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Proverbe 10. Collection de proverbes sur l'art de bien vivre. Les proverbes de Salomon. Un enfant sage fait la joie de ses parents, tandis qu'un enfant insensé leur cause du chagrin. Les richesses acquises malhonnêtement ne profitent à rien, mais la justice sauve de la mort. Le Seigneur ne laisse pas le juste manquer de nourriture, mais il prive les méchants de ce qu'ils convoitent. Les mains paresseuses mènent à la pauvreté, tandis que les mains diligentes apportent la richesse. Celui qui récolte en été est un fils avisé, mais celui qui dort pendant la moisson attire le mépris. Les justes attirent la bénédiction sur eux, tandis que la violence se cache derrière les paroles des méchants. On se souvient avec gratitude du juste, mais la mémoire des méchants s'efface. Celui qui est sage accueille les instructions, tandis que celui qui parle sans réflexion court à sa perte. Celui qui marche dans l'intégrité vit en sécurité, mais celui qui suit des chemins tortueux sera découvert. Celui qui cache la vérité cause du tort, mais celui qui reprend avec franchise apporte la paix. Les paroles et leurs conséquences. Les paroles du juste sont une source de vie, tandis que celles des méchants cachent dans la violence. La haine alimente les conflits, mais l'amour couvre toutes les offenses. La sagesse brille dans les paroles de l'homme avisé, mais celui qui manque de bon sens récoltera des coups. Les sages accumulent un trésor de connaissances, tandis que les paroles des insensés précipitent leur ruine. La richesse protège le riche comme une forteresse, mais la pauvreté expose le pauvre à la misère. Le travail du juste mène à la vie, mais le gain des méchants est voué à l'échec. Celui qui accepte les avertissements progresse dans la vie, tandis que celui qui les rejette s'égare. Cacher sa haine est hypocrite, mais colporter des calomnies est pure folie. Trop parler mène forcément à l'erreur, mais celui qui sait se maîtriser est sage. Les paroles du juste sont précieuses comme l'argent raffiné, mais les pensées du méchant n'ont aucune valeur. Les paroles du juste nourrissent et enrichissent ceux qui l'écoutent, mais les insensés, faute de discernement, courent à leur perte. Conséquence du bien et du mal. Seule la bénédiction du Seigneur apporte la prospérité. Les efforts humains n'y ajoutent en rien. L'insensé prend plaisir à faire le mal, tandis que l'homme avisé trouve sa joie dans la sagesse. Ce que les méchants redoutent leur arrive, mais les désirs des justes sont exaucés. Quand la tempête passe, le méchant disparaît, tandis que le juste reste solidement établi. Comme le vinaigre irrite les dents et la fumée pique les yeux, ainsi le paresseux exaspère son maître. Reconnaître l'autorité du Seigneur prolonge la vie, mais les méchants voient leur jour écourté. L'espérance des justes leur procure la joie, tandis que les ambitions des méchants aboutissent à rien. La voie du Seigneur est une forteresse pour les intègres, mais elle est un désastre pour les malfaiteurs. Le juste ne sera jamais ébranlé, mais les méchants ne trouveront pas leur place sur la terre. Les paroles du juste regorgent de sagesse, mais ceux qui pratiquent le mal verront leur langue réduite au silence. Quand le juste parle, c'est avec bienveillance, tandis que les paroles des méchants sont pleines de malveillance.

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La météo pour ce samedi 23 mai, c'est du soleil du matin jusqu'au soir. C'est un temps estival et très chaud qui nous attend en France. Les températures pour ce samedi matin, 14 degrés sur le Grand Est, 14 également sur Lyon, 15 degrés sur Paris, Brest, Cherbourg et Lille, 15 également sur Toulouse et Ajaccio, 15 à Perpignan, Bordeaux, 16 à Biarritz et 17 degrés pour Nice. Et pour ce samedi après-midi, ça chauffe entre 28 et 31 degrés sur une moitié nord. Il fera 28 en Bretagne, 29 sur le Grand Est, 30 degrés sur la Bourgogne, les Hauts-de-France et le Centre-Val de Loire, jusqu'à 31 degrés en Île-de-France. Dans la moitié sud, entre 25 et 32 degrés, il fera 25 degrés en Corse, 25 également autour du Golfe du Lion, sur la Côte d'Azur également, 31 degrés attendus sur Lyon, 32 sur Toulouse, 32 également dans la région de Bordeaux, 26 sur Biarritz.

Bonjour, l'Élysée a été perquisitionné jeudi par des enquêteurs financiers, a indiqué le parquet national financier hier. Au cœur des investigations, les conditions d'attribution de certains marchés publics relatifs à l'organisation de cérémonies de panthéonisation par le Centre des Monuments Nationaux. La gendarmerie, les autorités judiciaires et la mairie de Saint-Étienne-de-Montluc en Loire-Atlantique organisent ce samedi une recherche citoyenne pour essayer de retrouver Manon Rolando, disparue depuis le 3 avril. La jeune femme de 31 ans reste introuvable malgré plusieurs jours de recherche intensive menées sur un vaste périmètre. La municipalité de Rumilly et sa communauté de communes ont annoncé assigner 3 industriels en référé expertise, une procédure judiciaire qui vise notamment Tefal et Salomon. L'objectif est d'établir les origines d'une pollution au PFAS qui touche le secteur et d'en déterminer les responsables grâce à une expertise indépendante. À Perpignan, un lycéen de 18 ans a été placé en garde à vue après avoir violemment agressé une camarade en plein cours. L'élève attaqué s'est vu prescrire 21 jours d'ITT. Deux autres élèves et un professeur qui avait tenté de s'interposer ont aussi été blessés. Le foyer d'Antavirus apparu sur le MV Ondus reste sous surveillance. Un nouveau cas positif a été confirmé, a annoncé l'OMS. Il s'agit d'un membre d'équipage qui avait débarqué à Tenerife, aux Canaries, le 11 mai, puis rapatrié le jour même aux Pays-Bas et qui se trouvait depuis en quarantaine. C'est le premier cas positif signalé depuis dimanche. Le bilan total s'élève maintenant à 12 cas signalés, dont 3 morts, tous passés par le navire. C'est la fin de ce flash, une très bonne journée à notre écoute. Bonjour football au Stade de France. Le Racing Club de Lens a remporté hier soir la première Coupe de France de son histoire après sa victoire contre Nice 3-1. Les sang et or ont fait la différence grâce à Thauvin, Edouard et Sima. En face, les Niçois n'ont pas su revenir sur leurs adversaires du soir malgré la réduction de l'écart par Koulibaly. Toujours, le PSG a remporté la Coupe Gambardella, la Coupe de France des jeunes, contre Montpellier 3-2 hier soir au Stade de France. Une affiche qui est restée longtemps indécise avant le pénalty décisif signé Jean Jal lors des ultimes secondes, permettant aux Parisiens de coiffer Montpellier au poteau. Rugby, Montpellier a remporté haut la main hier soir la finale de Challenge Cup pour défendre l'Ulster 59-26. Plus fort en conquête et dans le combat, les hommes de Johan Codulo ont dynamité leur adversaire. Le MHR s'adjuge sa troisième Challenge Cup et rejoint Clermont et les Harlequins au sommet du palmarès de la petite Coupe d'Europe. En inscrivant 59 points, les Héroletais ont battu même le record d'efficacité en finale de la compétition. Rugby, la finale de Champions Cup entre le Leinster et l'UBB a lieu ce samedi à 15h45 au stade San Mamés de Bilbao, soit au même endroit que celui qui a accueilli hier soir l'autre finale pour un club français en Challenge Cup avec Montpellier contre Leicester. On l'a vu, ce match sera diffusé sur France 2 et beIN Sport 1 à partir de 15h45. Basket, Eli Okobo, 28 ans, a été élu meilleur joueur de la saison régulière de Betclic Elite. L'arrière international français de Monaco devance le parisien Nadir Ifi et Mathis Dossou-Yovo. Le pivot de Nanterre sur le premier podium 100% tricolore de l'histoire du trophée. Cyclisme, vainqueur d'une étape du Tour d'Italie en 2021, Alberto Bettiol en a ajouté une deuxième à son palmarès hier, 5 ans après, en s'imposant en solitaire lors de la 13e étape du Giro. Alfonso Eulalio conserve le maillot rose. C'est la fin de ce flash au sport, une très bonne journée à toutes et à tous.

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Et là, que vous le croyez ou non, je suis mort temporairement pendant 3 heures. Je sais que c'est... L'ayahuasca, c'est quand même dangereux. C'est pas quelque chose qu'il faut prendre comme ça, parce qu'il y a quand même chaque année des personnes qui meurent et qui ne reviennent pas. Bonjour, je suis William, je suis d'origine franco-japonaise et je suis chrétien depuis 2016. Voici mon témoignage.

J'ai grandi dans une famille qui n'est pas religieuse. Mes parents étaient divorcés, donc je suis né d'un père français, d'une mère japonaise. J'ai eu une enfance quand même très heureuse. Malgré le divorce de mes parents, ils se sont tous les deux super bien occupés de moi. J'avais un petit frère aussi, et donc je jouais avec lui. J'avais une bonne enfance en fait. Des amis, une enfance très active. Je faisais du tennis, de l'athlétisme, j'étais très sportif. J'ai eu une adolescence plutôt normale, pas non plus très difficile. Et puis je dirais qu'à un moment, il y a eu quand même quelque chose qui a commencé à être nouveau dans ma vie, c'était tout ce qui est pornographie à cet âge-là. Vers 14 ans, j'ai commencé à m'intéresser à ça avec des amis à cette époque. Et puis petit à petit, je regardais ça de plus en plus. Et ça a commencé à me détruire de l'intérieur. Donc la pornographie a eu un effet destructeur dans ma vie. Et là où je trouvais qu'il y avait quelque chose en moi qui n'allait pas, pourtant personne ne me l'a dit, personne n'en a parlé, je n'avais pas de religion, mais juste ma conscience intérieure, je ne me sentais pas vraiment aligné avec ça. J'étais attiré à cette époque-là de plus en plus vers la pornographie et pas vers... Je n'avais pas forcément de relation avec des filles à l'époque où je pouvais me sentir amoureux. Et tout ce que je voyais dans la pornographie, en fait, je le voulais dans la vie réelle. Et donc, il y avait quand même un déséquilibre. Pourtant, sinon, à part ce domaine-là, mon adolescence, je restais quand même sportif. Je restais quand même épanoui, mis à part ça. Et puis, je restais quand même bon dans les études. Je n'avais pas une adolescence compliquée, mais il y avait quand même cet aspect de ma vie où je ne pouvais pas m'attacher vraiment avec de l'amour à une femme. Je ne pouvais pas aimer une femme vraiment. Je voyais plus ça comme du désir sexuel. Enfin, je ne pouvais pas imaginer me mettre en relation avec une femme et vraiment l'aimer de tout mon cœur parce que je n'avais pas connu ça. J'avais connu ça que dans mon enfance. Mais après, vers 14 ans, quand je commençais à regarder de la pornographie, petit à petit, je ne pouvais plus avoir d'amour réel. Et donc après, j'ai grandi, dans l'adolescence, donc j'ai grandi, puis vers 19 ans, je sens quand même comme un vide à l'intérieur. Pourtant, de l'extérieur, j'ai une vie qui paraît bonne, j'ai quand même réussi dans pas mal de choses, j'étais assidu, j'étais diligent, j'étais plutôt content de moi, et puis je ressens quand même un vide à l'intérieur de moi. Un vide que je ne peux pas expliquer. Pourtant, j'ai de l'amour de tout le monde, j'ai une vie sociale à l'époque, mais je ressens un vide à l'intérieur de moi. Et ce vide commence à me parler quand je suis dans un avion du retour du Japon vers la France. Donc je me pose la question, tiens, si cet avion, il se crache, qu'est-ce que je deviens? Qu'est-ce qui m'arrive en fait après? Et c'est curieux, mais le lendemain, à cette époque, je suis dans une école, une université, et puis quelqu'un me parle de Jésus, un Pérouvien, un étudiant en échange, et donc on sympathise, on reste amis, mais je suis ouvert à la discussion, mais je ne crois pas du tout à l'époque dans le surnaturel ou dans des choses comme ça, enfin je ne crois pas en un Dieu, mais on reste amis, on parle ensemble, et puis le fait qu'il m'en ait parlé juste après ce moment précis de ma vie où je me pose sincèrement la question, sincèrement, qu'est-ce qui se passe après cette vie, etc. Ça me parle quand même. Ça me pousse pas à croire tout de suite en Jésus, mais ça fait quelque chose. Et le fait aussi qu'il me parle de sa foi et qu'on reste en contact, je pense que ça a eu une influence sur moi, mais je prends toujours mes distances, je ne crois pas en ce qu'il dit, je vois ça plus comme quelque chose de sectaire à cette époque. Et je continue ma vie, je vais en boîte, j'ai une vie sociale à l'époque assez active et je fais du sport et puis j'ai pas en fait, je cherche pas à me convertir ou à quoi que ce soit. Je m'engage pas dans une religion mais je reste ouvert. Et donc je grandis encore et puis à l'âge de 21 ans, là je travaille en Espagne et je me pose sincèrement la question, pourquoi en fait j'arrive pas à vraiment aimer de manière naturelle une femme et pourquoi je suis toujours attiré que par ce que je vois dans les films pornographiques que je regardais et tout. Et en fait ça commence, même si je ne suis pas chrétien, même si je n'ai aucune religion, j'ai quand même une conviction intérieure que je ne suis pas aligné avec moi-même. Je ne suis pas aligné parce que je fais ce que je n'ai pas envie de faire en fait.
je regarde ça et j'ai pas envie. Donc je me discipline de manière personnelle à l'époque, sans être affilié à quelconque religion, mais j'ai envie de me purifier en fait. J'ai envie juste de me sentir aligné avec moi-même et d'arrêter de regarder les films pornographiques. Je veux une vie où je vis mon plein potentiel et puis où j'arrête d'être accro à ce genre de choses-là. Et donc je me dis, je fais tout ce qui m'est possible à l'époque. Je commence à chercher Dieu à ma manière en fait, sans être chrétien, sans être...

avec elle. En fait, à l'époque, j'avais commencé à regarder des films pornographiques où en fait, qui ont commencé à détruire ma façon de désirer. En fait, j'avais à cette époque-là des désirs pour être dominé sexuellement par les femmes. Et je pouvais pas me contenter d'une relation saine avec une femme normale, en fait. Et en fait, ça me détruisait de l'intérieur parce que je ne voulais pas ça. Et ça peut paraître risible parce que peut-être que la société dit que bah, c'est pas grave de vouloir aimer ça. Mais moi, sans qu'on me dise quoi que ce soit, sans qu'on. À cette époque-là, je rappelle que je n'avais pas de religion. En fait, j'avais une conviction intérieure que tiens, je ne suis pas aligné avec ça. Et j'ai envie juste de me couper de ça. Mais je ne trouve pas de solution concrète, en fait. Même avec mon ami qui était chrétien, bah, je lui en parle, mais. En fait, même avec lui, à ce moment-là, je ne trouve pas de solution concrète. Bien qu'il ait voulu m'en parler, je n'avais pas de solution concrète à ça. Sinon, dans tous les autres domaines de ma vie, bah, j'allais bien, mais dans ce domaine précis, en fait, je sentais comme un désalignement. Et ça me dérangeait parce que bah, je ne me sentais pas bien avec ça. Et donc, je suis en Espagne. Et là, en faisant des recherches sur Internet, je tombe sur un programme chamanique, donc avec de l'ayahuasca. Et ce programme chamanique, il est en 2 jours. Il est dans une forêt en Espagne, dans un centre chamanique, où on boit un breuvage amazonien qui s'appelle l'ayahuasca. C'est une boisson amazonienne qui est de couleur noire et qui est un mélange de plusieurs feuilles d'Amazonie et qui est une drogue très très forte, mais qui a la capacité, d'après les témoignages, de se libérer d'addictions, de choses intérieures qui sont dans le subconscient. Et ça a marché pour des anciens accros à la drogue ou d'autres personnes qui avaient des sens de lutte comme moi. Et donc, je me suis dit, tiens, bah, si ça a marché pour d'autres, ça peut marcher aussi pour moi. Et donc, je m'inscris à ce centre-là. Je suis prêt même à payer le programme à l'époque. Et j'y vais. Donc, ça dure 2 jours. L'ambiance, c'est une ambiance où il y a de la bienveillance entre tous. On est dans une sorte de village, un centre en fait où on fait des activités ensemble la journée, où on parle ensemble, où il y a une sorte d'amour, de partage. On partage sur des valeurs humaines, sur l'amour, sur le pardon, sur ce genre de choses-là. Donc il y a toute une ambiance assez saine en fait. Mais le soir, il y a ce breuvage amazonien qu'on prend et qui nous permet d'atteindre des états transcendants. Donc ça dure, c'est 2 soirs en fait, 2 soirs où il y a cette cérémonie chamanique et donc il y a des chamans avec des tambours et on nous fait boire chacun ce breuvage amazonien. Je le bois le premier soir et honnêtement, ça ne me fait pas grand-chose. Certaines autres personnes qui sont là, eux, ça leur fait des choses bizarres, des hallucinations, mais moi, premier soir, j'ai pas forcément grand chose. Je ressens quelques effets quand même, mais pas grand chose. J'avais déjà pris des drogues à l'époque, j'ai déjà été sous à l'époque, mais c'est voilà, ça se résume à cela quoi. Je n'avais pas eu quelque chose de fou. Mais le deuxième soir, par contre là, je décide de boire un peu plus parce que je me dis peut-être que ben, j'ai pas assez bu de breuvage et mon corps n'a pas ressenti d'effet à cause de ça. Donc le deuxième soir, je bois un peu plus de breuvage. Et là, par contre, ça a un effet quand même supérieur à ce qui est attendu dans ce genre de centre, ce genre d'expérience-là. Parce que normalement, le but, c'est de sortir du corps, mais pas non plus mourir. Et là, que vous le croyez ou non, moi, c'est une conviction personnelle, je suis mort. Temporairement. Donc je suis mort temporairement pendant 3 heures. Je sais que l'ayahuasca, c'est quand même dangereux. C'est pas quelque chose qu'il faut prendre comme ça parce qu'il y a quand même chaque année des personnes qui meurent et qui ne reviennent pas de ce type d'expérience. Et là, je crois que j'ai atteint le stade où je suis mort 3 heures parce que je sentis clairement mon corps sortir et j'ai senti un état de bonheur infini au départ. Mais après, quelques temps après, j'ai senti un état où j'étais mort en fait. Enfin, je réalise qu'il n'y a plus de temps. Le temps n'existe pas.
Et je ressens que je suis là pour l'éternité. Je suis avec des démons.

que des démons, c'est des sortes de, d'êtres qui ne veulent pas forcément du bien, qui ne veulent que du mal. Et les mêmes scènes qui se répètent en fonction de péchés que j'avais pu faire sur la terre, donc de choses dont je n'étais pas fier, mais que j'avais pu faire sur la terre, et qui se répètent, et qui se répètent. Donc tout ce que j'avais pu consommer dans la pornographie, que j'avais entretenu dans le subconscient, commence à se transformer en scène où bah, moi, je subis une sorte de, bah, de châtiment. Je ne peux pas expliquer comment, mais je subis une scène qui se répète sans cesse, et moi, je ne peux rien faire à cette scène. Je suis bloqué là, j'ai des démons qui me tourmentent et qui m'intimident à chaque fois. Et à chaque fois que j'essaye de sortir de l'état où je suis comme contrôlé par ces démons, il y a d'autres personnes qui sont enchaînées comme moi, qui sont victimes, qui deviennent mes bourreaux. Et donc qui commencent à m'empêcher de me rebeller contre ces démons. Donc je vois que je ne peux rien faire. Et clairement, là, à ce moment précis, je crois que je suis là pour l'éternité, que je reste là. Et qu'il n'y aura pas de suite à ça. Que toujours, ça va être la même scène. Jusqu'à ce que... Là, je me souviens qu'on m'avait parlé de Jésus. Je me souviens de cet étudiant en échange qui s'appelait Jonathan et qui m'avait parlé de Jésus. C'était un Péruvien. Et donc là, à ce moment précis où je suis en enfer, je dis Jésus, en fait, de toute ma force, de tout mon cœur. Je dis Jésus et je l'appelle. Je l'appelle pour qu'il me sorte de là. Pas longtemps après, en fait, je sors de cet enfer. Je sors de cet enfer et je commence à retrouver la possession de mon corps. Je ne sais pas si vous pouvez imaginer ce que c'est. Quand vous êtes en enfer et que vous retrouvez ensuite la liberté du mouvement, vous avez l'impression de renaître. Vous avez l'impression d'avoir une seconde vie. Et moi aussi, j'étais très très content de pouvoir revivre, d'avoir une seconde chance. Parce que normalement, je devais rester là pour l'éternité et pas retrouver mon corps. Mais je l'ai retrouvé. Et c'est pour ça d'ailleurs aujourd'hui que je témoigne, parce que sans cette expérience, je crois que je n'aurais pas cru personnellement. Je crois que mon cheminement peut-être devait être de passer par cette expérience pour croire. Lorsque je suis passé par là, j'ai commencé à croire après qu'il y avait un Dieu, qu'il y avait un Dieu qui m'aime. Donc pas longtemps après cette expérience, en fait, je suis entré en contact avec des chrétiens qui opéraient dans le surnaturel, donc qui guérissaient des malades, qui chassaient des démons. Et quand je dis chasser des démons, ce sont des actes qu'on peut trouver dans la Bible, comme des chrétiens qui imposent les mains, qui exercent avec autorité leur foi pour guérir les malades, pour chasser les démons. Et donc, je rentre en contact avec ces chrétiens-là. À cette époque-là, c'est grâce à un site chrétien qui s'appelle The Last Reformation. Ils ont fait un film super où, en fait, on voit des chrétiens en action qui marchent dans le surnaturel. Et donc, je rentre en contact avec un de ces chrétiens. Et le jour même, en fait, j'ai une conviction que j'ai une relation avec Jésus, que je fasse une alliance avec eux. Et donc, je décide de le suivre. Je décide de devenir une nouvelle créature. Et je suis convaincu, en fait, à ce message d'amour, en fait. Ce message que Jésus-Christ est venu sur Terre. Donc, Dieu est venu sur Terre sous forme humaine, mourir à ma place pour mes péchés, afin que je sois sauvé. Sauvé de quoi? Sauvé de l'enfer que j'ai vécu. En fait, ce message avait tout son sens, ce n'était plus théorique, parce que moi qui n'ai jamais violé personne, tué personne, je n'ai pas fait des choses non plus atroces, mais je m'étais retrouvé quand même 3 heures en enfer. Dans la Bible, Jésus il fait une parabole comme ça aussi avec une tour qui s'écrase. Et il dit, les personnes qui se sont fait écraser sur cette tour, ils ne sont pas plus pécheurs, ils ne sont pas plus méchants que ces autres personnes-là qui ont fait du mal. Mais pourtant, ils ont eu le même sort, ils sont morts. Et moi, je m'étais retrouvé en enfer, je n'ai pas tué personne, j'ai violé personne, je me suis retrouvé quand même temporairement en enfer et j'aurais pu y rester pour l'éternité. Et donc pourtant, moi qui m'estimais quand même quelqu'un qui avait des bonnes valeurs, qui faisait le bien, je m'étais retrouvé là. Et donc, je comprends en fait l'urgence et cette réalité, en fait, ce message que Jésus disait que Il est venu sur Terre sous forme humaine pour mourir à notre place. Ça a tout son sens pour moi parce que je réalise que c'est pas par mes propres œuvres, mes propres efforts que je peux être sauvé, mais c'est que par son amour, par sa grâce, par ce qu'il a fait. Et il fallait qu'il vienne sur Terre. Il n'est pas venu sur Terre pour juste transmettre des bonnes valeurs à l'humanité, pour transmettre une philosophie, pour être dans des valeurs humanistes. Il est venu parce qu'il fallait nous sauver et je suis passé par ça. J'ai tout de suite compris ce message en fait quand, après avoir vécu cette expérience, ça a été très clair comme le droche pour moi. En août 2016, je décide de le suivre, de me faire baptiser, d'avoir une relation avec lui. Pas une religion, mais une relation. C'est une relation où je suis transformé par son amour. Son amour me transforme, me donne une paix que je n'avais pas. En fait, je n'avais pas eu cette paix depuis... Je crois que je n'avais jamais eu cette paix de ma vie. Cette joie, je n'avais jamais eu cette joie de ma vie. Quelque chose qui me transforme de l'intérieur, quelque chose qui me remplit de l'intérieur que je n'avais pas. En fait, ressentir dans son corps cet amour, mais je n'avais jamais connu ça, en fait.
Pourtant, j'avais reçu de l'amour hein, de mes parents, de mes amis. J'avais reçu beaucoup d'amour, mais cet amour qui te transforme, cet amour qui te guérit intérieurement, qui guérit ton âme, je ne l'avais jamais connu. Et je sais qu'avec cette relation, en fait, sans m'en rendre compte, plus je ressentais cet amour-là, plus en fait, j'étais transformé de l'intérieur. Les désirs que j'avais, en fait, qui me pourrissaient, qui détruisaient ma vie, ils ont commencé à sortir complètement. J'avais plus les mêmes désirs qu'avant, en fait. Je n'ai même plus regardé de pornographie depuis. Aujourd'hui, je suis marié depuis 4 ans, j'ai un enfant et je trouve du plaisir dans des rapports normaux, des désirs sains, quoi. Et ça, pour moi, c'était impensable à l'époque. Je n'avais pas. Pour moi, c'était impensable. C'était impensable que je m'attache et par-dessus tout aimer. Je ne pouvais pas aimer une femme et là, j'aime ma femme, je l'aime vraiment d'un amour que je n'avais pas. Parce que, en fait, quand tu as Christ, cet amour, il vient en toi. Tu te sens aimé et donc tu as la capacité aussi d'aimer sincèrement, d'abord toi-même, sans orgueil, mais tu as un amour propre qui vient et tu as un amour aussi pour les autres. Et ça, je n'avais pas. Toi qui m'écoutes, peut-être que c'est ton cas, mais je veux te dire que si moi il a pu le faire, il peut le faire pour toi. Il peut te donner cet amour que tu as besoin parce qu'il y a un vide dans le cœur de l'homme. Et ce vide, il n'y a que Jésus qui peut le remplir. Il n'y a que Jésus qui peut remplir ton cœur de cet amour. Tu peux avoir reçu de l'amour des parents, de tes relations que tu as sur terre, mais cet amour qui est le fondement, cet amour que rien ne peut changer, tu ne peux l'avoir qu'en Jésus, qu'en cette relation. Je ne te parle pas d'une religion, mais d'une relation avec Jésus. J'ai aussi eu guérison physique. Donc ça, c'est... ce qu'on peut voir dans la Bible aussi s'applique aujourd'hui. Donc j'avais une fracture à mon poignet quand j'ai commencé à croire et j'ai commencé à exercer la prière par la foi pour guérir les malades. Et j'ai vu mon poignet se guérir. Donc c'était pour moi un signe clair que j'étais dans quelque chose de concret et pas quelque chose d'abstrait, pas une philosophie, pas une religion, mais une relation avec Jésus qui est vraiment concrète. J'ai commencé à prier pour des malades, voir des guérisons, pas à tous les coups, mais j'ai vu beaucoup de guérisons et ça a vraiment littéralement transformé mon âme en fait, transformé ma vie parce que je vois que Dieu est réel, que Dieu est concret, que Dieu, même si je suis à l'époque, en début de conversion, il commence même à m'utiliser, à me faire confiance. Et cette relation que j'entretiens me donne une joie. Je suis convaincu qu'il y a d'autres personnes qui traversent ce genre de situation dans leur vie qui sont pas alignées en fait, avec ce qu'ils pensent intérieurement. Mais avec la pression sociale, avec tout ce qu'on a, on pense que finalement c'est normal. Mais alors qu'on sait au fond de nous-mêmes, sans qu'on nous le dise, on sent que c'est pas normal. On sent qu'il y a quelque chose qui va pas. Si tu as ce témoignage, c'est peut-être pas par hasard. Tu as peut-être écouté ce témoignage aussi parce qu'il fallait que tu vois que c'est réel, que c'est possible de passer d'un état A à un état B. Même quand tu crois que vraiment c'est impossible. Moi, j'ai tout essayé, j'ai lu des livres de développement personnel, j'ai utilisé ma discipline propre. À cette époque, j'avais même, quand je n'étais pas chrétien, jeûné pendant plusieurs jours pour comme me purifier intérieurement, mais ça ne marchait pas. J'avais essayé donc jusqu'à l'ayahuasca donc pour atteindre un autre état, un état transcendant et peut-être me libérer de ça. J'ai tout essayé, mais tout ça n'a pas marché. Et ce qui a fonctionné pour moi, c'est Jésus. Donc, quand j'ai eu cette relation avec Jésus, on dit souvent, c'est Dieu qui envoie en enfer. Non, c'est pas vrai. C'est toi-même qui t'envoie là, en fait. Dieu veut te sauver. La volonté de Dieu, c'est qu'aucune personne ne périsse. La volonté de Dieu, c'est de te sauver. Il a déjà fait tout ce qu'il a pu. Il a été sur terre pour mourir à ta place en tant qu'être humain. Et ce que lui, il a vécu sur la croix, c'était nous, normalement, qui devions le vivre pour expier nos péchés, mais il l'a fait lui-même. Donc, c'est-à-dire que les souffrances, c'est lui qui est passé par la chaise électrique, c'est lui qui est passé par la pendaison, la mort sur la croix. Mais il a fait tout ça parce qu'il t'aime. Il a fait tout ça parce qu'il t'aime et parce que tu as une valeur inestimable. Cette valeur, elle ne dépend pas de ton travail, de ce que tu fais, de ton intelligence, mais elle dépend juste de ce que lui, il a fait pour toi, parce que tu as une valeur précieuse et il est prêt à reproduire ça pour chaque être humain. Donc je vais prier pour toi une dernière fois. Merci Seigneur pour cette personne qui m'écoute. Je prie dans le nom de Jésus que tu la guides. Parce que ce n'est pas par ma propre force. Seigneur, moi je n'impose rien. Mais je témoigne aujourd'hui librement. Et je crois que c'est le Saint-Esprit qui convainc les cœurs. Et je crois que pas tout le monde a besoin de passer par la même expérience que moi pour croire. Mais simplement parfois juste avoir une conviction. Il suffit simplement d'une conviction. Certains lisent leur Bible et ont cette conviction. D'autres passent par des moments un peu plus douloureux, comme par lesquels moi je suis passé. La vie avec toi, c'est la vie la plus riche. J'imagine pas maintenant une autre vie qu'avec toi. Et je prie que chaque personne qui regarde cette vidéo puisse
goûter à ce trésor. Et je suis, merci Seigneur, reconnaissant d'avoir pu partager ce trésor. Parce que 1 million d'euros ne vaut pas ce que je suis en train de partager aujourd'hui. Je suis en train de partager Jésus. Et aujourd'hui, c'est mon plus grand trésor. Et j'espère que tu as pu bénéficier de ce témoignage.

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Épître aux Hébreux, chapitre 11, versets 1 à 16. Croire en Dieu, c'est une façon de posséder déjà les biens qu'on espère. C'est être persuadé que les choses qu'on ne voit pas existent vraiment. Quand on donne nos ancêtres en exemple, c'est à cause de leur foi. Nous croyons en Dieu. Alors, nous comprenons que sa parole a créé le monde. Ainsi, les choses qu'on voit ont été faites à partir de choses qu'on ne voit pas. Abel a cru en Dieu. Alors, il a offert un sacrifice meilleur que celui de Caïn. Parce qu'Abel a cru, Dieu lui-même a accepté ses dons et lui a fait savoir qu'il était juste. Abel est mort, et pourtant, à cause de sa foi, son message se fait encore entendre. Hénoch a cru en Dieu. Alors, il a été enlevé dans les cieux pour ne pas connaître la mort. On ne pouvait plus le retrouver, parce que Dieu l'avait enlevé auprès de lui. Les livres saints disent « Hénoch a été enlevé ». Mais ils disent encore « Avant d'être enlevé, Hénoch plaisait à Dieu ». Personne ne peut plaire à Dieu s'il ne croit pas. Celui qui s'approche de Dieu doit croire ceci. Dieu existe et il récompense ceux qui le cherchent. Noé a cru en Dieu. Dieu lui a annoncé des événements qu'on ne voyait pas encore. Alors Noé a pris la parole de Dieu au sérieux. Il a construit un bateau pour sauver sa famille. En faisant cela, il a condamné le monde. Et à cause de sa foi, Dieu a reconnu que c'était un homme juste. Abraham a cru en Dieu. Alors, il a répondu à son appel. Il a obéi. Il est parti vers un pays que Dieu devait lui donner à posséder. Il est parti sans savoir où il allait. Abraham a cru en Dieu. Alors, il est allé habiter comme un étranger dans le pays promis par Dieu. Il a habité sous des tentes avec Isaac et Jacob. Eux aussi ont reçu la même promesse qu'Abraham. Abraham attendait la ville qui a des fondations solides. Et c'est Dieu qui a fait les plans de cette ville. C'est lui qui l'a construite. Sarah a cru en Dieu. Alors Dieu l'a rendue capable d'avoir un enfant. Pourtant, elle était très vieille. Mais elle était sûre d'une chose. Dieu tient ses promesses. C'est pourquoi un seul ancêtre, Abraham, qui allait bientôt mourir, a donné la vie à une grande famille. Les enfants de cette famille sont aussi nombreux que les étoiles du ciel ou que les grains de sable au bord de la mer, et on ne peut pas les compter. Tous ces gens sont morts en croyant en Dieu. Ils n'ont pas reçu les biens que Dieu avait promis, mais ils les ont vus et les ont salués de loin. Et ils ont affirmé qu'ils étaient des étrangers et des voyageurs sur la terre. En affirmant cela, ils montraient clairement qu'ils cherchaient une patrie. Ils ne pensaient pas à celle qu'ils avaient quittée. Sinon, ils avaient bien le temps de retourner chez eux. En fait, c'est une patrie meilleure qu'ils cherchaient. C'est la patrie du ciel. C'est pourquoi Dieu n'a pas honte d'être appelé leur Dieu. En effet, il leur a préparé une ville.

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Je veux que vous regardiez l'écran derrière moi, parce que nous avons des anges d'un côté, comme s'ils montaient et descendaient, et de l'autre, des esprits sombres qui représentent le royaume des ténèbres. Et il y a une grande montagne entre eux et moi. Nous allons parler des anges et des démons qui se livrent bataille autour de la montagne sacrée. Cette étude sera vraiment fascinante et je veux entrer immédiatement dans deux versets qui constituent le fondement du sujet que nous allons aborder. Genèse, chapitre 28. Lisons cela ensemble. Il s'agit d'une expérience vécue par Jacob alors qu'il fuyait sa maison en direction de la Syrie. Puis, il eut un songe. Et voici, une échelle était dressée sur la terre et son sommet touchait au ciel. Et voici, les anges de Dieu montaient et descendaient par cette échelle. Et voici, l'Éternel se tenait au-dessus d'elle, et il dit « Je suis l'Éternel, le Dieu d'Abraham, ton père, et le Dieu d'Isaac. La terre sur laquelle tu es couché, je la donnerai à toi et à ta postérité. » C'est dans Genèse, chapitre 28, versets 12 à 14. Puis, nous arrivons aux versets 16 et 17, où il est écrit « Jacob s'éveilla de son sommeil et dit « Certainement, l'Éternel est en ce lieu, et moi, je ne le savais pas. » Il eut peur et dit « Que ce lieu est redoutable. C'est ici la maison de Dieu. C'est ici la porte des cieux. » Voilà le verset clé. Le contexte de ce passage, c'est que Jacob fuit son frère Ésaü, ainsi que la maison de son père et de sa mère, parce qu'Ésaü veut le tuer. En chemin, il s'arrête en un certain lieu et fait ce songe étrange d'une échelle qui s'élève jusqu'au ciel. Des anges montent, des anges descendent. C'est très intéressant, car j'ai parlé il y a des années avec le rabbin Yehuda Getz, et je lui ai demandé « Où se trouvait cette échelle ?» Il m'a répondu « L'échelle, c'était le mont du Temple, dans la ville de Jérusalem, là où les temples seraient un jour construits. » Et cela avait beaucoup de sens pour moi, parce que Jacob a dit en se réveillant « C'est ici la maison de Dieu. C'est là que le temple allait être bâti, sur le mont Morija. C'est ici la porte des cieux. » Et si vous connaissez les nombreuses traditions anciennes liées au mont du Temple à Jérusalem, beaucoup pensent que c'est là que Dieu se tenait lorsqu'il créa les cieux et la terre et qu'il y posa la pierre angulaire à laquelle Dieu fait allusion lorsqu'il parle à Job dans Job, chapitre 38, verset 4. Il existe aussi des traditions très anciennes selon lesquelles Adam, le premier homme du livre de la Genèse, chapitres 2 et 3, aurait été créé sur la montagne que nous appelons aujourd'hui le mont du Temple, dans la ville de Jérusalem. J'ai également un enseignement très détaillé dans lequel je montre, à partir de la Bible et de l'histoire ancienne, que le mont du Temple a pu être le centre même du Jardin d'Éden, là où se trouvait à l'origine l'arbre de vie et l'arbre de la connaissance du bien et du mal. On l'appelle aussi la montagne de l'Éternel. Donc tout ce secteur du mont du Temple, tout ce que vous voyez là, qu'est-ce que le mont du Temple? Si vous allez à Jérusalem, c'est l'endroit où se trouve la mosquée Al-Aqsa. C'est l'endroit où se trouve le dôme du rocher. Il est situé juste derrière la porte orientale. On en a une vue magnifique depuis le mont des Oliviers. C'est donc ce qu'on appelle la montagne de l'Éternel, le lieu où se trouvaient les deux anciens temples juifs. Or, lorsque l'on avance dans le futur, dans le livre de l'Apocalypse, chapitre 11, versets 1 et 2, on trouve un passage intéressant. « On me donna un roseau semblable à une verge, en disant « Lève-toi et mesure le temple de Dieu, l'autel et ceux qui y adorent, mais le parvis extérieur du temple, laisse-le en dehors et ne le mesure pas. Car il a été donné aux nations, et elles fouleront aux pieds la ville sainte pendant 42 mois. » C'est intéressant. Si nous allons sur le mont du Temple, il y a le dôme du rocher, la mosquée Al-Aqsa, et la religion islamique, fondamentalement, n'est pas juive. Elle fait partie des nations. D'accord ? Mais ce

puisque le temple a été détruit en l'an 70. Donc, si Jean mesure le temple, l'Apocalypse aurait forcément été écrite avant cette date. Mais si vous vous tournez vers les pères anciens et vers les empereurs qui régnaient lorsque Jean écrivit le livre de l'Apocalypse, vous voyez que Domitien est mort. Puis Jean a été autorisé à quitter l'île de Patmos. Et cela s'est passé en l'an 95 de notre ère. Rick Renner, qui est un grand spécialiste du grec, vous dira que le livre de l'Apocalypse a été écrit entre l'an 95 et l'an 100. Or, le temple de Jérusalem avait déjà été détruit depuis au moins 25 ans. Alors, qu'est-ce que ce temple apocalyptique dans Apocalypse, chapitre 11 ? C'est un temple qui sera construit à Jérusalem sous l'influence et la direction des deux témoins d'Apocalypse, chapitre 11. Et ce sera la raison pour laquelle, au milieu de la tribulation, l'Antichrist envahira Israël et prendra Jérusalem, parce qu'il va, pour ainsi dire, libérer la ville de Jérusalem des mains juives. Ainsi, Jérusalem est bien le lieu réel des temples sacrés. Quels étaient ces temples sacrés ? Vous avez le temple de Salomon, détruit par les Babyloniens en 587 avant Jésus-Christ. Néhémie et Esdras sont venus aider à le reconstruire. Hérode a agrandi l'esplanade du temple, l'a rendu plus vaste, et cela a donné ce qu'on appelle le second temple. Celui-ci a été détruit par les Romains en l'an 70 de notre ère. C'est ce temple-là dans lequel Jésus et ses disciples ont exercé leur ministère lorsque le Christ et les apôtres étaient sur la terre. Mais, à l'heure actuelle, il n'y a eu aucune présence juive sur le mont du temple, la montagne de l'Éternel comme on l'appelle, depuis l'an 70 de notre ère. Depuis cette époque, Jérusalem a été sous l'occupation de sept grands empires. Cependant, l'esplanade du mont du temple elle-même porte deux mosquées. L'une s'appelle la mosquée Al-Aqsa, qui a environ 991 ans, et le dôme du rocher a plus de 1300 ans. Jérusalem, et il est très important que vous le compreniez, est considérée comme le troisième lieu saint de l'islam. Or, elle est sacrée pour trois religions. Elle est sacrée pour les chrétiens en raison du mont Morija, où le Christ a été crucifié. Elle est sacrée pour les juifs à cause du temple de Salomon et du second temple qui se trouvait sur cette montagne. Et bien sûr, c'est aussi un lieu saint pour l'islam depuis le 7e siècle, lorsque l'islam a pris le contrôle de la ville de Jérusalem en l'an 638 de notre ère. Voici maintenant quelques faits concernant le mont du temple que je voudrais partager avec vous pendant quelques instants. Nous le découvrons pour la première fois dans l'Écriture, en Genèse, chapitre 22. Lorsque Abraham conduisit son fils Isaac au pays de Morija pour l'offrir sur ce que nous appellerions aujourd'hui le mont Morija. Plus tard, le roi David, vers la fin de sa vie, acheta l'aire d'Ornan le Jébusien dans 2 Samuel, chapitre 24, permettant ainsi à Salomon de disposer du terrain appelé mont Morija pour y bâtir un temple. Après la mort de David, Salomon construisit donc le temple. Cela prit environ 7 ans. Et dans 2 Chroniques, chapitre 5, il consacra le temple, appelé le temple de Salomon, qui subsista pendant plusieurs centaines d'années. Il fut détruit par les Babyloniens. Mais lorsque Esdras et Néhémie revinrent de la captivité babylonienne, ils commencèrent à le rebâtir. Vous pouvez lire cela dans le livre de Néhémie et aussi dans le livre d'Esdras. Cela devint le second temple, celui dont nous lisons l'histoire dans les 4 évangiles, là où le Christ et ses disciples ont exercé leur ministère, par exemple dans Luc, chapitre 22, verset 53. Et, encore une fois, celui-ci fut détruit par les Romains en l'an 70 de notre ère. Et depuis ce temps, il est très important de comprendre que ce temple-là n'a jamais été reconstruit. Ce que nous voulons maintenant évoquer pendant un instant, c'est un bond dans le temps, disons sur les 500 dernières années. L'Empire turc a régné sur la ville, ou plutôt sur ce qu'on appelait alors la Palestine, y compris Jérusalem, de l'an 1517 à l'an 1917. Ensuite, les Jordaniens ont d'une certaine manière exercé un contrôle sur cette région. Mais les Britanniques, en réalité, contrôlaient alors ce qu'on appelait en 1917 la Palestine, ainsi que la zone du mont du Temple. Puis, le 14 mai 1948, Israël a été rétabli comme nation. Mais Jérusalem fut divisée entre les Juifs et les Jordaniens. Et pendant la guerre de 1948,

0: En 67, la ville fut réunifiée et passa sous le contrôle d'Israël à partir de 1967. Laissez-moi vous dire ceci. C'est très important, parce que c'est ici qu'intervient une grande controverse politique, spirituelle et religieuse. J'ai en ma possession quelques livres antérieurs à 1948, écrits par des responsables islamiques de la ville de Jérusalem. Je collectionne les livres, et certains de ces ouvrages datent des années 20 et des années 30, entre autres. Mais il semble qu'en lisant les premiers écrits islamiques avant 1929 en particulier, la plupart des savants islamiques reconnaissaient qu'à une époque, les Juifs avaient vécu à Jérusalem et qu'ils y avaient également eu des temples. Mais les choses ont commencé à changer en 1929 et les dirigeants islamiques ont commencé à nier totalement que les Juifs aient eu quelque présence que ce soit à Jérusalem, en particulier sur le mont du Temple. Alors, pour vous montrer les convictions de nombreux responsables islamiques, je vais vous donner plusieurs citations. La plupart devraient apparaître à l'écran. Depuis 34 ans, les Juifs ont creusé des tunnels. Le plus dangereux est le grand tunnel. Ils n'ont pas trouvé une seule pierre prouvant que le temple de Salomon se trouvait là, parce qu'historiquement, le temple n'a jamais été bâti en Palestine. Ils n'ont trouvé que les vestiges du Romain Hérode. C'est une citation de Yasser Arafat. Mahmoud Abbas a déclaré « Je remets en question cette affirmation ». Qu'il y ait jamais eu un temple juif. Mais même si c'était le cas, nous ne l'acceptons pas, parce qu'il n'est pas logique pour quelqu'un qui veut une paix concrète. En d'autres termes, si vous voulez la paix avec les Palestiniens, vous ne pouvez pas croire qu'un temple ait jamais existé pour les Juifs sur le mont du Temple. Voici maintenant une déclaration du ministère de l'Information de l'Autorité palestinienne. Jérusalem n'est pas une ville juive. Malgré le mythe biblique implanté dans certains esprits. Rien de tangible n'a été trouvé pour donner de la crédibilité à ces affirmations. En 1973, le roi d'Arabie Saoudite a déclaré « Les Juifs n'ont absolument aucun lien avec Jérusalem. La légende du temple juif constitue le plus grand crime historique de falsification. » Voici ce que je veux vous dire. Chaque fois que vous découvrez des gens affirmant ils n'ont jamais existé. Cette tribu n'a jamais existé. Ce groupe n'a jamais possédé cette ville. Il suffit d'attendre assez longtemps pour que les archéologues du Moyen-Orient commencent à fouiller et vous verrez bientôt qu'un grand nombre de découvertes ont été faites. Par exemple, si vous veniez avec moi aujourd'hui dans la ville de Jérusalem, je vous montrerai des pierres qui ont été renversées en l'an 70 de notre ère. Lorsque les Romains prirent la zone du temple aux Juifs et elles sont restées exactement à l'endroit où elles sont tombées. Je peux vous montrer l'arche de Wilson, une arche de soutien détruite par les Romains, qui reliait le mont du temple à la ville haute. Nous pouvons aller au parc archéologique de Jérusalem et vous montrer des dalles de pavement sous lesquelles des boutiques ont été mises au jour. Un marché supérieur décrit par l'écrivain juif Joseph, ainsi que l'arche de Robinson, qui constituait un escalier occidental. On a aussi retrouvé, lors de fouilles, un fragment de pierre portant l'inscription « Lieu de la sonnerie », là où l'on soufflait dans les chauffards à certains moments, juste au-dessus de cette arche découverte. La pierre originale se trouve peut-être au musée hébreu ou au sanctuaire du livre. Nous avons aussi le mur occidental, qui était un mur de soutènement construit par Hérode. Nous avons également les marches de Hulda, qui ont été mises au jour, et qui étaient les marches par lesquelles les Juifs montaient vers le mont du Temple. Tout cela a été exhumé et fouillé, et l'archéologie a ainsi prouvé l'existence d'une ancienne ville appelée Jérusalem, ainsi que la présence juive sur ce site. Pour approfondir encore la question de la présence juive, laissez-moi mentionner ceci. La porte des eaux a été découverte. Elle est mentionnée dans Néhémie, chapitre 3, verset 26. Elle remonte au Xe siècle avant Jésus-Christ. 40 jarres y ont également été découvertes. Il y a aussi le tunnel d'Ézéchias. Le roi Ézéchias, roi de Juda, a son tunnel à Jérusalem. Vous pouvez y marcher. C'est un tunnel d'eau. Une ancienne inscription a été trouvée sur la paroi. Elle a été retirée et placée au musée, et une copie a été installée à sa place, expliquant comment il a été construit. Et cela se trouve aussi dans la Bible, dans l'Ancien Testament. Le palais du roi David sur le mont Sion a été découvert, avec des sceaux portant les noms de personnes mentionnées dans l'Écriture. Et voici le plus grand élément. Oui, le plus important. Près, on a découvert des mikvés, taillés dans la pierre, tout autour des marches de Hulda et dans diverses parties de Jérusalem. C'était là que les Juifs, oui, les Juifs, s'immergeaient dans l'eau pour se purifier totalement, se sanctifier avant d'entrer dans le temple. Les tombeaux des prophètes ont été découverts sur le mont des Oliviers. Je suis déjà entré dans ces tombeaux. Voilà donc ce que j'essaie de vous dire. On ne peut pas affirmer, à la lumière des preuves, qu'il n'y a jamais eu de temple à cet endroit. Et je vais vous expliquer pourquoi. Il y avait un homme nommé Asher Kaufman. Asher Kaufman était professeur d'histoire à l'université hébraïque. Après la guerre de 1967, le professeur Kaufman a parcouru tout le mont du temple. Il y a trouvé des pierres, des marches, toutes sortes de choses. Il les a photographiées et, plus tard, il a démontré et publié dans Biblical Archaeology Review des articles attestant la présence juive à Jérusalem. Mais plus tard, les autorités islamiques sont montées là où il avait pris ses photos et ont retiré certaines pierres et certaines plaques afin de faire disparaître les preuves. Deuxième point, en commençant à dégager les tunnels sous Jérusalem, on a découvert des pièces datant de l'époque juive, des pièces juives d'ailleurs, dont certaines avaient été frappées sous Ponce Pilate. D'autres preuves ont également été mises au jour au fur et à mesure que l'on sortait la terre. Certaines personnes sont même montées sur place, ont récupéré cette terre et l'ont tamisée. Elles disposaient d'un lieu à Jérusalem où elles tamisaient cette terre et y trouvaient toutes sortes de reliques et de fragments de poterie. Parfois même, elles trouvaient de la poterie portant des noms. Alors, laissez-moi simplement vous dire ceci. Il n'y a absolument aucun moyen, si l'on prend en compte les preuves archéologiques, y compris celles découvertes par Eli Choukron, que je connais personnellement, que j'ai rencontré il y a bien des années, de nier cette réalité. Il a découvert l'égout qui traversait Jérusalem, là où les Romains brisèrent les pierres pour attraper les Juifs qui tentaient de fuir la ville. Certains Juifs avaient avalé de petites pièces d'or, et je sais que c'est terrible à mentionner, mais les soldats romains ouvraient le ventre des gens pour voir s'ils contenaient des pièces d'or. C'est un fait historique. J'ai été dans ce tunnel. J'y ai même ressenti de la claustrophobie, parce qu'il est très étroit. Il faut se courber. J'y suis allé il y a de nombreuses années, juste après sa découverte dans la ville de Jérusalem. On a aussi fouillé toute la zone de la cité de David. On a fouillé tout autour des murailles de Jérusalem, du côté ouest, du côté sud et du côté est. J'y suis allé à de nombreuses reprises. Les écrits de Joseph, qui fut témoin oculaire avant l'an 70 de notre ère de la destruction de Jérusalem et de ce qui s'y passait, sont là. Toutes ces preuves existent. Vous pouvez donc dire ce que vous voulez si vous appartenez à la foi islamique. Vous pouvez affirmer tout ce que vous voulez, citer ce que vous voulez pour pousser les gens à croire certaines choses, mais l'archéologie et les références historiques comme Joseph, ainsi que d'autres documents retrouvés près de la mer morte, contredisent totalement toute idée selon laquelle les Juifs n'auraient jamais eu de présence sur ce lieu. Voici maintenant ce qui se passe et ce qui va se passer à l'avenir, car je veux que vous le compreniez. Zacharie, chapitre 12, verset 2. Jérusalem deviendra une coupe d'étourdissement pour les peuples. Zacharie, chapitre 14, verset 2. Dieu rassemblera toutes les nations contre Jérusalem pour le combat. Zacharie, chapitre 14, verset 4. Juda combattra à Jérusalem. Luc, chapitre 21, verset 24. Jérusalem sera foulée aux pieds par les nations, jusqu'à ce que les temps des nations soient accomplis. Apocalypse, chapitre 11, versets 1 et 2. Jérusalem serait livrée aux nations pendant 42 mois. Il y a une lutte entre le peuple juif, dont l'histoire remonte à Abraham et au roi David dans l'histoire biblique, et les nations païennes, ces sept nations qui ont, dans le passé, contrôlé la ville de Jérusalem, les puissances des nations. Et ce conflit, c'est ce que j'appelle le combat entre les puissances démoniaques ou les puissances des ténèbres et les anges de Dieu. La raison pour laquelle, dans la vision de Jacob, les anges montent et descendent l'échelle, c'est que Jacob, plus tard, dans ce même chapitre où il voit la vision, parle de la dîme et de la manière dont il apporterait la dîme à l'Éternel. Il n'y avait pas encore de temple au moment où il fit cette déclaration à Dieu. Mais le temple devint par la suite le lieu où le peuple juif apportait ses dîmes et ses offrandes, au temps de Salomon, puis plus tard au temps d'Hérode. Vous vous souvenez que Jésus se tient dans le temple et observe la pauvre veuve qui donne ses deux petites pièces. Ainsi, la porte des cieux, c'est le mont du temple lui-même, là où l'échelle avait été placée. Bien sûr, on ne pouvait pas la voir naturellement. Mais les anges montaient la dîme et les anges faisaient descendre la bénédiction. Voilà de quoi parle réellement la vision, ou le songe, de Genèse, chapitre 28. Nous avons mentionné il y a un instant que, selon l'Écriture, il y aurait une présence quelconque, un temple bâti dans la ville de Jérusalem. Or Matthieu, chapitre 24, versets 15 et 16, dit « C'est pourquoi, lorsque vous verrez l'abomination de la désolation, dont a parlé le prophète Daniel, établi en lieu saint, que celui qui lit fasse attention. Alors que ceux qui seront en Judée fuient dans les montagnes. » 2 Thessaloniciens, chapitre 2, versets 3 et 4, dit « Que personne ne vous séduise d'aucune manière, car il faut que l'apostasie soit arrivée auparavant, et qu'on ait vu paraître l'homme du péché, le fils de la perdition, l'adversaire qui s'élève au-dessus de tout ce qu'on appelle Dieu ou de ce qu'on adore, jusqu'à s'asseoir dans le temple de Dieu, se proclamant lui-même Dieu. » Cela correspondra à Apocalypse, chapitre 13, lorsque l'Antichrist envahira la ville de Jérusalem. Dans Apocalypse, chapitre 11, lorsqu'il tuera les deux témoins, il s'établira comme Dieu à Jérusalem. Et ce sera la véritable bataille pour la montagne de Dieu. Je veux donc que vous compreniez ceci. Si vous revenez au temps de David, un ange était sur le point de détruire la ville et David dut offrir un sacrifice sur l'autel pour empêcher l'ange destructeur de la détruire. À une autre époque, les Assyriens sont venus et un ange de Dieu est descendu. Le lendemain, 185 000 Assyriens furent retrouvés morts. Dans Zacharie, chapitre 3, Satan se présente sur le mont du Temple pour essayer d'empêcher Josué, le souverain sacrificateur. Cette montagne de l'Éternel sera une coupe d'étourdissement. Tout va se jouer là. Écoutez-moi bien. À la fin des temps, il ne sera pas seulement question de la ville de Jérusalem. Il sera question de la zone du mont du Temple et de la bataille autour de la véritable appartenance de ce mont du Temple. Et tout se résumera à cela au milieu, puis vers la fin de la période de la tribulation, avec l'invasion de l'Antichrist, qui s'établira entre les montagnes glorieuses et saintes, selon Daniel, entre les deux mers, la mer Morte et la mer Méditerranée, la montagne glorieuse et sainte, Jérusalem.
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Esther, chapitre 2. Esther est choisie comme reine. Après ces événements, lorsque la colère du roi Assuérus s'apaisa, il se souvint de Vasti, de ce qu'elle avait fait, et de la décision prise à son sujet. Ses serviteurs lui dirent alors « Qu'on recherche pour le roi de jeunes filles belles et vierges, qu'on désigne dans toutes les provinces de l'Empire des commissaires pour rassembler ces jeunes filles à Suse, la capitale, dans la maison des femmes. Elles seront confiées à Hegai, l'eunuque du roi, responsable des femmes, qui leur fournira tout le nécessaire pour leurs soins de beauté. Et celle qui plaira au roi deviendra reine à la place de Vasti. » Le roi approuva cette idée et donna l'ordre de la mettre en œuvre. À Suse vivait un juif nommé Mardoché, fils de Jaïr, descendant de Shimei, de la tribu de Benjamin. Il avait été déporté de Jérusalem avec les exilés, emmenés par le roi de Babylone, Nebuchadnezzar. Mardoché avait adopté sa cousine Hadassa, aussi appelée Esther, car elle n'avait ni père ni mère. C'était une jeune femme belle et gracieuse. Lorsque le décret royal fut proclamé, un grand nombre de jeunes filles furent conduites à la maison des femmes, sous la surveillance d'Hegai. Esther en faisait partie. Elle plut immédiatement à Hegai, qui la traita avec faveur. Il s'empressa de lui fournir tout ce dont elle avait besoin, lui assigna 7 jeunes servantes choisies dans le palais et la plaça dans le meilleur logement de la maison des femmes. Esther ne révéla ni son origine ni son peuple, car Mardoché le lui avait interdit. Chaque jour, Mardoché venait près de la cour intérieure pour prendre des nouvelles d'Esther et savoir comment elle se portait. Selon les coutumes du palais, chaque jeune fille passait 12 mois en soins de beauté avant d'être présentée au roi. 6 mois à se parfumer à la myrrhe, puis 6 autres mois avec des huiles et des parfums raffinés. Quand venait son tour, la jeune fille pouvait emporter ce qu'elle souhaitait dans les appartements royaux. Elle y allait le soir, et le matin suivant, elle était transférée dans une autre maison, réservée aux concubines, sous la garde de Shashgaz, un autre eunuque du roi. Elle ne retournait plus voir le roi, à moins qu'il ne la rappelle personnellement. Lorsque ce fut le tour d'Esther, fille d'Abishaïl, l'oncle de Mardoché, elle ne demanda rien de particulier, si ce n'est ce qu'Hegai lui avait conseillé. Tous ceux qui la voyaient étaient touchés par sa grâce. Elle fut conduite auprès du roi Assuérus, dans son palais, au 10e mois, appelé Tébet, la 7e année de son règne. Le roi tomba amoureux d'Esther plus que de toutes les autres femmes. Elle trouva grâce et faveur à ses yeux, plus que toutes les autres jeunes filles. Il plaça la couronne royale sur sa tête et la proclama reine à la place de Vasti. Pour célébrer cela, le roi organisa un grand festin en l'honneur d'Esther, pour tous ses princes et ses serviteurs. Il accorda un temps de repos aux provinces et fit des dons avec une grande générosité. Mardoché déjoue un complot. Peu après, une seconde sélection de jeunes filles fut organisée et Mardoché se trouvait alors à la porte du roi. Esther, quant à elle, n'avait toujours rien révélé de son origine ni de son peuple, suivant fidèlement les instructions de Mardoché, tout comme elle le faisait lorsqu'il l'élevait. À cette époque, alors que Mardoché était à la porte du palais, il apprit que 2 eunuques du roi, Bigtan et Teresh, en colère, préparaient un complot pour attenter à la vie du roi Assuérus. Mardoché avertit aussitôt la reine Esther, qui informa le roi au nom de Mardoché. L'affaire fut vérifiée et la trahison confirmée. Les 2 eunuques furent pendus et le tout fut consigné dans le livre des chroniques du roi en sa présence.

0: La météo pour ce samedi 23 mai, c'est du soleil du matin jusqu'au soir. C'est un temps estival et très chaud qui nous attend en France. Les températures pour ce samedi matin, 14 degrés sur le Grand Est, 14 également sur Lyon, 15 degrés sur Paris, Brest, Cherbourg et Lille, 15 également sur Toulouse et Ajaccio, 15 à Perpignan, Bordeaux, 16 à Biarritz et 17 degrés pour Nice. Et pour ce samedi après-midi, ça chauffe entre 28 et 31 degrés sur une moitié nord. Il fera 28 en Bretagne, 29 sur le Grand Est, 30 degrés sur la Bourgogne, les Hauts-de-France et le centre Val-de-Loire, jusqu'à 31 degrés en Île-de-France. Dans la moitié sud, entre 25 et 32 degrés, il fera 25 degrés en Corse, 25 également autour du golfe du Lion, sur la côte d'Azur également, 31 degrés attendus sur Lyon, 32 sur Toulouse, 32 également dans la région de Bordeaux, 26 sur Biarritz.
1: Bonjour, l'Elysée a été perquisitionné jeudi par des enquêteurs financiers, a indiqué le parquet national financier hier. Au cœur des investigations, les conditions d'attribution de certains marchés publics relatifs à l'organisation de cérémonies de panthéonisation par le Centre des Monuments Nationaux. La gendarmerie, les autorités judiciaires et la mairie de Saint-Étienne-de-Montluc en Loire-Atlantique organisent ce samedi une recherche citoyenne pour essayer de retrouver Manon Rolando, disparue depuis le 3 avril. La jeune femme de 31 ans reste introuvable malgré plusieurs jours de recherche intensive menées sur un vaste périmètre. La municipalité de Rumilly et sa communauté de communes ont annoncé assigner 3 industriels en référé expertise, une procédure judiciaire qui vise notamment Tefal et Salomon. L'objectif est d'établir les origines d'une pollution au PFAS qui touche le secteur et d'en déterminer les responsables grâce à une expertise indépendante. À Perpignan, un lycéen de 18 ans a été placé en garde à vue après avoir violemment agressé une camarade en plein cours. L'élève attaqué s'est vu prescrire 21 jours d'ITT. Deux autres élèves et un professeur qui avait tenté de s'interposer ont aussi été blessés. Le foyer d'Antavirus apparu sur le MV Ondus reste sous surveillance. Un nouveau cas positif a été confirmé, a annoncé l'OMS. Il s'agit d'un membre d'équipage qui avait débarqué à Tenerife, aux Canaries, le 11 mai, puis rapatrié le jour même aux Pays-Bas et qui se trouvait depuis en quarantaine. C'est le premier cas positif signalé depuis dimanche. Le bilan total s'élève maintenant à 12 cas signalés, dont 3 morts, tous passés par le navire. C'est la fin de ce flash. Une très bonne journée à notre écoute. Bonjour, football au Stade de France. Le Racing Club de Lens a remporté hier soir la première Coupe de France de son histoire après sa victoire contre Nice 3-1. Les sang et or ont fait la différence grâce à Thauvin, Edouard et Sima. En face, les Niçois n'ont pas su revenir sur leurs adversaires du soir malgré la réduction de l'écart par Koulibaly. Foot toujours, le PSG a remporté la Coupe Gambardella, la Coupe de France des jeunes contre Montpellier 3-2 hier soir au Stade de France. Une affiche qui est restée longtemps indécise avant le pénalty décisif signé Jean Jal lors des ultimes secondes permettant aux Parisiens de coiffer Montpellier au poteau. Rugby, Montpellier a remporté haut la main hier soir la finale de Challenge Cup aux dépens de l'Ulster 59-26. Plus fort en conquête et dans le combat, les hommes de Johan Codulo ont dynamité leur adversaire. Le MHR s'adjuge sa troisième Challenge Cup et rejoint Clermont et les Harlequins au sommet du palmarès de la petite Coupe d'Europe. En inscrivant 59 points, les Héroletais ont battu même le record d'efficacité en finale de la compétition. Rugby, la finale de Champions Cup entre le Leinster et l'UBB a lieu ce samedi à 15h45 au stade San Mamés de Bilbao, soit au même endroit que celui qui a accueilli hier soir l'autre finale pour un club français en Challenge Cup avec Montpellier contre Leicester. On l'a vu, ce match sera diffusé sur France 2 et beIN Sport 1 à partir de 15h45. Basket, Eli Okobo, 28 ans, a été élu meilleur joueur de la saison régulière de Betclic Elite. L'arrière international français de Monaco devance le parisien Nadir Ifi et Mathis Dossou-Yovo. Le pivot de Nanterre sur le premier podium 100% tricolore de l'histoire du trophée. Cyclisme, vainqueur d'une étape du Tour d'Italie en 2021, Alberto Bettiol en a ajouté une deuxième à son palmarès hier, 5 ans après, en s'imposant en solitaire lors de la 13e étape du Giro. Alfonso Eulalio conserve le maillot rose. C'est la fin de ce Flash Sport, une très bonne journée à toutes et à tous.
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C'est que la jalousie fait de nous toujours finalement destructeurs. Mon pasteur, le frère Jacques-André Vernon, prêchant sur la jalousie un jour, il a dit, la jalousie, avant de détruire par nous, nous détruit d'abord nous-mêmes. Elle nous ronge. J'aimerais dire à quelqu'un, tu as une maison appelée cœur. Accepte toutes sortes de locataires, mais n'accepte jamais un locataire appelé jalousie, même s'il a une garantie locative élevée. Ne prends jamais la jalousie comme locataire. Quand elle s'envie dans ton cœur, elle fera de toi un destructeur. Tu détruiras de deux manières. La première manière, douce, par la parole. Tu casses la réputation de quelqu'un. Savez-vous que la réputation de quelqu'un, c'est toute sa vie? Dieu ne t'utilise pas dans cette dimension, papa. La prophétie n'est pas là. Pour salir l'autre. Sa grand-mère faisait de la divination. On veut semer les doutes. On veut salir l'autre, la baisser. Mais ça peut aller au-delà des paroles. Ça va des fois jusqu'à la destruction physique. J'ai honte d'en parler. Aujourd'hui, dans les ministères à Kinshasa, on s'empoisonne. Je peux comprendre que je souffre parce que Yannick est plus aimé que moi. N'a que vraiment un zombie arsenic. Je pars vraiment et je mettrai de l'acide. Des hommes et des femmes de Dieu qui s'entretuent. Des hommes de Dieu qui s'arrangent par jalousie à envoyer des filles pour aller tenter l'autre, qu'un scandale arrive, qu'on le mette de côté. Jalousie. Mais je le savais, je ne prêche pas au bon auditoire. Ce n'est pas vous. La plupart, ils ne sont pas ici. Mais allez leur dire, achetez-leur les CD, les DVD, donnez-leur. Vous. Caïn et Abel sont frères. Ils ont appris à jouer ensemble. Les commentateurs disent même que c'est Caïn qui a appris Abel marchait, jouait. Mais ce jour-là, il décide, il doit être éliminé. Pauvre Abel qui est naïf quand ils arrivent au champ. Il est en train d'apprécier et il reçoit seulement un coup sur la tête, sur la nuque. Boum! Il se retourne. Il y a Caïn, qu'est-ce qu'il y a? Qu'est-ce qu'il y a? Hein? Bakoum, ça va, yo? Il y a Caïn. Il comprend pas. Ça vient d'où? Qu'est-ce que j'ai fait? Ce que tu as fait, ce que ta réussite les dérange. Ton succès les dérange. L'éclat de ce que Dieu fait avec toi dérange. Pourquoi on les laisse les recevoir au bureau et moi je reçois sous l'arbre? Pourquoi on les laisse les baptiser et moi je ne baptise pas? Pourquoi on les laisse conduire un culte et pas moi? Il se jeta sur Abel et les tua. Je me suis toujours posé la question, est-ce que l'objectif c'était de tuer? Peut-être voulait simplement faire mal, mais tout montrait que c'est qu'il visait faire mal à outrance.
Un destin est brisé, une vie est détruite, et c'est la joie du jaloux. Les jaloux estiment souvent que la disparition de l'autre, c'est sa joie. J'ai vu aussi une deuxième forme de consolation que les jaloux ont. Non pas seulement que c'est que toi tu as disparu, mais c'est quand lui aussi il a. Tu reconnaîtras un jaloux. Les jours où il a son véhicule en premier, c'est toi qui viens visiter. Il vient te visiter comme pour dire au Kanisegayom Tozanao. V12. Oh, yokte ça a combien? Ah, V6, Nabosanake. Simplement pour te montrer, je t'ai surpassé. Jaloux. 1 Samuel 18, verset 10 au verset 11. À cause de la jalousie, Saül devient distrait. La direction, les affaires du royaume ne l'intéressent plus. Tout ce qui l'intéresse, c'est la disparition de David. David joue la harpe. Et j'ai été frappé en lisant 1 Samuel 20, verset 30 à 31. Écoutez comment Saül parle à son fils, Jonathan. Alors la colère de Saül s'enflamma contre Jonathan et lui dit: fils pervers,

ni pour ta royauté. Et maintenant, envoie les chercher. Il dit qu'on me l'amène et la femme me refroidit car il est digne des morts. D'autres versions disent, il mérite la mort. Quel est son tort? C'est de réussir. Cette bataille de la comparaison, premièrement, elle entraîne la jalousie. Deuxième chose que cette bataille entraîne, elle entraîne l'esprit de compétition. L'esprit de compétition. Quand je parle de compétition, je me parle de lutte ou rivalité dans la poursuite d'un objectif. Lutte ou rivalité pour s'accaparer d'un intérêt. Quand je parle de compétition, je parle de l'action qui pousse quelqu'un à chercher à obtenir en même temps que d'autres une dignité, une valeur, une chose désirée pour s'en approprier seul. Frères et sœurs, les ministères, la chorale, les diaconats et autres sphères de la vie de l'Église ne sont pas et ne doivent pas être des endroits de compétition, mais des endroits d'édification. Je ne viens pas pour voler la vedette à. Je ne viens pas pour montrer que je fais mieux que. Je ne viens pas pour montrer que je suis meilleur que. Trois petites choses que je vous prie de noter avant que je n'aille plus loin. La première, c'est que lorsque quelqu'un exerce ou commence à exercer les ministères avec un esprit de compétition, ça se voit et ça se sent. Ça se voit et ça se sent. C'est comme une odeur malodorante, ça ne peut se cacher. On peut sentir le but, c'est plus l'édification, le but, c'est plus de faire du bien. Le but, c'est l'autopromotion. Deuxième chose, l'esprit de compétition est malsain pour les ministères. Malsain. Il menace la sérénité, la quiétude. Mais la tranquillité dans les ministères. Il y a quelques années, j'étais encore jeune dans le ministère. Allez, j'atteignais pas cet homme au niveau des coudes. Il était plus fort, plus profond. Et je pense, même malgré toutes ces années que je prêche, je ne pense pas l'avoir atteint. Il venait de temps en temps prêcher à notre église à la bonne. Et je l'ai entendu parler de nous. Quand je dis nous, moi-même, mon aîné, le pasteur Veil et les autres, ils disaient aux gens, il ne faut pas me comparer à ces petits hommes de Dieu. Je ne suis pas de leur niveau. Ah bon? Tu as un niveau, hein? C'est bien, garde-le. Et tu es conscient du niveau. On se retrouve durant toute une semaine de conduite, de prières à la borne. Pasteur Alain peut s'en souvenir, pasteur Cass, on le faisait des fois de lundi à samedi. Et un conducteur de louange a conduit depuis lundi jusqu'à vendredi. De plusieurs ont conduit plus tôt. De lundi à jeudi et vendredi, c'était notre meilleur conducteur. Nous tous, nous savions qu'il avait quelque chose en plus. C'est normal. Mais écoutez ce qu'il nous dit jeudi le soir. Il dit... Banda lundi, vous avez une modération à Pefkin. Nous avons une modération à Bundesliga, championnat allemand. Il y aurait la différence entre des locaux et des pros. Tellement conscient de ta capacité. Comparaison.

0: Un homme de Dieu disait, nous on a des églises, les autres ont des églisettes. J'ai entendu un autre homme dire, il dit, na Kinshasa, batona njambe, baze bele, menga naza moto njambe. Les autres sont des hommes de Dieu, mais moi je suis homme Dieu. Bango baza batona njambe, menga naza moto njambe. Pasteur Kassio, peut moto njambe? Ah, Christian naza moto njambe, na bosa na ke. C'est malsain. Dans une équipe ministérielle, tu entends l'autre est allé dire, il n'a pas bien prêché, il n'est pas de mon niveau. Il ne viendra pas te le dire, mais ça change quelque chose. Il sait désormais à qui il a affaire. Dieu s'est servi de toi et toi-même. Bah, yoka qui le lo. Bah, yoka yba rema. Na ba logos, to sang sang wap, to nage entre logos na rema. Bah, yaya sous bataille, papa. Na mati sa ki ba. La Bible dit qu'un autre était lourd, pas toi-même.
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Nous sommes prêts à recevoir la pluie qui vient du ciel. La pluie, alléluia, du réveil. La pluie de provision, alléluia. Une pluie de bénédiction, alléluia. Nous sommes disposés, prêts à recevoir maintenant cette pluie qui nous vient de toi, qui nous fait produire du bon fruit, alléluia. Qui ne va pas retourner à toi sans qu'elle ait produit du fruit dans nos vies. Alléluia.

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Dans les moments difficiles, gardons espoir que ce qui est devant nous est plus grand.

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Proverbe 3, sagesse et obéissance à Dieu. Mon enfant, n'oublie pas mon enseignement, garde précieusement dans ton cœur mes recommandations. Ainsi tu connaîtras le bien-être et vivras longtemps dans le bonheur. Sois toujours bon et sincère. Que la bonté et la vérité soient comme un collier autour de ton cou, grave-les dans ton cœur. Alors Dieu et les hommes t'aimeront et reconnaîtront ta sagesse. Ne t'appuie pas sur ta propre intelligence, mais place toute ta confiance dans le Seigneur. Remets-toi à lui dans tout ce que tu entreprends, et il guidera tes pas. Ne sois pas fier de ta propre sagesse, mais respecte l'autorité du Seigneur et détourne-toi du mal. Cela apportera la guérison à ton corps et un profond apaisement. Honore le Seigneur en lui offrant une part de tes revenus, en lui donnant le meilleur de tes récoltes. Alors tes greniers seront remplis de blé et tes cuves déborderont de vin. Mon enfant, ne méprise pas les avertissements du Seigneur et ne rejette pas ses reproches, car il corrige celui qu'il aime, comme un père reprend l'enfant qu'il chérit. Sagesse et bonheur. Heureux celui qui trouve la sagesse et découvre la véritable intelligence. Elle vaut mieux que l'argent. Elle est plus précieuse que l'or. Elle a plus de valeur que les perles. Rien de ce que l'on peut désirer ne l'égale. Elle procure une longue vie. Elle apporte prospérité et honneur. Elle guide sur des chemins agréables où l'on avance en toute sécurité. Elle est un arbre de vie pour ceux qui la pratiquent, une source de bonheur pour ceux qui s'y attachent. Par sa sagesse, le Seigneur a fondé la terre. Par son intelligence, il a établi les cieux. Par sa connaissance, les eaux ont jailli et la pluie a arrosé la terre. Le Seigneur protège le sage. Mon enfant, que le discernement et la réflexion t'accompagnent toujours. Ne t'en détourne jamais, car ils donneront à ta vie éclat et profondeur. Tu avanceras avec assurance, sans crainte de trébucher. Le soir, tu te coucheras sans peur et ton sommeil sera paisible. Tu ne redouteras ni les terreurs soudaines, ni les attaques des méchants, car le Seigneur veillera sur toi et éloignera tout danger de ton chemin. Aimer son prochain. Quand tu as la possibilité de faire du bien à quelqu'un, ne tarde pas à le faire. Ne repousse pas ton prochain en lui disant de revenir plus tard si tu peux l'aider immédiatement. Ne cherche pas à tromper ton ami, lui qui vit près de toi en toute confiance. Ne provoque pas des querelles sans raison avec celui qui ne t'a fait aucun tort. N'envie pas les gens violents et ne suis pas leur exemple, car le Seigneur rejette ceux qui s'éloignent de lui, mais il offre son amitié à ceux qui vivent avec droiture. Il maudit la maison des méchants, mais il bénit la demeure des justes. Il se moque de ceux qui le méprisent, mais il accorde sa grâce aux humbles. Les sages recevront l'honneur, mais les insensés récolteront la honte.

Livre du Cantique des Cantiques, chapitre 1, versets 1 à 17. Le plus beau de tous les chants, il appartient aux écrits de Salomon. Couvre-moi des baisers de ta bouche. Ta tendresse est plus délicieuse que le vin, plus agréable que l'odeur de tes parfums. Tu plais comme un parfum délicat. C'est pourquoi les jeunes filles sont amoureuses de toi. Entraîne-moi avec toi, courons ensemble. Mon roi, conduis-moi dans ta chambre. Alors, grâce à toi, nous serons fous de bonheur. Nous chanterons ta tendresse plus délicieuse que le vin. Oui, les jeunes filles ont bien raison de t'aimer, filles de Jérusalem. Ma peau est brune, mais je suis jolie, comme les tentes des nomades, comme les beaux rideaux des palais. Ne faites pas attention à ma peau brune, c'est le soleil qui m'adorait. Mes frères étaient en colère contre moi. Ils m'ont forcé à garder les vignes. Mais ma vigne à moi, je ne l'ai pas gardée. Toi, que mon cœur aime, dis-moi, où conduis-tu ton troupeau? Dis-moi, où le fais-tu reposer à midi? Ainsi, je n'aurai pas l'air de courir partout, près des troupeaux de tes camarades. Si tu ne le sais pas, toi, la plus belle des femmes, suis les traces des moutons. Et conduis tes petites chèvres près des abris des bergers. Mon ami, je te compare au cheval magnifique qui conduit le char du roi d'Égypte. Entre tes longues boucles d'oreilles, tes joues sont jolies. Ton cou est beau au milieu des colliers. Nous te ferons des boucles d'or avec des points d'argent. Pendant que mon roi prend son repas, mon nard parfumé répand son odeur. Pour moi, celui que j'aime est comme un peu de myrrhe reposant entre mes seins. Pour moi, il est pareil aux fleurs de henné, au milieu des vignes, à la source du Cabri. Comme tu es belle, mon amie, comme tu es belle. Tes yeux sont charmants, comme des colombes. Comme tu es beau, toi que j'aime. Tu es magnifique, notre lit à nous, c'est l'herbe verte. Les cèdres, voilà les poutres de notre maison, les cyprès, voilà les murs.

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Bonjour et bienvenue dans les prières d'une mère, je suis Mylène. Merci d'être avec moi dans cette émission dédiée aux mamans. C'est un temps que je prends avec les mamans, celles qui veulent écouter et recevoir le message que j'ai à leur apporter chaque semaine. Et durant ce temps, nous parlons de notre rôle de maman, des situations difficiles que nous pouvons rencontrer et d'autres choses qu'une maman peut affronter tous les jours. Et surtout, comme le titre de cette émission le dit, je vous encourage toujours à prier pour vos enfants, à ne jamais les lâcher dans la prière. Maman, qui mieux que toi peut prier pour son enfant. Et aujourd'hui, j'aimerais vous parler d'un nouveau sujet, d'un nouveau thème pour cette semaine, parce que cette émission est en rediffusion. J'aimerais vous parler d'une mère dangereuse. C'est le titre de mon émission aujourd'hui. Quand je parle d'une mère dangereuse, je ne parle pas d'une femme forte, d'une maman guerrière, mais je parle plutôt d'une femme qui apporte le danger et le chaos dans son foyer. Vous savez, la Bible ne nous montre pas toujours des familles parfaites, mais surtout des réalités humaines et des familles dysfonctionnelles. Même les erreurs des mères dans les Écritures deviennent des avertissements et des enseignements que nous devons recevoir. Dieu appelle chaque maman à veiller spirituellement sur ses enfants, à prier pour eux, à les aimer avec justice et à les conduire dans les voies du Seigneur. Le thème que je vais partager aujourd'hui est un thème important, et bien sûr c'est un petit volet de ce thème d'une maman dangereuse, parce qu'il y a tellement de choses à dire. Mais moi j'ai choisi de vous apporter trois exemples de la Bible de mamans qui, à cause de leur manque de sagesse, à cause de leurs mauvais choix, ont apporté du chaos dans la vie de leur enfant. Vous savez, Dieu nous donne la responsabilité de notre foyer. Lorsque vous lisez les Proverbes parlent clairement du rôle d'une mère, le rôle d'une maman, ce qu'elle doit faire ou ne doit pas faire. La Bible dit que la femme sage bâtit sa maison, mais la femme insensée la renverse de ses propres mains. Et parfois, nous voulons blâmer le Seigneur, nous voulons crier à Dieu pour des choses que nous avons décidé de faire. Alors, en toute situation, dans notre foyer et surtout vis-à-vis de nos enfants, Dieu nous appelle à la sagesse, au discernement. Dieu nous appelle toujours à manifester ses œuvres, à manifester son cœur, de façon à laisser une bonne influence et un bon témoignage dans la vie de nos enfants. Vous savez, aujourd'hui, il y a des mères qui sont des mères vraiment dangereuses, qui ne prêtent pas attention à leurs enfants, qui les laissent sortir n'importe où, à n'importe quelle heure et avec n'importe qui. Ou des mamans qui influencent leurs enfants de façon dramatique, qui les poussent à faire le mal, qui les poussent dans une voie qui n'est pas une voie d'intégrité, qui n'est pas une voie qui plaît à Dieu. Et parfois aussi, même des femmes qui se disent chrétiennes et qui vont à l'église peuvent être des mamans, des mères dangereuses dans leur foyer parce qu'elles, par exemple, se remarient ou décident de refaire leur vie avec un type qui va tourner autour de leurs enfants, qui va les influencer et peut-être même faire des choses impensables. Au lieu de protéger leurs enfants, elles donnent le privilège à l'homme qu'elles accueillent dans leur vie, alors que Dieu, bien entendu, veut les restaurer et donner le bonheur à ses mamans d'être à nouveau épouse et d'avoir un foyer. Mais lorsque vous êtes une maman célibataire, votre priorité, à mon sens, est véritablement d'éduquer vos enfants, de les protéger. Après, ça ne veut pas dire que Dieu n'amènera pas quelqu'un dans votre vie. Je crois que Dieu le fera, il est capable de le faire, il est le Dieu de la famille. Mais il le fera en son temps et il n'amènera jamais quelqu'un qui va faire chavirer votre foyer. Ça, c'est une parole de sagesse que je vous donne. La première personne dont j'aimerais parler dans la Bible, dans Genèse 27, 5 à 10, c'est Rebecca. Rebecca aimait particulièrement son fils Jacob, tandis qu'Isaac, lui, préférait Ésaü. Cette préférence a été sujet de tensions, de manipulations profondes au sein de la famille et même de divisions. Dans Genèse 27, 5 à 10, Rebecca pousse Jacob à tromper son père pour obtenir la bénédiction et la destinée d'Ésaü. Vous savez, ce droit d'aînesse qu'Ésaü a vendu à son frère. Et lorsqu'il était temps de donner la bénédiction, eh bien Rebecca a influencer son fils Jacob à se déguiser et à aller voler la bénédiction. Une mère peut parfois, sans le vouloir, favoriser un enfant au détriment d'un autre. C'est vrai que Rebecca aimait Jacob plus qu'Ésaü. Rebecca a donné des conseils à Jacob plus qu'Ésaü. Et à deux reprises, elle a conseillé Jacob et elle l'a dirigé dans des directives qui n'étaient pas bonnes. Et lorsqu'on voit la vie entre Isaac et Jacob, il y a eu vraiment des tensions, il y a eu des blessures, il y a eu des pleurs, il y a eu des cris. Mais ce qu'il ne faut pas oublier, c'est que Rebecca, une mère,
était vraiment à l'origine de ce déchirement entre ses deux frères, parce que la maman a poussé son fils favori à aller prendre la bénédiction de son frère. Là, il est question d'une mère qui fait du favoritisme, d'une mère qui va donner plus de favoritisme à l'autre et qui va faire équipe avec son enfant favori contre son père, contre son mari, contre un autre enfant, et il va y avoir de la division. En tant que maman, Dieu ne nous appelle pas à faire du favoritisme. Dieu nous appelle à aimer nos enfants de façon égale. Alors peut-être que dans notre cœur, un enfant va nous rendre plus fiers qu'un autre, un enfant va avoir de meilleurs résultats qu'un autre, un enfant va être plus gentil qu'un autre, mais nous devons les aimer, manifester notre amour de façon égale. Le favoritisme est un péché que la Bible condamne. Il est clair que dans le Nouveau Testament, la Bible parle du favoritisme. Dieu ne fait pas de favoritisme sur notre vie. Et en tant que maman, on ne doit pas, dans ce cas, suivre l'exemple de Rebecca et faire du favoritisme entre nos enfants. Faire en sorte à ce que l'un aille bien, s'occuper de la destinée de l'un, pourvoir aux besoins de l'un et mettre l'autre de côté. Vous savez, cela brise le cœur de Dieu. Parfois, il y a des familles dans lesquelles les mères élèvent un enfant, que ce soit une fille, un garçon, un aîné ou un petit dernier, et l'autre ou les autres sont vraiment mis au banc des oubliés. Ils sont parfois même méprisés, ils sont comparés, ils sont blessés. Depuis leur plus tendre enfance jusqu'à l'âge adulte, il y a comme un rejet qui se met en place de la part de la maman parce qu'elle a décidé tout simplement de faire du favoritisme, parce que son cœur n'est pas droit et parce que son cœur n'est pas juste. Et si vous êtes une maman et vous êtes comme Rebecca, vous avez fait ou vous faites du favoritisme au point de diviser votre famille, de blesser vos enfants, je vous demande vraiment au nom de Jésus de réviser votre cœur et de demander pardon non seulement à vos enfants mais aussi à Dieu et de faire réparation parce que le favoritisme est un péché devant Dieu. Ensuite, deuxièmement, j'aimerais parler de la mère des fils de Zébédée qui avait une ambition mal placée. La mère de Jacques et de Jean voulait une position d'honneur pour ses fils dans le royaume de Dieu. On voit ça dans Matthieu 20, 20 à 21. Il est dit « Or, la mère des fils de Zébédée s'approcha de Jésus avec ses fils et lui dit « Ordonne à mes deux fils que voici soient assis dans ton royaume, l'un à ta droite, l'un à ta gauche. » Vous savez, certaines mères peuvent pousser leurs enfants vers l'orgueil, vers la comparaison, vers l'ambition charnelle, au lieu de chercher avant tout la volonté de Dieu pour leur vie. Alors c'est vrai que ce verset, cette scène est un peu particulière parce que on voit d'un sens la mère des fils de Zébédée les pousser de l'avant dans le ministère, dans la gloire de Dieu, etc. Et on voit d'un autre côté les disciples qui ne sont pas contents. La Bible dit clairement qu'ils n'étaient pas contents de la requête de la mère des fils de Zébédée. Et dans un autre sens, je salue un petit peu cette maman parce que elle a demandé à ce que ses fils, l'un à la droite et l'autre à la gauche de Christ, qu'ils soient positionnés à cette position dans le royaume de Dieu. Donc c'était une mère qui avait une vision éternelle et spirituelle. Et c'est vrai que quelque part, c'est quelque chose d'important en tant que maman d'avoir une vision spirituelle, de croire que si Dieu nous a sauvés, nous mamans, que Dieu devra aussi sauver nos enfants, de faire tout ce qu'il y a en notre pouvoir pour qu'ils aillent à l'église, pour qu'ils reçoivent la parole de Dieu, pour qu'ils soient sauvés, qu'on puisse un jour retrouver toute la famille au ciel, et c'est une démarche honorable. Mais en même temps, je pense que cette maman avait une ambition qui n'était pas bonne parce qu'elle a créé un peu des temps et des dissensions parmi les disciples. La Bible dit clairement que les autres disciples n'étaient pas contents de voir que la mère des fils de Zébédée les poussait de l'avant. Vous savez, c'est une maman qui veut que ses enfants ou son fils ou sa fille soient la première dans le ministère, soit le bras droit du pasteur, soit chef de chœur de louange, dirige, prêche à la réunion des jeunes et soit mis de l'avant, etc. Et cette maman avait un petit peu cette ambition au détriment des autres. Elle n'a pas pensé à un moment, eh bien, ils sont 12, Christ qui est le grand faiseur de miracles, qui est le Dieu qui sauve, qui guérit, qui connaît toutes choses, le Fils de Dieu décidera qui sera à sa droite et à sa gauche. D'ailleurs, Jésus a clairement répondu à cette requête. Il a dit que cela n'était pas en son pouvoir. Mais une chose est sûre, c'est que la mère des fils de Zébédée a véritablement eu une ambition pour ses fils. Et c'est bien d'être ambitieux pour nos enfants. Mais nous ne devons pas que cette ambition ne doit pas causer des problèmes autour de nous. Cette ambition ne doit pas faire ressentir que les autres sont moindres ou pousser notre enfant dans une voie pour qu'il soit au-dessus des autres. Parce que, après tout, les fils de Zébédée, alors je ne sais pas quelle conversation ils ont eu à la maison, mais je ne vois pas dans la Bible qu'ils demandent quoi que ce soit. Alors peut-être qu'ils ont eu avant un discours en famille en disant « va demander à Jésus, maman, etc. » Mais je n'ai pas l'impression qu'ils se battaient pour une position. Mais leur mère
a vraiment voulu les mettre de l'avant. Et je crois qu'il nous faut être sages. Que si nous voulons que nos enfants servent Dieu, qu'ils soient les meilleurs élèves, qu'ils soient vraiment au-delà de la société, qu'ils aient la plus belle voiture du quartier, le mariage le plus prospère, nous devons mettre nos genoux à terre. Ce genre de résultat vient par la prière et non pas en poussant, en faisant des coudes, parce que Dieu élève qui il veut et il abaisse qui il veut. Et en tant que maman, nous devons comprendre que la réussite de nos enfants passe par la prière, que vraiment la spiritualité, la prospérité, l'élévation de nos enfants passe par la prière. Et non pas alors que nous allons jouer des coudes, et non pas alors que nous allons renverser ou offenser les autres parce que nous avons une ambition mal placée. Ça, c'était le deuxième exemple de mamans qui parfois peuvent être maladroites et causer des problèmes dans la vie de leur enfant à cause d'une ambition. Elles poussent leur enfant à devenir quelqu'un que certainement eux n'ont pas eu envie de devenir, ou elles poussent leur enfant à faire des choses qu'eux-mêmes n'avaient pas dans le cœur. La troisième et dernière personne dont j'aimerais vous parler, c'est Athalie. Vous savez, Athalie était la fille de Jézabel. C'était une mère perverse et destructrice. Et il y a beaucoup de mamans perverses et destructrices. Et je n'espère qu'il n'y en a pas dans l'église. Même si je sais qu'il y en a, des femmes qui ont le cœur dur, qui ont une pierre à la place du cœur, qui n'hésitent pas un instant à entraîner leurs enfants dans le mal, qui leur inculquent une éducation désastreuse, pervers, rempli d'idolâtrie, de méchanceté. Athalie était la fille de Jézabel et véritablement son cœur était encore plus noir que le cœur de sa mère. Jézabel était l'un des exemples les plus sombres d'une influence maternelle négative dans la Bible. Elle a encouragé l'idolâtrie, la corruption spirituelle dans le royaume de Dieu. On voit dans 2 Chroniques 22, 3, il est dit « Sa mère lui donna des conseils impies. » Elle faisait bâtir des idoles, elle avait vraiment des idoles obscènes, elle avait vraiment des conseils désastreux à donner à son fils. Il est dit dans 2 Rois 11, 1, après la mort de son fils Athalie, tenta même de faire mourir toute la descendance royale. C'est une femme qui n'avait aucun attachement à la famille, n'avait pas les entrailles ni le cœur d'une mère. C'est une personne égoïste, perverse et dangereuse. Et vous savez, ce genre d'esprit, malheureusement, est un héritage. Parce qu'Athalie est la fille de Jézabel. Et tout ce que Jézabel a su donner à sa fille, c'est un cœur méchant et pervers. Et parfois, on ne se rend pas compte, lorsque l'on fait le mal, lorsqu'on appartient à Jésus-Christ et qu'on décide d'engendrer le mal, de créer des problèmes, d'être toujours au centre d'histoire, de faire des choses qui ne sont pas à la gloire de Dieu, de mentir, de voler, de causer des divisions, nous ne réalisons pas que nous posons un héritage devant nos enfants. Nous leur donnons le plus piètre exemple de vie en Christ. Vous savez, ce qu'ils verront de vous, c'est ce qu'ils croiront aussi par rapport à Dieu, par rapport à son royaume. Et malheureusement, cette femme donnait des conseils impie à ses enfants. Elle était vraiment idolâtre, méchante et perverse. Elle n'avait pas le sens de la famille. Elle pouvait sacrifier sa famille sur l'autel de l'orgueil, sur l'autel de l'arrogance. C'était l'un des pires exemples de la Bible et c'est vrai qu'aujourd'hui, tout le monde connaît le nom Jézabel, mais très peu parle d'Athalie qui était vraiment une femme destructrice. Et vous savez, malheureusement, comme je le disais tout à l'heure, des Athalies, il y en a plein dans ce monde. Vous avez des mamans qui livrent leurs enfants à Moloch, qui laissent leurs petits-enfants partir avec des étrangers. Certaines vendent leurs enfants, façon de parler, pour un sac à main, pour de l'argent. Elles envoient leurs enfants voler. Elles savent que les enfants trafiquent avec la drogue. Tant qu'elles touchent l'argent, le reste n'est pas grave. Il y a des mamans dangereuses qui malheureusement sèment des mauvaises graines dans la vie de leurs enfants. Et vous savez, cette semence amènera leur famille en enfer. À moins que Dieu intervienne dans la vie de ses enfants de façon surnaturelle, et Dieu peut le faire. Parfois, dans la Bible, vous avez des exemples où les parents ont été impies. Pourtant, les enfants ont été vraiment consacrés à Dieu. Et parfois, comme Élie, nous voyons des parents qui sont pieux avec des enfants qui ne le sont pas. Ça veut dire que Dieu fait aussi, il est capable, dans une situation comme Athalie, de changer le cœur de ses enfants et même de lui donner des enfants dont le cœur est tourné vers Dieu. Et malheureusement, dans ce cas, ce n'était pas du tout le cas. Mais ce que je veux dire par là, c'est même lorsque vous avez des mères et des parents impies, Dieu peut donner des enfants pieux. Mais malheureusement, il y a dans ce monde des mamans qui font des enfants, qui les abandonnent, qui les négligent, qui les méprisent. Beaucoup de mamans les battent, ne s'occupent pas d'eux, des enfants comme elles devraient s'occuper. En fait, elles détruisent leur vie, elles détruisent leur foyer. Et malheureusement, le fruit n'est jamais bon pour ces mamans. Et ça, c'est le pire exemple que l'on peut suivre, que l'on peut voir dans la Bible. L'exemple d'Athalie, déjà, a commencé par Jézabel, qui a créé Athalie, qui lui a montré cet exemple de destruction. Et Athalie a envoyé, a transféré cet exemple de destruction sur ses
enfants. Ces trois exemples, et bien sûr dans la Bible il y en a beaucoup d'autres, il y a plein d'exemples, il y a aussi des exemples de mamans extraordinaires, de mamans parfaites, des modèles à suivre, mais la Bible veut que nous les mamans, non seulement nous soyons des sentinelles dans notre foyer, que nous ayons le discernement spirituel, que nous ayons des temps de prière pour nos enfants, votre temps de prière vous appartient, je n'ai pas à vous imposer une heure ou un temps. Mais il faut avoir des temps de prière pour nos enfants, mais que nous soyons aussi un exemple dans notre foyer, que nous ne soyons pas comme cette femme insensée qui a renversé sa maison de ses propres mains, mais que nous soyons comme la femme sage qui a bâti sa maison. Donc j'aimerais vous laisser dans les prières d'une mère avec cette prière et cette pensée de ces trois mamans d'une mère dangereuse. Est-ce que je suis une mère dangereuse? Est-ce qu'arrivé un moment dans ma vie, j'ai dit et j'ai fait des choses qui ont nui à mes enfants, qui ont nui à ma famille, qui ont apporté des blessures, de la division? Est-ce que j'ai menti, j'ai volé? Est-ce que j'ai été violente, méprisante, injuste envers mes enfants et envers ma famille, au point qu'aujourd'hui je réalise que j'ai fait des erreurs? Si c'est le cas, il n'est jamais trop tard pour se repentir. Premièrement devant Dieu et ensuite devant, auprès de nos enfants. Donc Seigneur, j'aimerais t'amener ces mamans qui parfois passent par des temps difficiles. Je sais que ce n'est pas toujours évident, surtout les mamans qui sont des mamans célibataires, qui élèvent des enfants seules, qui portent tout à bout de bras. Je te demande de leur donner ta grâce, de leur donner ta paix et ta sagesse. Ne les laisse pas partir dans la colère ou dans une quelconque violence ou punition envers leurs enfants lorsqu'elles sont frustrées, lorsqu'elles sont fatiguées. Mais dépose ta grâce, dépose ta force et ton amour dans leur cœur. Je prie que ta main soit étendue, que ta sagesse soit sur leur vie, qu'elles ne soient pas comme Athalie, Rebecca ou comme la mère des fils de Zébédée, qu'elles aient vraiment non pas du favoritisme, non pas vraiment de l'ambition mal placée ou de la perversion, mais qu'elles aient de la sagesse, de l'amour et aussi de la fermeté pour éduquer leurs enfants dans les voies de Dieu. Je te demande de les bénir, de les fortifier, de les aider toute cette semaine à traverser les situations les plus difficiles, à pourvoir à leurs besoins et surtout de mettre sur eux un manteau de prière, un manteau d'intercession de façon à ce qu'elles fassent la différence dans la vie de leurs enfants. Je te remercie Père dans le nom de Jésus. Amen.

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1: Nous faisons le choix de croire ce que Jésus a fait et de regarder ce qu'il a dit dans ce passage. Considérez-vous comme mort pour le péché. Considérez-vous. Si je vous demande qu'est-ce que tu penses par rapport au péché, ah, c'est pas évident, parce que des fois, vraiment, c'est trop dur. Dieu comprend que c'est pas évident pour nous. Est-ce que ça, c'est considérez-vous comme mort au péché? En d'autres termes, nous avons quelque chose à faire. Nous devons prendre cette parole à midi et dire, moi, je suis mort au péché. Oui, mais on va faire ça. Non? Non? Oui, mais pourquoi il n'y a pas que ta... Moi, je suis mort au péché. Vous êtes encore vivant au péché. Moi, non. Et ne vous justifiez pas, ne vous excusez pas parce que vous ne voulez pas faire quelque chose de mal. Non. Oui, tu te crois meilleur que nous. Non, mais je crois Jésus meilleur que vous. Alléluia. Les gens se laissent mettre sous pression. Ils ne veulent pas que les gens pensent que les gens peuvent penser ce qu'ils veulent. Ce qui compte pour moi, c'est ce que Dieu pense. Et franchement, ils peuvent penser ce qu'ils veulent. Les mêmes qui pensent ça aujourd'hui vont changer d'avis demain. Est-ce que vous avez compris? Considérez-vous comme mort au péché. Considérez-vous. Comment est-ce qu'on arrive à se considérer comme mort au péché? On médite sur la croix. On prend ces versets, on les mange, on les retourne dans son cœur, on les dit, on les déclare, on se regarde, regarde-toi, Béa, tu es mort au péché. Waouh! Le péché n'a plus de domination sur toi. Vous le dites et vous le redites. Et même quand il y a une pression qui vient, non, le péché n'a plus de domination sur moi. Considérez-vous, méditez sur ce que Jésus a fait. Et ne soyez plus camarades avec le péché. Vous savez, il y a certains péchés qui ne viennent pas dominer. Il y a certains péchés que nous allons chercher. Il y a certains péchés que nous côtoyons volontiers. Il y a certains péchés avec lesquels nous fraternisons. Il faut mettre fin à la camaraderie. Oh non, mais c'est pas grave. C'est juste un petit péché mignon. Il n'y a pas de péché mignon. Jésus a été crucifié pour nos péchés. Si c'était mignon, il ne serait pas mort à la croix. Alléluia. Vous entendez les gens dire des choses les plus bêtes, les péchés mignons. What? Oui, le péché est peut-être maquillé, mais il n'est pas mignon. Alléluia. Non, il n'est pas mignon. Nous sommes libérés. Nous nous détournons et regardez ce qu'il nous a dit dans ce passage. C'est merveilleux. Ah, je vais revenir sur notre passage de Romains. Que le péché ne règne donc plus dans votre corps mortel pour vous soumettre à lui par ses désirs. Vous avez compris? Le péché va vous soumettre à lui si vous le laissez régner. Mais quand il dit que le péché ne règne plus, ça veut dire que nous avons la capacité d'arrêter son règne. Hi, est-ce que ce n'est pas merveilleux? Nous pouvons arrêter son règne. Et ensuite, qu'est-ce que nous faisons? Nous faisons ce qu'il a dit ici. Livrez-vous vous-même à Dieu comme des morts revenus à la vie et mettez vos membres à son service comme des instruments de la justice. Nous mettons nos membres à son service. Vous mettez vos pensées à son service. Vous mettez vos jambes à son service. Vous mettez votre langue à son service. Vous mettez vos mains à son service. Vous mettez vos yeux à son service. Quand vous regardez ce film étrange, demandez-vous si vous êtes en train de mettre vos yeux à son service. Ce n'est pas compliqué, ce n'est pas... Mais est-ce qu'on n'a pas le droit de... Non. Demandez-vous, est-ce que je suis en train de mettre mes yeux à son service. Mes pensées à son service. Certaines pensées que nous avons, certaines émotions que nous nourrissons, est-ce que ces émotions sont à son service? Ce n'est pas compliqué. Jésus a fait sa part.

0: Oui, il ne faut pas que les gens entendent ça parce que sinon, ils vont aller faire quelque chose contre moi. Terrifié par l'avenir. On ne sait jamais, tu vois. Vous êtes en train de chasser un démon, ils sont là. Oui, je crois que ça vient sur moi. Pourquoi un démon va venir sur vous? Dites, nous sommes libérés. Nous avons la victoire sur Satan. Colossiens 2, chapitre 13. Ce passage que nous avons lu concernant l'acte rédigé. Plus tard, juste après l'acte rédigé, il nous est dit ceci. Il a ainsi dépouillé les dominations. Est-ce que vous comprenez ce que je suis? Moi, si on était en train de me prêcher ça, je serais en train de sauter dans mon siège. Il a ainsi dépouillé les dominations, les autorités, les a données publiquement en spectacle, en triomphant d'elles par la croix. Alléluia. C'est la victoire qui nous a acquise à la croix. Domination du diable annulée. Oppression des ténèbres annulée. Alléluia. Tous ces gens qui vous poursuivent dans votre rêve, ils profitent de votre ignorance. Et peut-être aussi de votre désobéissance. C'est qu'était. Est-ce que ça m'est déjà arrivé et comment? Sakama. On ne fait pas ce que je fais sans avoir en découdre avec le diable. Alléluia. La bonne nouvelle, c'est que Jésus nous a donné la victoire. Alléluia. Méditez-le jusqu'à ce que ça devienne partie intégrante de votre pensée, votre mentalité. Et quand quelque chose vient contre vous, dites, hey! Not here. Not now, not ever. Not here. Not now. Not ever. Not here. Not now. Not ever. Il y a une solidité qui est construite à l'intérieur de vous quand vous comprenez que Jésus vous a donné la victoire sur le diable. Il les a dépouillés. Qu'est-ce que ça veut dire? Ça veut dire qu'il les a désarmés. C'est l'image d'un général romain qui revient avec sa victoire. Il a conquis les nations et les pays et les rois, les gouverneurs de ces pays conquis suivent et marchent derrière lui dans l'humiliation et la disgrâce, enchaînés. Alors qu'ils étaient venus à la guerre avec leurs lances, avec leurs épées, avec leurs boucliers, vraiment orgueilleux, fiers, décidés à conquérir. Et après, ils sont désarmés, humiliés. Et ils sont traînés dans le cortège triomphal. Et le général, lui, est là. Il marche, lui. Il revient à Rome avec des honneurs. Et eux, ils sont derrière, enchaînés comme des esclaves. C'est ce que Jésus a fait au diable.
1: Amen.
0: À la croix.
1: Amen.
0: Et il l'a fait pour vous.
1: Amen.
0: Il l'a fait pour nous.
1: Amen.
0: Alléluia.
1: Amen.
0: Parce que cette domination, c'était par rapport à nous. Pas par rapport à Jésus.
1: Non.
0: Il n'a jamais dominé sur Jésus. Mais il a dominé sur les humains à cause de la chute. Et Jésus est venu mettre fin à cette domination.
1: Amen.
0: Et dans le monde spirituel, quel glorieux spectacle!
1: Amen.
0: De l'humiliation, de la disgrâce, du désarmement et de l'enchaînement des puissances des ténèbres. C'est une réalité spirituelle. Et nous comprenons cette réalité quand nous laissons cette parole pénétrer à l'intérieur de nous. Et vous commencez à vivre différemment. Est-ce que vous me suivez? Hayamasokatai. Hende. Vous savez, dans ces choses, quand on saisit la réalité spirituelle, on devient très dangereux. Et c'est dans le monde spirituel que vous comprenez que tout est question de révélation. Alléluia. J'allais vous lire quelques passages de mon livre sur l'autorité spirituelle, quelques exemples que j'ai donnés de l'expression de cette autorité spirituelle. Vous ne pouvez pas fonctionner dans votre autorité spirituelle si vous n'avez pas cette révélation que Jésus a remporté la victoire. C'est pour cela qu'il peut nous donner cette autorité. Cette autorité n'est pas venue de nulle part. Elle est venue à cause de sa victoire. Et beaucoup de gens essayent d'exercer l'autorité parce qu'on leur a dit qu'ils ont autorité, mais ils n'ont pas compris cette victoire totale, absolue, accomplie, terminée de Jésus. Donc quand l'ennemi vient,

0: encore les harceler, ils commencent à prendre peur. Que la peur vous quitte pour toujours. Amen. Au nom de Jésus. Amen. Quand j'ai commencé à faire la délivrance, Satan a voulu me dire, hey, tu me défies, toi espèce de machin là. Et est venu me rendre visite. Et des mois, on commençait à venir m'attaquer. J'ai dit, hey, au début, j'étais où là? C'est quoi ça? Et le soir, des semaines, hey, what's wrong with you? J'allais méditer sur la page. Au nom de Jésus. J'ai commencé à marcher de long, là, j'ai prié. À exercer mon autorité. Et là, j'ai dit, Père, il faut que je sois aguerri. Tout ce qui vient contre moi doit être dépiécé. Alléluia. Et quand vous ne vous laissez pas intimider, vous revenez sur la victoire de Jésus. Dépouillé, déshabillé. Exposé à la disgrâce. Et vous laissez cela pénétrer en vous. Il sait qui va intimider, qui peut intimider, qui ne peut pas intimider. Le diable fait des choses mauvaises. Et les gens ne sont pas, les chrétiens ne sont pas alertes, ils sont juste là. Oui, mais pourquoi on demande aux gens de prier? Pourquoi on demande aux gens de ceci? Pourquoi on demande aux gens de cela? Vous savez que vos péchés passés ont été pardonnés, n'est-ce pas? Mais est-ce que vous savez qu'il y a des gens qui sont encore sous l'emprise des démons à cause de leur péché passé? Pas parce que l'ennemi a le droit, mais parce qu'ils n'ont pas réclamé qu'il les lâche. J'ai fait la délivrance pour les gens et ces démons sont venus à cause de quelque chose qu'ils ont fait par le passé. Et ils ne l'ont pas confessé. Et j'ai dit, le Seigneur m'a révélé qu'il y a ça, ça et ça. Non seulement ils n'ont pas confessé, ils ne voulaient même pas admettre. Il faut que tu reconnaisses et que tu t'humilies devant le Seigneur pour être libéré. Ok, d'accord. Et après, ils s'humilient et ils sont libérés. L'ennemi veut mettre sa main sur les gens. Vous devez décider, pas sur moi. Pas sur moi. Pas sur moi. Pas sur ma descendance. Pas sur ma famille. Non. Parce que Jésus a obtenu la victoire. Hébreux 2, 14 nous dit ceci. Ainsi donc, puisque les enfants participent au sang et à la chair, il y a également participé lui-même afin de rendre impuissant par sa mort celui qui exerçait le pouvoir de la mort, c'est-à-dire le diable. Au cas où vous n'avez pas compris. Hein? Ce passage nous dit que Jésus a son objectif, c'était de rendre le diable impuissant. Est-ce qu'il y est arrivé? Oh, vous ne savez pas. Est-ce que Jésus a réussi? Est-ce que Jésus a réussi? Si Jésus a réussi à rendre le diable impuissant, pourquoi il est encore puissant dans votre vie? Hein? L'ignorance. Quelqu'un va décider cette ignorance s'arrête maintenant. Au nom de Jésus, tout ce que je dois comprendre, je choisis de comprendre. Vous savez, il est préférable de vous discipliner pour prier, de vous discipliner pour méditer la parole, que d'être assujetti par le diable à cause de votre ignorance. Il y a des gens qui vont se comporter comme si. Leur demander de prier, c'est vous êtes en train de les tuer. Mais Satan domine sur vous en permanence et ça ne vous dérange pas? Quel que soit le prix à payer. Rendre impuissant. C'est quand même puissant de voir ça. Il l'a rendu impuissant. Méditez là-dessus, bien-aimé. Jésus a rendu le diable impuissant. Alléluia. Dans cette nation, nous allons réellement avoir un impact quand des hommes et des femmes vont se lever qui comprennent qui ils sont. Quelle est leur puissance, quelle est leur autorité et à quel point Satan a été rendu impuissant. Les gens s'affolent de tout et de rien. Chaque domaine de faiblesse dans votre vie est une révélation d'un domaine d'ignorance. Ne le prenez pas mal, hein? Parce que c'est ce que Satan veut que vous soyez offensé, vexé. Mais ne regarde pas comme ça, ne regarde pas comme ça. Parce qu'il faut qu'on te parle comme ça pour te réveiller. Hallelujah. Vous êtes en concentré de puissance qui se méconnaît. Mais le cri de mon cœur et mon rêve, c'est de voir les hommes et les femmes se lever à Bauhaus, qui vont exercer une autorité extraordinaire sur les puissances des ténèbres. Est-ce que vous me suivez? Et ça commence avec votre propre vie. Qu'est-ce qui vous affole encore? Pourquoi cette peur est encore là? Oui, mais c'est pas parce que... Non. Il y a une révélation qui manque encore. Mais Dieu la donne. Dites impuissant. Impuissant. Si Jésus vous a investi de son autorité, vous a donné son Saint-Esprit qui est tout puissant, et qui dit qu'au face à vous, il y a un diable qui est impuissant. Qui détient la puissance? Qui doit avoir peur de qui? Est-ce qu'il a peur de vous? Ou est-ce qu'il vient encore vous harceler? Et quand il essaie de vous harceler, comment est-ce que vous réagissez? Vous êtes affolé? Je prie, Père, dans cette église, que se lèvent des hommes et des femmes qui terrifient les puissances des ténèbres.
1: Amen.
0: Est-ce que vous comprenez? Quand vous comprenez que la victoire a été obtenue parce que Jésus est mort à la croix, pas parce que vous êtes quelque chose, mais parce que Jésus est mort à la croix et que vous êtes identifié avec lui. Donc, il va de soi que vous manifestez la puissance. Il va de soi que les puissances des ténèbres doivent faire attention par rapport à vous. Que quand vous arrivez, ils commencent à trembler. Est-ce que vous me suivez?
1: Amen.
0: Quand vous débarquez dans une situation, c'est « Ah non, qui l'a appelé lui? Ah! » Je prie que ce soit votre témoignage.
1: Amen.
0: Nous avons trop laissé le diable à s'agiter, dévorer et détruire. Parce que nous avons été ignorants. Mais l'apôtre Paul nous dit ceci, car nous n'ignorons pas ces ruses. Et notez bien ce mot ruse. Dans mon livre, Le secret de l'autorité spirituelle, je vous ai bien expliqué que beaucoup de gens pensent que le diable est détruit par la puissance, mais ne le fait pas par la puissance, il le fait par
1: la ruse.
0: La ruse. Donc les gens d'eux-mêmes entrent dans un piège parce qu'ils ne sont pas futés, parce qu'ils n'ont pas la sagesse divine pour dire « cette situation est en train de me conduire, ces choses que j'entends sont en train de me conduire, il y a une séduction ici qui va me conduire ». Tant qu'ils ne sont pas oppressés la nuit, la main qui les étrangle, ils ne savent pas qu'ils sont en danger. Ils ne détectent pas ce que l'ennemi est en train de faire. Aïe, aïe, aïe. Dites, c'est moi qui suis puissant.
1: C'est moi qui suis puissant.
0: Dites-le encore, c'est moi qui suis puissant.
1: C'est moi qui suis puissant.
0: Parce que j'ai reçu le Saint-Esprit.
1: Parce que j'ai reçu le Saint-Esprit.
0: Qui est tout puissant. Comment est-ce que je vis cette victoire? Je renouvelle mon intelligence. Votre intelligence est en train d'être renouvelée avec ce message. Mais elle va être encore davantage renouvelée quand vous allez revenir dessus. Quand vous allez commencer à vous mettre vous-même au défi pour dire, alors pourquoi il y a ça dans ta vie? Pourquoi tu as peur de t'endormir la nuit? Ce n'est pas normal! On a tout vu. Il était une époque où Satan voulait me rendre visite régulièrement. Lui et ses sbires. Au point où je commençais à dire, pour aller dormir, je commençais à me penser, ah, je me sais quoi cette histoire? Et j'ai commencé à proclamer, in peace I lie down and sleep. Because you, Lord, make me dwell in safety and confident trust. Je ne connais pas le verset en français. Excusez-moi. Ah, voilà. Exactement. Je me couche et je m'endors en paix. Je commençais à le dire et je commençais à déclarer que mes sommeils étaient paisibles. Et quoi que ce soit qui osait venir m'attaquer dans mon sommeil est consumé par le feu. Vous comprenez, ce n'est pas juste. Oh non, Jésus, lâche-moi. Non, la parole d'abord. Je me couche et je m'endors en paix. C'est ce que Dieu a dit, c'est ce que je dis et c'est mon expérience. Et toute autre situation est une violation de ma vie et c'est illégitime. Est-ce que vous me suivez? Et j'ai envie de dire, mais moi j'ai du mal à dormir, mais j'ai du mal à dormir. Il faut passer un an, deux ans, trois ans, quand même. Quatre ans. Tu dis, mais comment on dit aux gens de se réveiller le matin pour prier? Moi je me dors, je ne dors pas avant quatre heures du matin. Comme c'est la faute du pasteur. Les gens n'exercent pas l'autorité sur leur vie et rouspètent. Au lieu de se reprendre, commencez à vous reprendre. Quand il y a une attaque bizarre sur un machine, Bola, what is wrong with you? Why is that? Qu'est-ce qui ne va pas avec toi? Pourquoi ça t'arrive? Hé, hey, ce n'est pas, hein, vous ne savez pas ce que je vis ici. Oh, arrêtez. Nous sommes nés de Dieu. Amen. Si vous venez de vous convertir, ok. Mais si vous êtes converti depuis deux jours, quand même. Non, nous sommes nés de Dieu. Il faut dire non, c'est inacceptable. Au lieu de dire, les gens ne savent pas que ce n'est pas évident, pourquoi on ne m'appelle pas? Come on, wake up! Vous êtes nés de Dieu. Vous êtes nés de Dieu. Donc dites, Saint-Esprit, explique-moi. Qu'est-ce que j'ai fait pour donner la place à ces énergumènes? Je demande pardon tout de suite. Quelle que soit la bêtise que j'ai dite, que j'ai faite, qui a permis à ces êtres curieux de se sentir à l'aise pour venir me harceler. Je demande pardon. Attends, ouvre mes yeux. On va gérer ça. Quelqu'un va regretter de s'être aventuré sur mon domaine. Alléluia! Le dedans, ouais, mais c'est pas évident. Est-ce que les gens savent même ce que tu vis? On te dit qu'il faut venir servir, il faut aller évangéliser. Mais est-ce que vous êtes avec moi? Vous savez pas ce que je vis? Oh, stop it! Stop it! Nous vivons tous sur cette terre des vivants bien-aimés. Et l'ennemi sévit. Et c'est pour cela qu'on vous dit de marcher droit et de surveiller votre langue. La parole de Dieu dit qu'aussi nous ne péchons pas par la langue, tout le reste est bon. Mais les gens veulent vivre comme ils veulent vivre. Ils veulent se présenter quand ils ont envie. Ne pas être là quand ils n'ont pas envie. Dire ce qu'ils ont envie de dire. Faire ce qu'ils ont envie de faire. Et après, mais pourquoi personne ne s'inquiète de moi? Pourquoi personne? Mais vous savez même pas ce que je vis. Hey, oh, stop it! Dites à quelqu'un, stop it! Stop it! Stop it! Alléluia! C'est dans une réunion. Que le Seigneur a libéré sa grâce et je suis allée avec Colette et j'ai libéré une prière sur elle. Qui a sauvé sa vie? Imaginez si elle était chez elle pendant ce temps-là. Après, quand l'attaque va venir, et les gens se rendent même pas compte. J'étais attaquée. Mais Dieu avait prévu pour toi que tu ne sois pas attaquée, mais tu n'étais pas à l'endroit où il devait libérer la grâce. Il y a tellement de choses qui se passent dans la vie des chrétiens qui sont dues à leur irresponsabilité. Et après, ils vont se plaindre de tout le monde. Prenez une décision. Vous avez la victoire sur le péché. Vous avez la victoire sur le diable. Vous n'allez plus jamais pleurnicher sur votre vie. Vous allez recevoir la grâce de Dieu et détruire tout ce qui s'oppose à vous. Est-ce que vous me suivez? Et je dis aux parents, arrêtez de vous plaindre de vos enfants. Parce que certains enfants sont attaqués et les parents ne sont même pas au courant. Tout ce qu'ils disent, lui là, il est tout le temps comme ça. Il est tout le temps ceci. Il est tout le temps cela. Mais si vous priez, vous allez savoir que cet enfant, la nuit, il y a des choses qui lui arrivent. Qu'il y a des choses qui lui sont dites à l'école, qui sont des flèches de l'ennemi. Nous ne sommes pas assez vigilants. Mais Dieu va nous aider. Nous renouvelons notre intelligence et nous résistons au diable. Nous résistons. Dites, je résiste. La parole dit, résistez au diable et il s'enfuira loin de vous. De quoi? Tu as encore envahi ma maison? Dégage! Va loin! Va loin! Va! Est-ce que vous habitez déjà? Alléluia. Amen. Dis, je résiste.
1: Je résiste.
0: Je résiste à toute oppression.
1: Je résiste à toute œuvre des ténèbres.
0: Je ne me laisse plus faire. Parce que j'ai la victoire en Jésus. Alléluia. Méditez sur la victoire de Jésus. Méditez, méditez, méditez. Au nom de Jésus. Tout est question de révélation. Et comment nous faisons pour fonctionner dans cette victoire? Nous fonctionnons dans la droiture, dans la pureté de vie. Nous purifions nos lèvres, nous purifions nos vies, de telle sorte que l'ennemi n'a aucune place. Rien en nous ne l'invite. Rien en nous ne lui donne un libre accès. Jésus a dit, le prince de ce monde vient, mais il n'a rien en moi. Et une des raisons pour lesquelles on ne se plaint pas, c'est que tout ce qui est murmure attire l'ennemi. Des esprits de plainte, de lamentation, sont attirés. De mensonges sont attirés. Vous avez déjà vu des gens? Est-ce que vous êtes déjà arrivé de vous retrouver à mentir sans raison? Et vous n'êtes pas quelqu'un qui ment d'habitude. C'est un esprit. Et vous-même, vous êtes étonné. C'est un esprit. Pourquoi je dis cela? Parce que je veux que nous comprenions la nécessité d'être vigilants. Quelque chose peut venir sur vous qui n'est même pas dans vos habitudes. Vous êtes quelqu'un de droit, vous marchez dans la rue, vous passez devant un garçon, tout d'un coup, ouh, lui là, ça vient d'où ça? What is that? Un serviteur de Dieu qui, avant sa conversion, était adonné à la boisson. Et à sa conversion, elle a été complètement délivrée. Elle n'a plus jamais bu, plus jamais pris des substances qu'il prenait avant. Et elle a dit un jour, il conduisait, et il est passé à côté d'une entreprise où il vendait une brasserie, je crois, des boissons. Et tout d'un coup, il y a un sentiment qui est venu sur lui. Il a commencé à faire... Et il s'est dit, oh! Oh, démon de l'enfer! Lâche-moi! Vous vous rendez compte? Cet esprit est juste venu sur lui. Lui a rappelé les sensations qu'il avait auparavant. Et lui, il a commencé à... Il s'est vu en train de faire cela. Et puisqu'il a quelqu'un d'assez théâtre, il a dit, démon de l'enfer! Quitte-moi!
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4: 2 Pierre 1. Adresse et salutations. Simon Pierre, serviteur et apôtre de Jésus-Christ, s'adresse à ceux qui ont reçu une foi précieuse, de même valeur que la nôtre, par la justice de notre Dieu et du Sauveur Jésus-Christ. Que la grâce et la paix vous soient multipliées, par la connaissance de Dieu et de Jésus notre Seigneur. L'appel à la croissance spirituelle. Sa divine puissance nous a donné tout ce qui contribue à la vie et à la piété, au moyen de la connaissance de celui qui nous a appelés par sa propre gloire et sa vertu. Par ses dons, il nous a accordé les plus grandes et précieuses promesses, afin que, par elles, vous deveniez participants de la nature divine, en fuyant la corruption qui existe dans le monde par la convoitise. À cause de cela, faites tous vos efforts pour ajouter à votre foi la vertu, à la vertu, la connaissance, à la connaissance, la maîtrise de soi, à la maîtrise de soi, la persévérance, à la persévérance, la piété, à la piété, l'amour fraternel, à l'amour fraternel, la charité. Si ces qualités abondent en vous Elles vous empêcheront d'être oisif ou stérile dans votre connaissance de notre Seigneur Jésus-Christ. Mais celui en qui ces choses ne se trouvent pas est aveugle. Il ne voit pas de loin et a oublié la purification de ses anciens péchés. C'est pourquoi, frères, appliquez-vous d'autant plus à affermir votre vocation et votre élection. Car en faisant cela, vous ne broncherez jamais. Ainsi, l'entrée dans le royaume éternel de notre Seigneur et Sauveur Jésus-Christ vous sera pleinement accordée. Le rappel des vérités essentielles. Voilà pourquoi je prendrai soin de vous rappeler ces choses, bien que vous les connaissiez et que vous soyez affermis dans la vérité présente. Je considère comme un devoir, aussi longtemps que je suis dans cette tente terrestre, de vous tenir en éveil par ces avertissements. Car je sais que je la quitterai bientôt, comme notre Seigneur Jésus-Christ me l'a fait connaître. Mais j'aurai soin qu'après mon départ, vous puissiez toujours vous souvenir de ces enseignements. Le témoignage de la gloire de Christ. Ce n'est pas en suivant des fables habilement inventées que nous vous avons fait connaître la puissance et l'avènement de notre Seigneur Jésus-Christ, mais c'est en ayant vu sa majesté de nos propres yeux. Il a reçu de Dieu le Père honneur et gloire. Lorsqu'une voix venue de la gloire magnifique lui a dit « Celui-ci est mon Fils bien-aimé, en qui j'ai mis toute mon affection. » Nous avons entendu cette voix venant du ciel, alors que nous étions avec lui sur la Sainte Montagne. C'est pourquoi nous tenons pour encore plus certaine la parole prophétique et vous faites bien d'y prêter attention, comme à une lampe qui brille dans un lieu obscur, jusqu'à ce que le jour vienne apparaître et que l'étoile du matin se lève dans vos cœurs. Avant tout, sachez que nul ne peut interpréter à sa guise une prophétie de l'Écriture, car ce n'est pas par une volonté humaine qu'une prophétie a jamais été prononcée, mais c'est poussé par le Saint-Esprit que des hommes ont parlé de la part de Dieu.

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2: Bonjour, les ministères En Contact, en collaboration avec Radio Espoir, vous présentent l'enseignement de Charles Stanley. Êtes-vous conscient qu'une guerre se déroule présentement? Personne n'utilise de missiles ou de chars d'assaut dans cette guerre, mais elle est néanmoins très réelle. Cette guerre a débuté longtemps avant que l'humanité commence à écrire son histoire. Comment ce grand conflit vous touche-t-il? Dans un instant, Charles Stanley nous parlera du combat spirituel qui se livre autour de nous et de ses conséquences pour le croyant. Charles Stanley nous révélera où se trouve le champ de bataille et les armes que l'ennemi utilise contre nous. Nous apprendrons aussi l'identité de notre adversaire et la stratégie qu'il emploie pour nous infliger une défaite. Apprenez à discerner les tactiques de votre adversaire invisible grâce à l'enseignement d'aujourd'hui, pendant lequel Charles Stanley nous expliquera le plan de bataille pour remporter le véritable combat.
1: Lorsqu'une nation est en guerre, ses citoyens ne pensent qu'à cette guerre. Elle occupe leurs pensées et suscite des émotions, car elle menace leur sécurité. Lorsqu'il y a une guerre, nous courons des dangers et nous risquons de nous faire tuer à tout instant. Nos relations personnelles peuvent être rompues et nous risquons de perdre tous nos biens matériels. Cependant, c'est d'une autre guerre dont je désire vous parler. Il s'agit de celle mentionnée dans les Écritures. Elle implique un plus grand nombre de personnes et provoque beaucoup plus de destruction. Elle divise les gens, détruit des foyers et cause des pertes matérielles. Ce type de guerre est beaucoup plus destructeur et a des conséquences pour l'éternité. La Bible appelle cette guerre un combat spirituel. Nous sommes tous impliqués dans ce combat. Cependant, le plus tragique est que la plupart des gens ne savent pas qu'une guerre spirituelle se déroule, ni qu'ils sont eux-mêmes en guerre. Ils ne se rendent pas compte qu'il y a un ennemi et qu'il se passe autre chose autour d'eux que ce qu'ils voient dans leurs yeux. Les gens pensent qu'il faut voir pour croire, mais cela n'est pas biblique. Nous ne pouvons pas seulement croire ce que nous voyons, comme le font les scientifiques qui demandent des preuves, car il y a tout un monde spirituel invisible autour de nous et qui est, lui, très réel. Le combat spirituel auquel nous participons est très réel. Je vous invite à ouvrir votre Bible à la première épître de Pierre. Prenez du papier et un crayon, car j'aimerais que vous preniez des notes au sujet de certains points qui vous seront très utiles. Je veux mettre l'accent sur un aspect particulier de ce combat spirituel, mais je souhaiterais d'abord faire quelques remarques préliminaires. Lisons 1 Pierre chapitre 5, versets 8 et 9. « Soyez sobres, veillez. Votre adversaire, le diable, rôde comme un lion rugissant, cherchant qui il dévorera. Résistez-lui avec une foi ferme, sachant que les mêmes souffrances sont imposées à vos frères dans le monde. » Les Écritures affirment que nous n'avons pas un seul ennemi que l'on appelle le diable ou Satan, mais que nous combattons contre toute une armée d'êtres spirituels, les démons. Jésus a parlé du royaume de Satan. Satan règne donc sur un royaume. Lorsque Jésus a envoyé ses disciples en mission, il leur a donné le pouvoir sur des esprits impurs. Puis, ayant appelé ses 12 disciples, il leur donna le pouvoir de chasser les esprits impurs et de guérir toute maladie et toute infirmité. Matthieu chapitre 10, verset 1er. Notre ennemi n'est donc pas uniquement Satan, mais il comprend aussi tous les esprits mauvais et démoniaques du monde spirituel. L'apôtre Paul nous donne une description de notre ennemi au chapitre 6 de l'Épître aux Éphésiens. Il le décrit ainsi, versets 10 à 12. « Au reste, fortifiez-vous dans le Seigneur et par sa force toute-puissante. Revêtez-vous de toutes les armes de Dieu afin de pouvoir tenir ferme contre les ruses du diable. Car nous n'avons pas à lutter contre la chair et le sang, mais contre les dominations, contre les autorités, contre les princes de ce monde de ténèbres, contre les esprits méchants dans les lieux célestes. Nous parlons donc de tout un groupe d'ennemis. Tous ceux qui s'opposent à Dieu et à ce que nous croyons forment un royaume. » Lorsque Jésus a envoyé ses disciples en mission, il leur a donné autorité sur les esprits impurs. Puis, ayant appelé ses 12 disciples, il leur donna le pouvoir de chasser les esprits impurs. Toujours Matthieu 10, verset 1. En revenant, ils étaient étonnés de ce qui s'était produit lorsqu'ils avaient exercé l'autorité que Jésus leur avait donnée sur les esprits impurs. Certains se demandent où se trouve l'ennemi que nous combattons. Il est près de nous, il rôde et nous surveille. Celui qui affirme ne croire que ce qu'il peut voir est dans l'erreur et en mauvaise posture, car l'ennemi le plus dangereux est celui que nous ne voyons pas. Parfois, nous pensons que nos ennemis sont des personnes de notre entourage. Faux. En fait, notre pire ennemi n'est pas une personne de notre entourage, mais la grande armée de démons en liberté sur la terre. La Bible nous enseigne que Satan, le diable, est à la tête de toute cette armée. Il est appelé le dragon, un meurtrier et le père du mensonge. Les Écritures lui donnent plusieurs noms. Les esprits qui le servent sont méchants et impurs. Ce sont des esprits séducteurs et Béelzébul est leur chef. Mais quelques-uns dirent, c'est par Béelzébul, le prince des démons, qu'il chasse les démons. L'Évangile selon Luc, chapitre 11, verset 15. Béelzébul est une déformation du nom Baal-Zébub, le dieu des crons, et ce nom signifie « dieu des mouches ». C'est un excellent nom pour le diable. Nous sommes donc en combat contre lui, malheureusement. Et c'est ce qui est tragique, de nombreuses personnes ne se rendent pas compte qu'elles sont en conflit avec lui. Lorsqu'une personne est déjà captive, elle devient moins consciente de ce qui se passe après un certain temps. La plupart des gens ne savent pas qu'ils sont en guerre chaque fois qu'ils se lèvent le matin. Par conséquent, ils subissent continuellement des défaites et ils cherchent alors quelqu'un à blâmer ou ils s'excusent en invoquant des prétextes comme les circonstances. Satan, qui est un véritable caméléon, le maître du camouflage, profite de votre réaction devant la défaite pour vous anéantir un peu plus. Je désirerais préciser un détail au sujet de notre ennemi. Nos ennemis sont des esprits impurs, donc invisibles, ce qui les rend difficiles à combattre. Ils sont des êtres intelligents. Jésus leur a parlé comme à des entités intelligentes et ils lui ont répondu. Il est intéressant de noter en pensant au royaume satanique que Satan a osé affronter Jésus, l'attaquer et le tenter. Cependant, rien dans la Bible n'indique que les esprits malins en ont fait autant. Ils se soumettaient au Seigneur Jésus. Lorsque Jésus a chassé les démons d'un homme, ceux-ci l'ont supplié de ne pas les envoyer dans l'abîme. Et ils priaient instamment Jésus de ne pas leur ordonner d'aller dans l'abîme. Luc chapitre 8, verset 31. Cependant, Satan a souvent attaqué le Seigneur Jésus, et il s'est parfois servi d'être humain pour le faire. De nombreuses personnes sont utilisées par les puissances démoniaques à leur insu. Satan est vivant, il existe vraiment. Si vous réfléchissez, vous verrez que Satan a connu du succès, mais je pense aussi qu'il devient désespéré. En effet, les gens parlent maintenant ouvertement de lui et des mauvais esprits. Le diable a décidé de se manifester et il nous déclare « Je suis là !»

diable qu'ils se sont donné. Ils se sont entièrement consacrés au diable qu'ils adorent et ils étalent ouvertement la dépravation totale de leur nature. Satan rôde. Chaque jour, nous devons faire face à cet adversaire puissant et dangereux. Cependant, il a certaines limites. Le diable et ses anges ne sont pas omniprésents. Ils ne peuvent pas être partout en même temps. De plus, ils ne sont pas omnipotents. Ils n'ont pas le pouvoir de tout faire. Ils ne sont pas omniscients. Ils ne sont pas infinis comme Dieu l'est dans ses perfections, et leurs limites les conduiront à l'abîme dont la Bible parle, là où ils souffriront éternellement. Et le diable qui les séduisait fut jeté dans l'étang de feu et de soufre, où sont la bête et le faux prophète. Ils seront tourmentés jour et nuit au siècle des siècles. Apocalypse 20, verset 10. Le diable et ses esprits malins savent que l'abîme est leur destinée éternelle. Satan travaille continuellement, jour et nuit, partout dans le monde, afin de détruire le royaume de Dieu. C'est pourquoi il influence ou prend possession des chefs d'État afin de provoquer des guerres. Sous son influence démoniaque, ces chefs d'État ne pensent qu'au pouvoir. Ils brûlent de désir pour le pouvoir et n'ont de cesse d'en obtenir plus et de le conserver le plus longtemps possible. C'est ainsi que Satan opère. Or, rappelez-vous qu'il a été déchu parce qu'il a voulu être l'égal de Dieu. Il a voulu le même pouvoir que Dieu. Notez ce que Satan a dit. Tu, Satan, disant ton cœur, je monterai au ciel. J'élèverai mon trône au-dessus des étoiles de Dieu. Je m'assiérai sur la montagne de l'Assemblée, à l'extrémité du septentrion. Je monterai sur le sommet des nues. Je serai semblable au Très-Haut. Citation du prophète Ésaïe, chapitre 14, versets 13 et 14. Voilà une description de l'ennemi auquel nous sommes confrontés. Sachant que nous sommes engagés, malgré nous, dans une guerre spirituelle, nous devons nous préparer sérieusement à riposter chaque jour, sinon nous nous attirons de sérieux ennuis. Si l'on considère Satan, notre ennemi, sa puissance et sa façon d'opérer, voyons ensemble quels sont ses objectifs. En fait, il en a quatre. Avant d'aller plus loin, je dois vous confesser que malheureusement, il remporte victoire sur victoire. Quels sont les objectifs de Satan? Premièrement, Satan veut que nous doutions de la Bible. S'il peut nous amener à douter de la véracité de la Bible, alors il aura mis un pied dans la porte de notre cœur. En effet, lorsque nous nous mettons à douter des Écritures, nous ouvrons la porte à des problèmes majeurs. C'est exactement ce que Satan a fait avec Ève. Un instant, a-t-il dit à Ève, est-ce vraiment ce que Dieu a dit? Le serpent était le plus rusé de tous les animaux des champs que l'Éternel Dieu avait fait. Il dit à la femme, « Dieu a-t-il réellement dit? Vous ne mangerez pas de tous les arbres du jardin. » Genèse, chapitre 3, verset 1er. Si vous vous rappelez bien, plus loin dans le chapitre, Ève accuse Satan de l'avoir trompé. Comment a-t-il réussi? En lui faisant douter de la parole de Dieu. Et l'Éternel Dieu dit à la femme, « Pourquoi as-tu fait cela? » La femme répondit, « Le serpent m'a séduite et j'en ai mangé. » Genèse 3, verset 13. Les personnes qui se considèrent trop intelligentes pour croire la Bible, un livre ancien rempli d'erreurs selon elles, affirment que l'on ne peut pas croire toute la Bible. Un tel comportement se comparait à celui d'un soldat sur le champ de bataille qui serait au front et qui retirait le chargeur de son fusil automatique dès que l'ennemi approcherait. Il est impossible de gagner un combat et de triompher si l'on agit de la sorte. Les gens qui ne croient pas la parole de Dieu accumulent échec après échec et subissent défaite après défaite contre le diable et ses anges déchus. Ils cherchent à expliquer leurs problèmes par des arguments rationnels en prétextant des causes naturelles, des raisons psychologiques ou matérielles. Ils ne se rendent jamais compte de ce qui se passe vraiment. Le premier objectif de Satan est de nous amener à douter de la Bible. Deuxièmement, Satan cherche à nous distraire afin que nous négligions notre vie spirituelle. Il nous détourne des voies divines en nous attirant par des aspects matériels ou par le sexe, par exemple. Il tire avantage de nos désirs et de nos ambitions secrètes, qui n'ont rien de spirituel, sans être forcément mauvais, et s'en sert contre nous pour nous détruire. Satan détourne notre attention et nous tient éloignés de Dieu en nous tentant avec des choses qui nous semblent attrayantes et utiles. Il s'assure de nous tenir très occupés afin que nous négligions notre relation avec Dieu et donc notre vie spirituelle. Satan est un maître de la ruse. Il sait exactement comment nous attirer et nous dévier des voies saines de Dieu. Il remplit notre agenda. Pour preuve, demandez-vous à quand remonte la dernière fois où vous avez dit quelque chose du genre « Je sais que je devrais méditer la Bible, mais je n'ai simplement pas le temps.
où je sais que je devrais

0: lire la Bible, mais j'ai tellement de choses à faire. Ou encore, je sais que je devrais prier, mais il me reste si peu de temps pour le faire. Ou même, je ne semble jamais avoir le temps de prier et de lire ma Bible. Si vous vous reconnaissez dans ce genre de comportement, sachez que Satan a remporté la victoire sur vous, car il a atteint un de ses objectifs. Il vous a détourné de Dieu et de votre vie spirituelle. Satan cherche à faire en sorte que nous soyons si préoccupés par toutes sortes de choses que nous n'avons plus le temps à consacrer à Dieu. Réfléchissez quelques instants. Vous dites que vous n'avez pas de temps à consacrer au Créateur de l'univers, à celui qui vous maintient en vie, à celui qui peut vous retirer de ce monde n'importe quand. Vous n'avez pas de temps à lui consacrer parce que vous êtes trop occupé. Vous avez plusieurs engagements et plusieurs choses à faire. Or, si vous êtes quelqu'un qui aimerait se plonger plus dans les Écritures quotidiennement, qui désirait donner plus d'argent à l'Église, qui aimerait passer plus de temps dans la prière, qui souhaiterait être plus fidèle à son Église ou servir plus le Seigneur, alors Satan a atteint son objectif en ce qui vous concerne. Il a réussi à détourner votre attention de Dieu. Vous pouvez justifier votre conduite comme vous l'entendez, mais en vérité, Satan est le vainqueur de votre vie. Il a triomphé, il vous a tenté, vous avez succombé, et vous voilà loin de Dieu à présent. Satan a atteint un de ses objectifs. Troisièmement, Satan veut nous disqualifier, nous empêcher de servir le Seigneur. Comment s'y prend-il? Il nous tente en utilisant nos faiblesses et il nous amène à sombrer dans un péché. Parfois, ce péché nous rend inutiles au service de Dieu, car il désorganise notre vie et nous met dans la détresse. Le scandale peut être si grand que notre témoignage est anéanti. Nous perdons ainsi toute crédibilité et nous ne pouvons plus servir Dieu. Satan a une tactique simple pour nous neutraliser. Comment s'y prend-il? Sa façon de procéder est simple et étonnante. Il nous appâte par de belles promesses en nous faisant croire, par exemple, que nous avons réellement besoin de quelque chose en particulier et que nous ne pouvons pas nous en passer. Nous mordons à l'hameçon. Que fait Satan ensuite? Il se retourne contre nous et nous accuse. « Regarde-toi, tu as péché contre Dieu. Tu n'es pas un chrétien. Tu n'es qu'un bon à rien. Tu es coupable. Tu n'es pas digne de servir Dieu. » Voilà comment Satan procède. Que se passe-t-il ensuite? Nous nous sentons coupables. Nous pensons que nous ne sommes bons à rien et qu'il n'y a rien à faire avec nous. Nous nous croyons alors injustement indignes de Dieu et incapables de le servir. Lorsque vous parlez ainsi, Satan passe à l'étape suivante. Il vous harcèle au sujet de votre incapacité et de votre piètre estime de soi. Il vous écrase, il anéantit votre confiance en vous-même. Il vous murmure ce genre de pensée. « Tu n'es bon à rien. Regarde ton passé. Souviens-toi de tous les péchés que tu as faits. » Il vous culpabilise à un point tel que vous finissez par baisser les bras. Satan a encore gagné et a atteint son objectif. Quatrièmement, Satan veut nous détruire physiquement. Quels moyens prend-il pour arriver à ses fins? Il se sert de l'alcool, de la drogue, et parfois il nous blesse physiquement. Il brise certaines personnes mentalement et émotionnellement, de sorte qu'elles sont incapables d'accomplir ce que Dieu aimerait qu'elles fassent. Nous l'avons vu. L'objectif de Satan est clair. Il veut nous tuer, ni plus ni moins. Comment? En nous faisant douter de la Bible? Deuxièmement, en nous détournant de Dieu et de notre vie spirituelle? Troisièmement, en nous neutralisant afin que nous soyons inutiles à Dieu, et finalement, quatrièmement, en nous détruisant. Satan ne peut pas détruire un enfant de Dieu, mais il peut le placer dans des circonstances particulières et le neutraliser afin qu'il soit inutile à l'œuvre de Dieu. Examinons sa stratégie principale. Dans 1 Pierre chapitre 5, verset 8, « Soyez sobre, veillez. Votre adversaire, le diable, rôde comme un lion rugissant, cherchant qui il dévorera. » Satan rôde, observe sa proie et cherche à la dévorer. Il ne cherche pas une personne, car il y a suffisamment d'esprits démoniaques qui s'en occupent, et Satan les tient tous occupés. Lorsqu'il rôde, Satan et ses sbires vous surveillent. Ils guettent le moment opportun pour vous attaquer, vous tenter et vous attirer dans le péché. Ils guettent le moment où nous serons faibles physiquement émotionnellement ou spirituellement. Ils attendent l'occasion de déclencher une attaque pernicieuse contre nous. Cependant, la Bible emploie un autre mot pour décrire les stratégies de Satan. Satan utilise des ruses. Relisons Éphésiens chapitre 6, verset 11. « Revêtez-vous de toutes les armes de Dieu afin de pouvoir tenir ferme contre les ruses du diable. » Quelles sont les ruses du diable? Ce sont des méthodes qu'il emploie pour nous neutraliser. Comment s'y prend-il? D'abord, il choisit son objectif. Il peut s'agir de nous faire douter de la parole de Dieu, de nous détourner de Dieu en se servant de nos désirs, de nous neutraliser en nous faisant pécher, chuter, afin que nous devenions inutiles à Dieu, ou finalement, de nous blesser physiquement ou de nous détruire émotionnellement. L'apôtre Paul nous fait remarquer qu'il y a une bonne raison de ne pas ignorer les ruses du diable. Lisons 2 Corinthiens chapitre 2, verset 11. « Afin de ne pas laisser à Satan l'avantage sur nous, car nous n'ignorons pas ses desseins. » Si nous ignorons les desseins ou les ruses du diable, nous serons une proie facile pour Satan qui nous vaincra. Si nous ignorons ses ruses, ses tactiques, ses méthodes, nous subirons défaite après défaite. Or, Satan a plus d'un tour dans son sac. Il se déguise aussi en ange de lumière pour nous faire faillir. Examinons 2 Corinthiens chapitre 11, verset 14. Et cela n'est pas étonnant puisque Satan lui-même se déguise en ange de lumière. Nous pouvons résumer la stratégie de Satan en un mot, et c'est le mot « tromperie ». Tromper quelqu'un, c'est lui mentir pour l'inciter à poser un geste qu'il ne ferait pas normalement. C'est lui raconter un mensonge pour le persuader qu'une chose est bonne alors que ce n'est pas le cas. Satan ment aussi pour nous amener à poser de mauvaises actions, à mal agir. Satan se sert de la tromperie pour arriver à ses fins. Revenons au livre de la Genèse. Étudions ce qui est arrivé à Ève. Lisons Genèse 3, verset 13. « Et l'Éternel Dieu dit à la femme, « Pourquoi as-tu fait cela? » La femme répondit, « Le serpent m'a séduite et j'en ai mangé. » Comment Satan a-t-il séduit Ève? Il l'a trompée, il lui a menti, il lui a dit un mensonge et elle l'a cru. Alors le serpent dit à la femme, « Vous ne mourrez point, mais Dieu sait que, le jour où vous en mangerez, vos yeux s'ouvriront et que vous serez comme Dieu, connaissant le bien et le mal. » Genèse, chapitre 3, versets 4 et 5. Satan lui a dit que si elle mangeait du fruit défendu, elle deviendrait comme Dieu, elle connaîtrait le bien et le mal. Une partie de ce que le serpent avait dit était vrai, mais Ève n'est pas devenue comme Dieu. Satan a utilisé la vérité et l'a déformée. Satan a trompé Ève en lui mentant et il utilise cette tactique depuis ce temps-là. Cette stratégie fait toujours partie de l'arsenal de Satan. En fait, chaque fois que nous sommes tentés par le diable, rappelons-nous que Satan nous trompe en nous racontant des mensonges. Il nous fait croire que nous avons besoin de quelque chose alors que ce n'est pas le cas. Il nous illusionne. Il tente de nous persuader que si nous avions telle chose, nous éprouverions de la joie et de la satisfaction. Cependant, les biens matériels n'apportent pas cette joie et cette satisfaction. Satan cherche toujours à nous séduire avec des mensonges. Il est le père du mensonge et il veut que nous le croyions.
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0: Mon frère m'a appelé pour me dire « J'ai entendu que tu étais devenue chrétienne et que tu as quitté l'islam. Si tu as fait ça sous la pression, je peux venir te délivrer. Mais si tu as volontairement vendu ta religion, je viendrai et je te tuerai, même si je dois finir en prison à vie. »
1: Bonjour à tous. Aujourd'hui, je vais vous raconter l'histoire d'Ariana, une chrétienne afghane que l'oppression n'a pas réussi à faire taire. Ariana a donc grandi en Afghanistan. Et comme tous les Afghans, ou en tout cas presque tous, elle était musulmane. Dans ce pays, comme vous le savez probablement, des règles extrêmement oppressives sont imposées aux femmes. Elles doivent dissimuler leur corps et leur visage en public, il leur est interdit de parler à l'extérieur de chez elles, on ne doit pas entendre leur voix, elles ne peuvent pas aller à l'école au-delà du primaire, et bien sûr, elles sont exclues de tout poste à responsabilité et de la vie politique. Ces règles ont plus ou moins varié au fil des décennies récentes, en fonction de si les talibans sont au pouvoir ou non. Mais en général, les femmes en Afghanistan sont toujours assujetties aux hommes.
0: Dans mon quartier, les hommes se comportaient en dictateurs. Les femmes devaient leur obéir à 100%. Les filles n'avaient aucune liberté. J'ai beaucoup souffert à cause de ça. Mais j'avais toujours l'espoir de quitter mon village pour aller vivre ailleurs. Je me suis toujours vue comme un aigle, destiné à s'envoler loin d'ici, car j'avais en moi un profond sentiment de liberté et d'aventure.
1: Depuis toute petite, Ariana rêvait d'une vie meilleure. Rêve en grande partie alimentée par des films de Bollywood qu'elle regardait. Des images magnifiques de femmes qui chantent, qui dansent, qui malgré les obstacles, finissent par épouser l'élu de leur cœur. Tout ça faisait miroiter à Ariana une liberté qu'elle ne pouvait qu'imaginer.
0: À l'époque, je ne comprenais pas grand-chose au sens de la vie. Je voyais ça comme dans ces films indiens, parce que quand je les regardais, je me disais « leur vie, c'est le rêve ».
1: Et tout comme ses héroïnes, Ariana est tombée amoureuse d'un jeune homme de son village. Mais dans un pays où les mariages sont arrangés par les parents, c'est très dangereux de commencer une romance secrète.
0: Les femmes n'avaient pas le droit de tomber amoureuses. C'était péché. Seuls les hommes pouvaient aimer.
1: Ce qui devait arriver arriva, et un jour, la tante d'Ariana a découvert une lettre d'amour écrite par le jeune homme. Je vous raconte pas le scandale.
0: Quand ma tante a montré la lettre, toute ma tribu a su que j'étais amoureuse. Mon frère a débarqué à la maison avec un couteau, menaçant de me tuer, parce que tout le monde était au courant.
1: Pour mettre fin à cette honte, la famille d'Ariana l'a rapidement mariée au jeune homme. Un dénouement heureux pour elle. D'autant plus que, sans le savoir, ils l'ont directement mise sur une voie qui la mènerait à rencontrer Jésus. En effet, à l'insu de tout le monde, la belle famille dans laquelle Ariana venait d'entrer était en fait composée de chrétiens secrets. Mais ça, même Ariana l'ignorait complètement. Et pour cause. En Afghanistan, quiconque est soupçonné d'être chrétien se retrouve immédiatement en danger de mort.
0: Dans mon quartier, même ceux qui ne faisaient que parler aux chrétiens étaient tués. Un boucher a même été tué pour avoir vendu de la viande à un chrétien. Quand je suis rentrée dans cette famille en tant que mariée, je n'avais pas réalisé qu'ils étaient chrétiens, car je n'avais jamais entendu parler du christianisme. Je ne savais pas qu'il existait une autre religion que l'islam. Dans mon foyer, tous les non-musulmans étaient juste des infidèles.
1: Cependant, Ariana sentait bien que sa belle famille avait quelque chose de différent. D'autant plus qu'ils ont commencé à être la cible d'attaques.
0: Mon beau-frère a été tué parce qu'il était chrétien. C'était une mort terrible. Quelqu'un a jeté une grenade chez nous à 2h du matin.
1: Au moment de cette tragédie, Ariana ignorait les raisons de cette attaque. Mais la pression a augmenté de plus en plus. Alors, elle et sa belle famille ont fui la violence pour trouver refuge dans un autre pays d'Asie centrale. Et c'est uniquement là, après avoir quitté l'Afghanistan, qu'ils lui ont enfin partagé le secret de leur foi. Par amour pour son mari, Ariana était prête à l'accepter, et même à adhérer à leur religion. Alors, elle a commencé à les accompagner à l'église. Et c'est en avançant petit à petit sur ce chemin de foi qu'elle a commencé à ouvrir les yeux sur l'oppression en Afghanistan.
0: Le Dieu que l'islam me montrait était terrifiant. En voyant combien les femmes afghanes étaient opprimées, c'est là que j'ai compris que Jésus est le chemin, la vérité et la vie.
1: Aujourd'hui, Ariana suit Jésus, non pas pour son mari, mais pour elle-même, après avoir expérimenté son amour et sa vérité. Elle et sa famille vivent encore en Asie centrale. Ils sont pour l'instant à l'abri des talibans, mais c'est une sécurité toute relative, malheureusement.
0: Nous vivons sous la menace d'être déportés à tout instant, car nous n'avons pas de statut légal ici. C'est notre plus grande peur, être renvoyés. Tout le monde sait en Afghanistan que je suis devenue chrétienne.
1: C'est effectivement après avoir découvert sa conversion que son frère l'a appelée pour la menacer de mort. Et en plus de tout ça, dans leur pays d'accueil actuel, leur foi les expose encore à des discriminations.
0: Je cherchais un logement. Comme je ne porte pas le hijab, le propriétaire était surpris. Vous venez d'Afghanistan. Vous devriez être plus ferme dans votre foi islamique. Quand je lui ai expliqué que nous étions chrétiens, il n'a plus voulu nous louer la maison. Il ne voulait pas de nous dans leur quartier. J'ai l'impression de n'avoir aucun droit ici, que si nous parlons de notre foi ou de la parole de Dieu, nous sommes plus à risque d'être déportés.
1: Mais, malgré les épreuves, Ariana place sa confiance en Dieu.
0: Dans la Bible, en Romains chapitre 8, versets 35 à 39, il est dit que les enfants de Dieu auront souvent à faire face aux persécutions et à la souffrance. Mais ce passage est aussi notre espoir, car il nous rappelle que Dieu est toujours avec nous. Voilà ce qui m'encourage et me donne de la force dans les moments difficiles que nous endurons aujourd'hui.
1: Ariana a beaucoup grandi dans sa relation avec Jésus. Sa foi en lui est comme une encre qui l'empêche de dériver. Et elle partage même cet amour et cette paix avec ceux qui vivent dans la peur.
0: Je partage l'évangile avec beaucoup de familles afghanes. Je prie pour elles et leur lis la parole de Dieu. Beaucoup d'entre elles sont musulmanes. Mes mots les réconfortent et les apaisent. Elles sont reconnaissantes. Elles me disent, « Quand tu viens, nous ressentons la paix. » Je sais que ce n'est pas grâce à moi. C'est la présence de Dieu qui leur apporte la paix en ces temps difficiles.
1: Aujourd'hui, Ariana n'est plus la femme à qui l'on a appris à se taire. Avec d'autres sœurs en Christ, elle est devenue la voix de Dieu pour venir en aide aux autres. Les partenaires de Portes Ouvertes ont soutenu son engagement auprès des réfugiés afghans et continuent d'aider ce ministère discret mais essentiel, convaincus que Dieu agit puissamment à travers ces femmes, que tout destiné au silence. Pour finir, je vous propose de lire ensemble les versets qu'Ariana a évoqués. Romains chapitre 8, versets 35 à 39. Qui peut nous séparer de l'amour du Christ? Est-ce que c'est le malheur ou l'inquiétude? La souffrance venant des autres? Ou bien la faim, la pauvreté, les dangers ou la mort? Les livres saints disent « À cause de toi, nous risquons sans arrêt la mort. On nous traite comme des moutons de boucherie. Mais dans tout ce qui nous arrive, nous sommes les grands vainqueurs par celui qui nous a aimés. Oui, j'en suis sûre, rien ne pourra nous séparer de l'amour que Dieu nous a montré dans le Christ Jésus, notre Seigneur. Ni la mort, ni la vie, ni les anges, ni les esprits, ni le présent, ni l'avenir, ni tous ceux qui ont un pouvoir, ni les forces d'en haut, ni les forces d'en bas, ni toutes les choses créées, rien ne pourra nous séparer de l'amour de Dieu.

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Bonjour et bienvenue sur la radio RFE, je suis Mylène et j'espère que vous allez bien. Bienvenue dans mon émission Lumière sur les Écritures, consacrée aujourd'hui et comme toutes les semaines à la parole de Dieu. Aujourd'hui, nous allons découvrir comment la Bible annonce Jésus-Christ au travers des personnages de l'Ancien Testament. Vous savez que Jésus n'est pas paru uniquement dans le Nouveau Testament, mais depuis Adam, Jésus-Christ est révélé et nous allons voir les personnages qui le révèlent, leur vie, leur histoire. Ces figures prophétiques trouvent leur accomplissement parfait dans la personne de Jésus-Christ, le seul chemin vers le Père. Donc nous allons voir ensemble ces personnages qui ont caractérisé Jésus-Christ, qui bien sûr eux-mêmes n'ont pas parlé de Jésus-Christ, mais leur vie est un exemple, une prophétie par rapport à la venue de Jésus. Nous savons que ce soit de l'Ancien ou du Nouveau Testament, Jésus est partout présent dans la Bible. Même dès le fondement de ce monde, le fondement de la terre, la Bible parle lorsqu'il est dit « faisons l'homme à notre image » et je crois qu'il s'agissait de Jésus-Christ et du Père et du Fils et du Saint-Esprit, bien entendu. Jésus est présent dès le départ. Jésus n'apparaît pas uniquement dès l'évangile de Matthieu et puis jusqu'à l'évangile de Marc, de Luc, Jean. Non, Jésus est partout. Et c'est important de connaître ces faits parce qu'en fait, il est vraiment le centre de notre salut. Sans Jésus-Christ, nous n'avons pas de vie. Bien sûr que nous pouvons avoir de l'admiration pour certains serviteurs de Dieu, nous pouvons avoir de l'admiration pour les personnages de la Bible, être passionnés par l'Ancien Testament, le Nouveau Testament, Paul. Mais toutes ces personnes ont été mises en place pour présenter et représenter Jésus-Christ. N'oubliez jamais que dans la Bible et dans notre histoire chrétienne, Jésus-Christ est le fondement, il est la pierre angulaire, il est l'élément central et le plus important dans la Bible. C'est pour cela que tous ces personnages, ils ne le savaient pas, mais leur histoire est parallèle à la vie de Christ et représente Jésus-Christ. Et Dieu nous parle tout au long de la Bible, de la Genèse à l'Apocalypse, nous montrons que le Fils est présent constamment. Donc aujourd'hui, j'avais vraiment envie de vous parler de ces personnages forcément qui sont dans l'Ancien Testament, parce que dans le Nouveau Testament, Christ est présent, donc en tout cas dans les évangiles, il est présent dans son histoire, physiquement parmi le peuple. Après, Paul parle de Jésus et puis tous les épîtres aussi tournent autour de Christ. Mais nous allons voir surtout l'Ancien Testament, les parallèles, les gens qui ont vécu, que Dieu a mis en place, les histoires, les familles, qui pointe directement vers Jésus-Christ. Le premier avec lequel j'aimerais commencer, et bien sûr c'est évident de commencer par ce premier. Alors je voulais dire que des exemples de personnages bibliques qui ont pointé Jésus-Christ, il y en a 9. Le premier avec lequel nous allons commencer, c'est Adam, bien entendu. Adam était le premier homme et Jésus était le dernier Adam. Adam, malheureusement, a introduit le péché dans le monde, tandis que Jésus, lui, a donné la vie. On retrouve ça dans 1 Corinthiens 15, 45. Le premier homme, Adam, devint une âme vivante. Le dernier Adam est devenu un esprit vivant. Et je vous avais dit la dernière fois que si on devait faire toute une étude sur Adam et Christ, on verrait des parallèles incroyables. Et je crois que c'est le personnage qui le représente le plus dans l'Ancien Testament à la création du monde. Parce que Adam est né dans un jardin, il a désobéi à Dieu, dans un jardin. Christ a obéi à Dieu dans un jardin, Éden, Gethsémané. Il y a eu aussi, en ce qui concerne Adam et en ce qui concerne Jésus, l'obéissance, bien sûr, au Père. Il y a eu tellement de parallèles. Jésus a abandonné sa volonté, Adam a gardé sa volonté. Jésus, à cause d'Adam, le péché est rentré dans le monde et grâce à Jésus, le péché peut sortir de nos vies. Il y a beaucoup de parallèles qui nous montrent que Adam, dans la préfiguration d'Adam, nous pointait vers Jésus-Christ. Et je vous encourage à faire cette étude et lorsque vous faites le parallèle des deux, vous vous rendez compte véritablement que le parallèle, il est vraiment choquant. Il y a tellement de détails qui nous montrent que Adam nous pointait vers Jésus-Christ. Le deuxième personnage dont j'aimerais vous parler, c'est bien sûr Noé, surtout l'arche de Noé. Alors Noé était un homme intègre qui marchait avec Dieu, qui aimait Dieu. Et
pas dans son intégrité, il était très très attristé de voir le monde partir, le monde être contre Dieu, le monde être dans une telle perversion, un tel désordre. Et rappelez-vous, la Bible dit qu'il en sera comme au jour de Noé, parlant de l'avènement du Seigneur. Et je crois vraiment qu'aujourd'hui, ce que l'on voit du monde, ce que l'on ressent, ce que l'on entend, les guerres, les bruits des guerres, les dossiers Epstein et compagnie, nous montre que nous sommes comme à l'époque de Noé, où le monde était vraiment à son pire niveau de corruption, de méchanceté, de sorcellerie, d'occultisme. Et à cette époque aussi, il y avait des choses abominables. Il y avait les enfants qui étaient offerts en sacrifice, il y avait beaucoup de perversité sexuelle, il y avait de l'idolâtrie, de la méchanceté, du meurtre. Et on retrouve ça aujourd'hui. Et la Bible dit que dans ce désordre, ce chaos humanitaire, Dieu a demandé à un homme et à sa famille, ils étaient 8 en tout. Et sachez que le chiffre 8, c'est le chiffre de la rédemption. Eh bien, Dieu a dit à Noé de construire une arche. Et cette arche a sauvé ces 8 personnes de ce monde terrible. Vous savez, l'arche a protégé Noé et sa famille du jugement. Et cette arche aujourd'hui représente Jésus-Christ. Il est l'arche dans laquelle nous allons nous réfugier lorsque ce monde périra, lorsque, et alors aussi même dès aujourd'hui, alors que ce monde ne va pas bien. Jésus est notre arche. Il est celui dans lequel on rentre et dans lequel on est protégé. Et la Bible dit que lorsque Noé et les animaux sont rentrés, Noé et sa famille sont rentrés dans l'arche, Dieu a fermé la porte. Et vous savez, le salut, c'est Dieu qui nous le donne. Bien sûr, nous décidons dans notre cœur, mais je crois que Dieu aussi dispose nos cœurs. Et c'est Dieu qui ouvre des portes, c'est Dieu qui ferme des portes. Et je prie que Dieu ouvre la porte des cœurs des gens qui ne sont pas encore sauvés, qu'ils entrent dans cette arche et qu'ils ferment cette porte derrière eux, parce que le seul chemin vers le salut, le seul chemin qui va nous permettre d'éviter ce jugement un jour, c'est tout simplement Jésus-Christ. Il est notre arche, il représente l'arche. Dans 1 Pierre 3:20, il est question de Pierre qui explique que l'arche est la préfiguration du salut. On entre dans le salut pour être sauvé, préservé, pour rester en Dieu. Et l'arche a été aussi le symbole qui a gardé toute la famille de Noé du déluge, c'est-à-dire du jugement. Ensuite, les troisièmes personnages dont j'aimerais vous parler, c'est Abraham et Isaac. Vous retrouvez ça dans Genèse 22. Quand Abraham est prêt à offrir son fils, ça nous fait penser à Dieu qui est prêt à donner son fils. Abraham, à qui Dieu demande de consacrer, de sacrifier, pardon, ce qu'il avait de plus cher, de lui donner, en fait. Mais en fait, bien sûr, Dieu

qu'il avait. Il avait réclamé ce fils avec des larmes et vu son grand âge, il pensait pas avoir un enfant. Et Dieu maintenant lui dit, bien sûr Dieu le teste, on le sait. Dieu lui dit, je veux que tu me donnes ton fils. Et Abraham n'a pas résisté à Dieu, il n'a pas discuté avec Dieu, il n'a pas argumenté avec Dieu, il ne s'est pas sauvé loin de la face de Dieu comme l'a fait Jonas, mais Abraham a obéi à Dieu. Et au moment où il allait véritablement avec le couteau sacrifier son fils, Dieu l'arrête. Parce que Dieu, en fait, le teste. Et à cause de cet acte d'obéissance qu'il a eu, de soumission à Dieu, Dieu a fait de lui le père des nations, le père de la foi. Et on connaît les bénédictions que Dieu a données à Abraham. Mais ce qu'il faut savoir, c'est que physiquement, de façon géographiquement parlant, le mont Morija était à l'opposé du mont Golgotha. Sur cette montagne où Dieu a demandé à Abraham de sacrifier Isaac, c'était sur le mont Morija. Et le mont Morija, au niveau géographique, se trouve vraiment à l'opposé du mont Golgotha. Donc c'est vraiment une préfiguration prophétique pour nous montrer que cette histoire d'Abraham et d'Isaac, d'un père qui donne son fils, est vraiment une vision prophétique de Dieu qui donne son fils. C'est merveilleux lorsque vous étudiez la Bible, c'est vraiment très très riche. Ensuite, il y a Joseph. Joseph, rejeté par ses frères, et ensuite on voit qu'il est le sauveur. Est-ce que ça vous fait pas penser à Christ? On connaît tous l'histoire de Joseph, une belle histoire, qui est rejeté, jalousé par ses frères, vendu finalement pour quelques pièces d'argent, et puis finalement il devient le sauveur de ses frères, des 12 tribus d'Israël, parce que lors de la famine, c'est Joseph qui est au pouvoir, et par la sagesse de Dieu, il imagine toute une stratégie, il a, Dieu lui donne une stratégie pour garder le grain, la prospérité, la nourriture. Et c'est uniquement en Égypte qu'il y avait de la nourriture. Et ses frères vont en Égypte, ses frères hébreux, vont en Égypte chercher de la nourriture. Et à partir de là, bon, il y a eu des allées, des retours, il y a eu différentes histoires. Lorsque vous lisez cela dans Genèse 37 à 50, c'est vraiment intéressant. Et finalement, Joseph reconnaît ses frères, et ses frères reconnaissent Joseph, etc. Et on voit vraiment le parallèle avec Jésus-Christ. Jésus rejeté par sa propre famille, lui-même a dit « Nul n'est prophète dans sa maison ». Ensuite, il est vendu pour quelques pièces d'argent. Il a vraiment... Judas l'a trahi, en fait. Judas a pris de l'argent pour trahir Jésus. Donc, c'est le cas aussi pour Joseph. Ils l'ont vendu à des Madianites. Et puis ensuite, on voit tout simplement que Joseph sauve sa famille parce qu'il leur vend du grain. La famine était tellement sévère que si Joseph n'avait pas mis cette stratégie en place, si Dieu ne l'avait pas positionné comme cela, eh bien, les Hébreux seraient mortes. Les 12 tribus d'Israël seraient mortes. Et tout ce que Dieu prévoyait de faire jusqu'à la venue de Christ serait mort aussi, mais Dieu maîtrise tout, il contrôle tout. C'est pour cela qu'il a utilisé Joseph de la sorte, et on voit que Christ nous a sauvés. Il nous a sauvés d'une famine spirituelle, d'une famine de cœur, parce que nous étions tous destinés à aller en enfer, à être éloignés de Dieu définitivement à cause de notre péché. Mais on voit vraiment Jésus venir. Il a été rejeté, il a été méprisé, il a été vendu, il a été détesté, il a été brisé. Certains disent qu'on a tué Jésus, mais la Bible dit clairement qu'il a donné sa vie. Donc Joseph et Jésus sont vraiment un autre parallèle. Ensuite, nous voyons Moïse, qui est le libérateur. Il a libéré le peuple d'Israël, qui faisait peut-être 2 ou 3 millions de personnes. Donc c'était quelque chose de colossal qu'il a fait par l'Esprit de Dieu, avec la grâce de Dieu. Vous retrouvez ça dans Deutéronome 18 à partir du verset 15. Moïse délivre Israël de l'esclavage. Et il est dit dans Deutéronome 18:15, « L'Éternel, ton Dieu, te suscitera du milieu de toi un prophète comme toi. » Dans le Nouveau Testament, ce passage est appliqué à Jésus-Christ. Moïse est le libérateur, Jésus est le libérateur. Moïse, bien sûr, libère un peuple, je ne sais pas, de 2-3 millions de personnes, selon les statistiques, ce qui avait été dit. Je ne sais pas le nombre exactement, mais Moïse étant un homme, il est limité. Mais Christ a ouvert la porte une fois pour toutes et offre le salut à des centaines de milliers de personnes pour qu'elles puissent entrer dans le salut, sortir de l'Égypte, sortir des griffes de Pharaon. Et Christ aussi a donné sa vie et nous a conduits hors d'Égypte, hors du système de ce monde, de la pensée de ce monde, pour que nous puissions le suivre lui, pour que nous n'appartenions plus à Satan, mais que nous appartenions à Dieu. Mais vous savez, c'est une chose de sortir de l'Égypte, parce que le problème qu'avait le peuple d'Israël, c'est qu'il était sorti de l'Égypte, mais que l'Égypte n'était pas
sorti de lui. Mais lorsque vous naissez de nouveau, lorsque vous acceptez véritablement Jésus-Christ et que vous faites une rencontre avec son esprit, mes amis, véritablement, l'Égypte sort de vous. Alors, ça ne veut pas dire que vous changez physiquement, que vous changez, vous étiez un loup, vous devenez un agneau, mais votre cœur est transformé. Votre cœur ne devient plus un cœur de pierre, mais un cœur de chair. Si vous étiez un bandit,

quelqu'un de méchant, avec une mauvaise réputation, un truand, quelqu'un de dur, de non-croyant. Votre cœur se tourne vers Dieu et devient une autre personne. Ensuite, ce qui doit changer, c'est votre pensée. Parce que votre pensée ne change plus. Votre façon de penser qui est liée à votre cœur change. Mais la Bible dit qu'il nous faut renouveler nos pensées pour être davantage à l'image de Dieu. Donc, Christ change notre cœur. Ce que aucun homme, aucune femme ne peut faire véritablement. C'est lui qui enlève le cœur de pierre et qui met un cœur de chair. Ensuite, de notre cœur, lorsque nous lisons la parole, nous allons à l'église, nous faisons les cours bibliques, nous faisons le baptême d'eau, notre vie est changée. Et ça, Moïse n'a pas pu le faire parce que nous voyons toute l'histoire de Moïse, les galères qu'il a eues avec le peuple de Dieu, que ce soit le peuple de Dieu qui demande des cailles, ils ont de la manne, après il y a l'eau au rocher, il y a l'idolâtrie, il y a tellement de problèmes. Et on voit que Moïse en a assez, il dit « Seigneur, reprends-moi, j'en peux plus, c'est pas possible ». Mais même si il y a cette parallèle entre Christ et Moïse, il n'en est pas de même avec Christ. Lorsque Christ entre dans notre cœur, nous changeons. Alors bien sûr, il y a encore des chrétiens charnels, nous en faisons peut-être encore partie. Bien sûr, il y a encore des choses à modeler dans notre vie, mais nous réalisons. Nous avons cette révélation que Jésus est notre sauveur et nous le suivons, quand bien même parfois nous passons par des temps de désert comme le peuple d'Israël, nous le suivons sans murmurer, sans nous plaindre et nous gardons les yeux sur lui. Ensuite, sixièmement, l'autre image que la Bible nous donne pour l'image de Christ dans l'Ancien et le Nouveau Testament, c'est l'agneau de Pâques, l'agneau pascal. Lorsque la Pâque est fêtée, célébrée, un agneau est sacrifié pour protéger les familles. Et dans Exode 12, nous retrouvons cela dans l'Ancien Testament, aussi dans 1 Corinthiens 5-7, Christ, notre Pâque, a été immolé. La Pâque était célébrée avec un agneau parfait, sans défaut. Le sang était mis sur les portes des linteaux, c'était le signe de protection. Il y avait aussi l'hysope qui purifiait, il y avait tout un rituel. Et cet agneau devait être mangé d'une certaine façon. Il y avait aussi le levain que Dieu demandait au peuple d'Israël d'enlever des maisons. Donc il devait, à la veille de la Pâque, aller dans les maisons et partout où il y avait du levain, ôter ce levain de la maison. Et on sait que le levain est le péché. La Bible parle du levain comme étant quelque chose de mauvais qui enfle dans notre vie, qui prend beaucoup de place et qui détruit au final. C'est le levain. Et lors de la Pâque, il devait ôter ce levain de la maison. Mais nous voyons que Christ est l'agneau parfait. Il est l'agneau de Pâques qui a été immolé. Et ce levain qu'il a ôté lui-même de nos vies en mourant à la croix est quelque chose que nous ne pouvons pas faire par nous-mêmes. Parce que dans l'Ancien Testament, ils pouvaient ôter du levain et faire une erreur et puis laisser un peu de levain dans un placard qu'ils avaient oublié, qui était le symbole du péché. Mais lorsque Christ nous sauve et nous purifie, il le fait complètement. Il le fait totalement. Votre passé est oublié. Et même aujourd'hui, vous êtes né de nouveau, vous êtes chrétien et vous avez une faute qui vous pourchasse, qui vous poursuit. Recevez le pardon complet de Dieu. Recevez l'effacement et l'annulation complète, l'enlèvement de ce levain dans votre vie et recommencer à zéro avec le Seigneur. La Bible dit que si nous confessons nos péchés, il est fidèle et juste pour nous pardonner et nous purifier de toute iniquité. Ce verset est pour aujourd'hui, donc si vous avez du levain dans votre vie, revenez à Jésus-Christ, demandez pardon au Seigneur. Vous savez dans votre âme et conscience ce que le diable veut que vous gardiez dans votre vie, mais vous devez vraiment faire comme ce peuple d'Israël, enlever le levain dans votre vie. Et on ne le fait pas par nous-mêmes, on le fait en venant à Jésus-Christ. Il est vraiment le centre, il est vraiment celui dont nous avons besoin. Donc Jésus est l'agneau. La Pâque est célébrée, Jésus est notre Pâque. Il est l'agneau pascal, l'agneau immolé, celui qui nous protège, celui qui nous garde du jugement, de la colère, celui qui a été sacrifié pour nous. Ensuite, dans l'Ancien Testament, 7e point, on voit le serpent d'airain. Dans Nombre 21, 8, 19, le peuple d'Israël murmure, il y a encore de la rébellion, des critiques, des reproches, etc. Et Dieu en a assez et il leur envoie des serpents venimeux. Donc bien sûr, le peuple est affolé, il crie, j'aurais pas aimé être à leur place. Et Dieu donne une instruction à Moïse. Dieu demande à Moïse de prendre un serpent de bronze et en symbole de guérison, d'élever ce serpent et véritablement de mettre comme sur un grand bâton. Et lorsque le peuple d'Israël regardait vers ce serpent, il recevait la guérison.
il recevait la restauration des morsures du serpent. Et Christ aussi a été pendu à la croix. Et dans l'évangile de Jean 3-4, il est question du même symbole. Il est question justement, alors moi je me suis toujours dit, mais nulle part dans la Bible, Christ est représenté comme un serpent. Le serpent, c'est le serpent. Le serpent, c'est le diable. C'est le mauvais, le malin, le dragon. Mais Christ n'est pas représenté par le serpent, si ce n'est dans ces deux endroits. Dans Nombre 21, 3, 8, 9 et dans l'évangile de Jean 3, 14. Il est question de Christ qui est, comme dans l'Ancien Testament, ce serpent de bronze. Lorsque nous regardons à lui, nous recevons la guérison. Lorsque nous regardons à lui, nos meurtrissures sont guéries. Et si vous avez des meurtrissures, si vous êtes comme le peuple d'Israël, un serpent vous a piqué. Le serpent du cancer, le serpent du diabète, le serpent de toute espèce de maladie que l'on peut nommer, de la paralysie, de la folie, le serpent de l'addiction. Mettez vos yeux sur Jésus. Et bien sûr, mettre ses yeux sur Jésus, c'est déclarer sa parole. C'est croire en sa parole, c'est confesser sa parole et la recevoir comme si elle était vôtre. Vous savez que le jour où vous avez accepté Jésus, le jour où vous êtes né de nouveau, vous avez reçu l'ensemble du package, l'ensemble de ce que Christ avait à vous offrir. Non seulement il y avait le salut, mais dedans il y avait la guérison, dedans il y avait la délivrance. Et certaines personnes se disent... Jésus m'a sauvé, Dieu m'a sauvé, mais la maladie, par contre, l'œuvre de Dieu n'est pas complète, ou je suis encore malade. Vous devez savoir que si vous croyez en Dieu fortement pour que vous êtes sauvé, si je vous dis est-ce que vous êtes sauvé, non, vous n'êtes pas sauvé, je vais vous dire ça, vous allez me dire non, je sais que je suis sauvé. Mais sachez que lorsque vous avez reçu ce salut, dans le salut est inclus la guérison, la délivrance. Et vous allez me dire, mais pourquoi je sens que dans mon cœur je suis sauvé, j'aime Jésus, je veux le suivre, etc. Ma vie a changé. Mais pourquoi la maladie s'attache à moi? Il y a encore beaucoup de domaines qui nous expliquent pourquoi la maladie s'attache à nous. Déjà, il y a cette image que certains ne croient pas que Jésus les a guéris. Certains pensent que la guérison est quelque chose qui est à part du salut, alors que la guérison est dans le salut. De même que vous dites que vous êtes sauvé, vous devez déclarer aussi que vous êtes guéri. Vous devez faire sortir une épée de guérison de votre bouche. Déclarer la parole de Dieu. Je sais que la chose la plus difficile à faire, parfois, lorsqu'on est malade, c'est d'ignorer les symptômes. Mais vous devez vraiment... Quand je dis ignorer les symptômes, ça ne veut pas dire ne pas aller chez le médecin, ne pas prendre ses médicaments. Faites toutes ces choses, je ne vous dirai jamais de ne pas les faire. Mais ça veut tout simplement dire, vous devez vraiment croire que Christ vous a guéri. Et malgré cette douleur, ce mal-être et ce jour supplémentaire à l'hôpital, ces opérations prévues, croire que vous avez été guéri, parce que vous avez été guéri. Et laissez-moi vous dire que Christ a été pendu à une croix ignoble. Son sang a coulé, chacune de ses meurtrissures criait votre guérison. Donc aujourd'hui, votre salut, votre guérison est aussi probante que votre salut. Jésus a été le serpent d'airain, ce serpent de bronze qui a été élevé devant le peuple d'Israël. Et lorsque ce peuple regardait vers ce serpent, ils étaient guéris. Mettons nos yeux sur Jésus, mettons nos yeux sur lui pour avoir notre guérison financière, notre guérison intérieure, parce qu'il est vraiment le Christ qui nous guérit. Huitièmement, le personnage dont nous allons parler, c'est David. Et David, il y a tellement de choses à dire sur sa vie, on ne va pas revoir sa vie parce qu'il y a beaucoup d'éléments. Et David a fait beaucoup de fautes, hein. Jésus n'a jamais fait de fautes. On regarde dans le livre de Samuel, le 2 Samuel 7-16, Dieu promet un royaume éternel à la lignée de David. Dieu lui promet un royaume éternel. David est le roi selon le cœur de Dieu et il est l'ancêtre du Messie. C'est ce que dit la Bible, que Jésus descend de la lignée de David. David avait un cœur selon Dieu et Christ est le cœur de Dieu. Il est véritablement le cœur de Dieu. Et lorsque vous étudiez la Bible, vous voyez à quel point que David et Christ sont attachés, puisque la lignée, et c'est une lignée en vrai, hein, c'est pas une lignée spirituelle, c'est une lignée de physique, familiale. Comme si je vous disais vos ancêtres, vos lignées, vos arrière-arrière-arrière-grands-parents, c'est telle personne. Là, l'ancêtre de David... C'est Christ. Et donc, Christ et David sont liés. Il est vraiment le roi choisi par Dieu et Christ est le roi choisi par Dieu. David avait un cœur selon Dieu et Christ est le cœur de Dieu parce qu'il est l'empreinte du Seigneur. Et ça, c'est quelque chose qu'il nous faut savoir parce que David, il a tellement une place centrale dans l'Ancien Testament. Il est tellement important que on se demande, c'est l'un des personnages les plus lumineux, les plus importants et pas étonnant parce qu'il est de la lignée de Christ. Et j'aimerais terminer avec le 9e point,
J'aimerais parler du temple, le tabernacle, le temple même à l'époque de Jésus-Christ et le tabernacle à l'époque de Moïse. Le tabernacle vraiment représente Jésus-Christ comme entrer dans la présence de Dieu. À l'époque, c'était avec toute espèce de rituel. Il fallait mettre la loi en attendant Jésus-Christ, qui est la grâce, en attendant le peuple d'Israël, qui était un peuple tellement au cou raide, un peuple qui était sorti d'Égypte, mais l'Égypte n'était pas sortie d'eux. Donc, il fallait les ramener à Dieu et la façon dont il fallait le faire, parce que leur cou était très raide, c'était de le faire avec la loi, parce que la loi est très rigide. Mais Christ est venu et Christ a enlevé la loi et il est devenu grâce. Et véritablement, le temple, l'Ancien Testament, le tabernacle représente Jésus-Christ. Et c'est par le tabernacle qu'on est purifié, qu'on est sanctifié, qu'on entre dans la présence de Dieu. C'est par le tabernacle qu'on se connecte à Dieu. Et Christ est notre tabernacle. Le jour où il est mort, la Bible dit que le voile de 20 cm d'épaisseur s'est déchiré dans le temple et on peut entrer dans la présence de Dieu sans avoir recours à tous ces rituels. On peut louer, adorer Dieu, lui amener une offrande sans avoir recours à un sacrifice de pigeon, d'agneau ou de je ne sais quoi. On est vraiment libre d'entrer dans la présence de Dieu et le sang de Jésus nous purifie. Et ce que le sacrificateur faisait dans le temple, d'amener le sang d'un agneau pour représenter les péchés pour que Dieu pardonne les péchés du peuple et ses propres péchés, Christ l'a fait dans les tabernacles éternels une fois pour toutes. Et il est dit dans l'évangile de Jean 2, 19 que Jésus-Christ parle de son corps comme étant le tabernacle. Son corps a été déchiré, le voile a été déchiré parce que Christ est mort et a souffert sur la croix. L'entrée dans la présence de Dieu nous est offerte. Et lorsque vous regardez vraiment toutes ces belles choses de l'Ancien au Nouveau Testament, Christ est présent partout. Dieu prépare progressivement la venue de Christ, du Messie, au travers de la Bible. Dans l'Ancien Testament, il y a des promesses, des figures, des prophéties, des histoires qui nous tournent vers Jésus-Christ. J'aimerais terminer en vous donnant ces trois versets qui sont des versets importants et qui vous montrent que le salut ne vient que par Jésus-Christ. Dans Jean 14, 6, il est dit, Jésus lui dit, je suis le chemin, la vérité, la vie. Nul ne vient au Père que par moi. Jésus n'est pas un chemin, une vérité, une vie. Aujourd'hui, ce monde moderne nous présente beaucoup de chemins. Oh, on a tous le même Dieu. Non, on n'a pas tous le même Dieu. Nous croyons au Dieu de la Bible, au Dieu qui s'est sacrifié, qui a donné sa vie pour nous. Et Jésus, il est le seul chemin. Si demain vous voulez avoir l'espoir d'aller au Père, d'être sauvé, d'avoir la vie éternelle, Jésus est le chemin. Il est la vérité. Nul ne vient au Père que par moi. Vous ne viendrez pas à Dieu par vos œuvres. Vous ne viendrez pas à Dieu parce que vous avez été à l'église, parce que vous avez brûlé des cierges, parce que vous avez donné de l'argent. Vous viendrez à Dieu par Jésus-Christ. Il est le seul chemin. Ensuite, dans Actes 4, 12, il est dit, il n'y a de salut en aucun autre, car il n'y a sous le ciel aucun autre nom qui ait été donné parmi les hommes par lequel nous devions être sauvés. Il n'y a pas de salut dans un autre nom que Jésus-Christ. Certains font de l'occultisme, certains de la magie, certains pensent que le pape va les sauver, qu'un tel de prêtre avec un grand nom, pape ou je ne sais quoi, va les sauver. La seule personne qui nous donne d'être sauvés, la seule personne qui mérite notre louange et notre adoration, c'est Jésus-Christ. Il n'y a aucun autre nom sous le ciel, c'est-à-dire sur terre, par lequel nous pouvons être sauvés. Aucun homme ne peut prétendre se tourner vers quelqu'un ou quelque chose qui peut lui apporter le salut. Ces versets, ce sont des fondements à établir dans notre vie pour ne pas nous en détourner. 1 Timothée 2,5 « Car il y a un seul Dieu et aussi un seul médiateur entre Dieu et les hommes, Jésus-Christ. » Un seul médiateur. Le médiateur, c'est celui qui va se tenir entre le ciel et la terre et qui va nous réconcilier avec Dieu. Bien sûr que les prédicateurs sont la voix de Dieu, les prophètes sont la voix de Dieu, les enseignants sont la voix de Dieu, mais ils représentent Jésus-Christ. Ils ne sont pas le sauveur. Ils ne sont pas ceux qui vous donnent le salut. Ils sont la voix, ils sont l'outil, ils sont, si vous voulez, cet outil que Dieu va utiliser pour amener les gens au salut. Mais une fois que les gens sont au salut, nous devons continuer à les diriger vers Jésus-Christ et non pas vers nous, non pas vers notre organisation, non pas vers notre système. Nous ne devons pas les mettre dans un système et leur dire que tant que tu es dans ce système, tu es sauvé. Le jour où tu sors de ce système, tu n'es plus sauvé. Cette façon de penser, ce courant, cette idéologie qui court dans les églises, elle n'est pas de Dieu. Elle fait obstacle et elle est contre les versets que je viens de lire. Parce qu'une fois que vous êtes sauvé, que vous êtes en Jésus-Christ, bien sûr qu'il faut aller à l'église, qui est la maison de Dieu, qui est la colonne de la vérité, où vous allez retrouver une communion avec les frères et sœurs, de l'enseignement, de la force, l'Esprit de Dieu parle. C'est la maison de Dieu, vous devez y être. Mais ce n'est pas le fait. Vous pouvez aller à l'église et décider de vivre mal, de décider de vivre comme le diable. Donc,
C'est Jésus notre salut. Lorsque vous péchez, vous, bien sûr, vous retournez à l'église, vous allez à l'église parce que vous avez besoin de grandir, d'entendre la parole de Dieu, d'entendre Dieu vous parler, vous sanctifier dans votre cœur par les paroles que vous entendez, par la louange, bien sûr. Mais vous devez revenir à Jésus-Christ et vous n'avez pas besoin d'un système pour cela. Vous n'avez pas besoin d'un homme, vous n'avez pas besoin d'une femme parce que le voile a été déchiré. Vous devez entrer par vous-même, entrer dans la présence de Dieu et véritablement repentez-vous devant le Seigneur. Demandez-lui de vous pardonner parce que Christ a ouvert le chemin. Voilà, j'ai terminé avec mon enseignement et je voulais vraiment vous montrer à quel point Jésus-Christ est la figure dont nous avons besoin aujourd'hui. Il est présent de Genèse à l'Apocalypse dans tout l'Ancien Testament et je ne parle même pas d'Apocalypse. Il est super présent dans l'Apocalypse, dans tous les épîtres, dans les évangiles bien entendu puisque c'est la vie de Christ et ses biographies. Et puis dans l'Ancien Testament, dans chaque endroit de la Bible, nous voyons une marque de Jésus-Christ. Jésus est le chemin, il est la vérité, il est la vie et je prie qu'il soit le centre de votre vie. Je prie que s'il n'est pas encore votre Seigneur, s'il est à moitié votre Sauveur, si vous ne savez pas, si vous devez vous décider par lui, pour lui, n'oubliez pas que comme il en était au jour de Noé, aujourd'hui la Bible dit que Jésus reviendra dans une période qui ressemblera à celle des jours de Noé. Et laissez-moi vous dire que nous sommes dans la période des jours de Noé, parce que le monde est moche, le monde est laid à voir, ce que l'on entend, ce que l'on voit, ce qui va se profiler. Mes amis, si vous n'avez pas une arche qui est Jésus-Christ dans laquelle vous devez entrer, vous êtes perdus. Jésus est le chemin et l'objectif de toutes ces choses, de tout ce que nous faisons à la radio RFE et dans le monde entier, dans toutes les églises, c'est d'amener toutes la création à Jésus-Christ. Je vous dis à très bientôt.

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1: Épître à Philémon. Adresse et salutations. Paul, prisonnier de Jésus-Christ, et Timothée, notre frère, à Philémon, notre bien-aimé et notre compagnon d'œuvre, à Apphia, notre sœur, à Archip, notre compagnon de combat, et à l'Église qui est dans ta maison. Que la grâce et la paix vous soient données de la part de Dieu, notre Père, et du Seigneur Jésus-Christ. Action de grâce au sujet de la foi et de l'amour de Philémon. Je rends continuellement grâce à mon Dieu, faisant mention de toi dans mes prières, car j'ai entendu parler de ta foi en Jésus-Christ et de l'amour que tu as pour tous les saints. Je prie que ta participation à la foi soit efficace, afin que nous reconnaissions tout le bien qui est en nous pour la cause de Christ. J'ai éprouvé beaucoup de joie et de consolation en raison de ton amour, car par toi, frère, le cœur des saints a été réconforté. Intercession de Paul pour Onésime. C'est pourquoi, bien que j'ai toute liberté en Christ de te prescrire ce qui est convenable, je préfère plutôt t'adresser une prière au nom de l'amour. Moi, Paul, vieillard et prisonnier de Jésus-Christ, je te supplie pour mon enfant, Onésime, que j'ai engendré dans mes chaînes. Autrefois, il t'a été inutile, mais maintenant il est utile, et à toi et à moi. Je te le renvoie, lui qui est comme mes propres entrailles. J'aurais désiré le retenir auprès de moi, afin qu'il me serve à ta place, alors que je suis enchaîné pour l'Évangile. Mais je n'ai rien voulu faire sans ton accord, afin que ton bienfait ne soit pas forcé, mais volontaire. Peut-être a-t-il été séparé de toi pour un temps, afin que tu le retrouves pour l'éternité, non plus comme un esclave, mais bien plus qu'un esclave, comme un frère bien-aimé, pour moi en particulier, mais encore plus pour toi, tant dans la chair que dans le Seigneur. Si donc tu me considères comme ton ami, reçois-le comme moi-même. S'il t'a fait du tort ou s'il te doit quelque chose, mets cela sur mon compte. Moi, Paul, je l'écris de ma propre main, je paierai. Et je ne veux pas te rappeler que tu te dois toi-même à moi. Oui, frère, que j'obtienne cette faveur de ta part, réconforte mon cœur en Christ. C'est en comptant sur ton obéissance que je t'écris, sachant que tu feras même au-delà de ce que je demande. Communication personnelle et salutations. En même temps, prépare-moi un logement, car j'espère vous être rendu grâce à vos prières. Epaphra, mon compagnon de captivité en Jésus-Christ, te salue, ainsi que Marc, Aristarque, Déma et Luc, mes compagnons d'œuvre. Que la grâce de notre Seigneur Jésus-Christ soit avec votre esprit.
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Et là, que vous le croyez ou non, je suis mort temporairement pendant 3 heures. Je sais que c'est... L'ayahuasca, c'est quand même dangereux. C'est pas quelque chose qu'il faut prendre comme ça, parce qu'il y a quand même chaque année des personnes qui meurent et qui ne reviennent pas. Bonjour, je suis William, je suis d'origine franco-japonaise et je suis chrétien depuis 2016. Voici mon témoignage.

J'ai grandi dans une famille qui n'est pas religieuse. Mes parents étaient divorcés, donc je suis né d'un père français, d'une mère japonaise. J'ai eu une enfance quand même très heureuse. Malgré le divorce de mes parents, ils sont tous les deux super bien occupés de moi. J'avais un petit frère aussi et donc je jouais avec lui. J'avais une bonne enfance en fait. Des amis, une enfance très active. Je faisais du tennis, de l'athlétisme, j'étais très sportif. J'ai eu une adolescence plutôt normale, pas non plus très difficile. Et puis je dirais qu'à un moment, il y a eu quand même quelque chose qui a commencé à être nouveau dans ma vie, c'était tout ce qui est pornographie à cet âge-là. Vers 14 ans, j'ai commencé à m'intéresser à ça avec des amis à cette époque. Et puis petit à petit, je regardais ça de plus en plus. Et ça a commencé à me détruire de l'intérieur. Donc la pornographie a eu un effet destructeur dans ma vie. Et là où je trouvais qu'il y avait quelque chose en moi qui n'allait pas, pourtant personne ne me l'a dit, personne n'en a parlé, je n'avais pas de religion, mais juste ma conscience intérieure, je ne me sentais pas vraiment aligné avec ça. J'étais attiré à cette époque-là de plus en plus vers la pornographie et pas vers. Je n'avais pas forcément de relation avec des filles à l'époque où je pouvais me sentir amoureux et tout ce que je voyais dans la pornographie, en fait, je le voulais dans la vie réelle. Et donc, il y avait quand même un déséquilibre. Pourtant, sinon, à part ce domaine-là, mon adolescence, je restais quand même sportif. Je restais quand même épanoui, mis à part ça. Et puis, je restais quand même bon dans les études. Je n'avais pas une adolescence compliquée, mais il y avait quand même cet aspect de ma vie où je ne pouvais pas m'attacher vraiment avec de l'amour à une femme. Je ne pouvais pas aimer une femme vraiment. Je voyais plus ça comme du désir sexuel. Enfin, je ne pouvais pas imaginer me mettre en relation avec une femme et vraiment l'aimer de tout mon cœur parce que je n'avais pas connu ça. J'avais connu ça que dans mon enfance. Mais après, vers 14 ans, quand je commençais à regarder de la pornographie, petit à petit, je ne pouvais plus avoir d'amour réel. Et donc après, j'ai grandi. Dans l'adolescence, donc j'ai grandi. Puis vers 19 ans, je sens quand même comme un vide à l'intérieur. Pourtant, de l'extérieur, j'ai une vie qui paraît bonne. J'ai quand même réussi dans pas mal de choses. J'étais assidu, j'étais diligent, j'étais plutôt content de moi. Et puis, je ressens quand même un vide à l'intérieur de moi. Un vide que je ne peux pas expliquer. Pourtant, j'ai de l'amour de tout le monde, j'ai une vie sociale à l'époque, mais je ressens un vide à l'intérieur de moi. Et ce vide commence à me parler quand je suis dans un avion du retour du Japon vers la France. Donc je me pose la question, tiens, si cet avion, il se crache, qu'est-ce que je deviens? Qu'est-ce qui m'arrive en fait après? Et c'est curieux, mais le lendemain, à cette époque, je suis dans une école, une université, puis quelqu'un me parle de Jésus, un Péruvien, un étudiant en échange, et donc on sympathise, on reste amis. Mais alors, je suis ouvert à la discussion, mais je ne crois pas du tout à l'époque dans le surnaturel ou dans des choses comme ça. Enfin, je ne crois pas en un Dieu. Mais on reste amis, on parle ensemble. Et puis, le fait qu'il m'en ait parlé juste après ce moment précis de ma vie où je me pose sincèrement la question, sincèrement, qu'est-ce qui se passe après cette vie, etc. Ça me parle quand même. Ça me pousse pas à croire tout de suite en Jésus, mais ça fait quelque chose. Et le fait aussi qu'il me parle de sa foi et qu'on reste en contact, je pense que ça a eu une influence sur moi, mais je prends toujours mes distances, je ne crois pas en ce qu'il dit, je vois ça plus comme quelque chose de sectaire à cette époque. Et je continue ma vie, je vais en boîte, j'ai une vie sociale à l'époque assez active et je fais du sport, et puis je cherche pas à me convertir ou à quoi que ce soit. Je ne m'engage pas dans une religion, mais je reste ouvert. Et donc, je grandis encore. Et puis, à l'âge de 21 ans, là, je travaille en Espagne. Et je me pose sincèrement la question, pourquoi, en fait, j'arrive pas à vraiment aimer de manière naturelle une femme? Et pourquoi je suis toujours attiré que par ce que je vois dans les films pornographiques que je regardais et tout? Et en fait, ça commence. Même si je ne suis pas chrétien, même si je n'ai aucune religion, j'ai quand même une conviction intérieure que je ne suis pas aligné avec moi-même. Je ne suis pas aligné parce que je fais ce que je n'ai pas envie de faire, en fait.
je regarde ça et j'ai pas envie. Donc je me discipline de manière personnelle à l'époque, sans être affilié à quelconque religion, mais j'ai envie de me purifier en fait. J'ai envie juste de me sentir aligné avec moi-même et d'arrêter de regarder les films pornographiques. Je veux une vie où je vis mon plein potentiel et puis où j'arrête d'être accro à ce genre de choses-là. Et donc je me dis, je fais tout ce qui m'est possible à l'époque. Je commence à chercher Dieu à ma manière en fait, sans être chrétien, sans être musulman ou sans être juif ou bouddhiste, mais je cherche à ma manière un moyen de me sauver, mais de manière concrète, de me libérer de ce qui me rend malheureux, parce qu'en fait j'ai tout, mais j'ai pas une paix intérieure dans ce domaine de ma vie où en fait j'ai des filles qui viennent à moi et tout, qui sont attirées par moi, mais moi j'arrive pas à m'engager avec elles, j'arrive pas à les aimer, et j'arrive pas vraiment à avoir de relations épanouies, des désirs sains avec elles. En fait, à l'époque, j'avais commencé à regarder des films pornographiques qui ont commencé à détruire ma façon de désirer. En fait, j'avais à cette époque-là des désirs pour être dominé sexuellement par les femmes, et je pouvais pas me contenter d'une relation saine avec une femme normale, en fait. Et en fait, ça me détruisait de l'intérieur parce que je ne voulais pas ça. Et ça peut paraître risible parce que peut-être que la société dit que c'est pas grave de vouloir aimer ça. Mais moi, sans qu'on me dise quoi que ce soit, sans qu'on... à cette époque-là, je rappelle que je n'avais pas de religion. En fait, j'avais une conviction intérieure que tiens, je suis pas aligné avec ça. Et j'ai envie juste de me couper de ça. Mais je ne trouve pas de solution concrète en fait. Même avec mon ami qui était chrétien, je lui en parle, mais en fait, même avec lui, à ce moment-là, je ne trouve pas de solution concrète. Bien qu'il ait voulu m'en parler, je n'avais pas de solution concrète à ça. Sinon, dans tous les autres domaines de ma vie, j'allais bien, mais dans ce domaine précis, en fait, je sentais comme un désalignement. Et ça me dérangeait parce que je ne me sentais pas bien avec ça. Et donc, je suis en Espagne. Et là, en faisant des recherches sur Internet, je tombe sur un programme chamanique, donc avec de l'ayahuasca. Et ce programme chamanique, il est en 2 jours. Il est dans une forêt en Espagne, dans un centre chamanique, où on boit un breuvage amazonien qui s'appelle l'ayahuasca. C'est une boisson amazonienne qui est de couleur noire et qui est un mélange de plusieurs feuilles d'Amazonie. Et qui est une drogue très très forte, mais qui a la capacité, d'après les témoignages, de se libérer d'addiction, de choses intérieures qui sont dans le subconscient. Et ça a marché pour des anciens accros à la drogue ou d'autres personnes qui avaient des sortes de lutte comme moi. Et donc je me suis dit, tiens, si ça a marché pour d'autres, ça peut marcher aussi pour moi. Et

sorte de d'amour, de partage. On partage sur des valeurs humaines, sur l'amour, sur le pardon, sur ce genre de choses-là. Donc il y a toute une ambiance assez saine en fait. Mais le soir, il y a ce breuvage amazonien qu'on prend et qui nous permet d'atteindre des états transcendants. Donc ça dure, c'est 2 soirs en fait, 2 soirs où il y a cette cérémonie chamanique et donc il y a des chamans avec des tambours et on nous fait boire chacun ce breuvage amazonien. Je le bois le premier soir et honnêtement, ça ne me fait pas grand-chose. Certaines autres personnes qui sont là, eux, ça leur fait des choses bizarres, des hallucinations, mais moi, premier soir, j'ai pas forcément grand-chose. Je ressens quelques effets quand même, mais pas grand-chose. J'avais déjà pris des drogues à l'époque, j'ai déjà été sous à l'époque, mais c'est voilà, ça se résume à cela, quoi. Je n'avais pas eu quelque chose de fou. Mais le deuxième soir, par contre, là, je décide de boire un peu plus parce que je me dis peut-être que j'ai pas assez bu de breuvage et mon corps n'a rien eu, enfin n'a pas ressenti d'effet à cause de ça. Donc le deuxième soir, je bois un peu plus de breuvage. Et là, par contre, ça a un effet quand même supérieur à ce qui est attendu dans ce genre de centre, ce genre d'expérience-là. Parce que normalement, le but, c'est de sortir du corps, mais pas non plus mourir. Et là, que vous le croyez ou non, moi, c'est une conviction personnelle, je suis mort temporairement. Donc, je suis mort temporairement pendant 3 heures. Je sais que c'est. L'ayahuasca, c'est quand même dangereux, c'est pas quelque chose qu'il faut prendre comme ça, parce qu'il y a quand même chaque année des personnes qui meurent et qui ne reviennent pas de ce type d'expérience. Et là, je crois que j'ai atteint le stade où je suis mort 3 heures, parce que je sentis clairement mon corps sortir et j'ai senti un état de bonheur infini au départ. Mais après, quelques temps après, j'ai senti un état où j'étais mort en fait. Enfin, je réalise qu'il n'y a plus de temps, le temps n'existe pas. Et je ressens que je suis là pour l'éternité. Je suis avec des démons. Donc, des démons, c'est des sortes d'êtres qui ne veulent pas forcément du bien, qui ne veulent que du mal. Et les mêmes scènes qui se répètent en fonction de péchés que j'avais pu faire sur la terre. Donc, de choses dont je n'étais pas fier, mais que j'avais pu faire sur la terre. Et qui se répètent, et qui se répètent. Donc, tout ce que j'avais pu consommer dans la pornographie que j'avais entretenue dans le subconscient commence à se transformer en scène où moi je subis une sorte de châtiment. Je ne peux pas expliquer comment, mais je subis une scène qui se répète sans cesse et moi je ne peux rien faire à cette scène. Je suis bloqué là, j'ai des démons qui me tourmentent et qui m'intimident à chaque fois. Et à chaque fois que j'essaye de sortir de l'état où je suis comme contrôlé par ces démons, il y a d'autres personnes qui sont enchaînées comme moi, qui sont victimes, qui deviennent mes bourreaux et donc qui commencent à m'empêcher de me rebeller contre ces démons. Donc je vois que je ne peux rien faire et clairement là à ce moment précis je crois que je suis là pour l'éternité, que je reste là et qu'il n'y aura pas de suite à ça, que toujours ça va être la même scène. Jusqu'à ce que là je me souviens qu'on m'avait parlé de Jésus, je me souviens de cet étudiant en échange qui s'appelait Jonathan. Et qui m'avait parlé de Jésus, c'était un Péruvien. Et donc là, à ce moment précis où je suis en enfer, je dis Jésus, en fait, de toute ma force, de tout mon cœur. Je dis Jésus et je l'appelle. Je l'appelle pour qu'il me sorte de là. Pas longtemps après, en fait, je sors de cet enfer. Je sors de cet enfer et je commence à retrouver la possession de mon corps. Je ne sais pas si vous pouvez imaginer ce que c'est. Quand vous êtes en enfer et que vous retrouvez ensuite la liberté du mouvement, vous avez l'impression de renaître. Vous avez l'impression d'avoir une seconde vie et moi aussi j'étais très très content de pouvoir revivre, d'avoir une seconde chance parce que normalement je devais rester là pour l'éternité et pas retrouver mon corps, mais je l'ai retrouvé et c'est pour ça d'ailleurs aujourd'hui que je témoigne parce que sans cette expérience je crois que je n'aurais pas cru personnellement. Je crois que mon cheminement peut-être devait être de passer par cette expérience pour croire. Lorsque je suis passé par là, j'ai commencé à croire après qu'il y avait un Dieu, qu'il y avait un Dieu. Un Dieu qui m'aime. Donc pas longtemps après cette expérience, en fait, je suis entré en contact avec des chrétiens qui opéraient dans le surnaturel, donc qui guérissaient des malades, qui chassaient des démons. Et quand je dis chasser des démons, ce sont des actes qu'on peut trouver dans la Bible, comme des chrétiens qui imposent les mains, qui exercent avec autorité leur foi pour guérir les malades, pour chasser les démons. Et donc je rentre en contact avec ces chrétiens-là.

À cette époque-là, c'est grâce à un site chrétien qui s'appelle The Last Reformation. Ils ont fait un film super où en fait on voit des chrétiens en action qui marchent dans le surnaturel. Et donc je rentre en contact avec un de ces chrétiens et le jour même en fait j'ai une conviction que j'ai une relation avec Jésus, que je fasse une alliance avec eux. Et donc je décide de le suivre, je décide de devenir une nouvelle créature. Et je suis convaincu en fait à ce message d'amour en fait, ce message que Jésus-Christ est venu sur terre, donc Dieu est venu sur terre sous forme humaine, mourir à ma place pour mes péchés, afin que je sois sauvé. Sauvé de quoi? Sauvé de l'enfer que j'ai vécu. En fait, ce message avait tout son sens, ce n'était plus théorique, parce que moi qui n'ai jamais violé personne, tué personne, je n'ai pas fait des choses non plus atroces, mais je m'étais retrouvé quand même 3 heures en enfer. Dans la Bible, Jésus il fait une parabole comme ça aussi avec une tour qui s'écrase. Et il dit, les personnes qui se sont fait écraser sur cette tour, ils ne sont pas plus pécheurs, ils ne sont pas plus méchants que ces autres personnes-là qui ont fait du mal. Mais pourtant, ils ont eu le même sort, ils sont morts. Et moi, je m'étais retrouvé en enfer, je n'ai pas tué personne, j'ai violé personne, je me suis retrouvé quand même temporairement en enfer et j'aurais pu y rester pour l'éternité. Et donc, pourtant, moi qui m'estimais quand même quelqu'un qui avait des bonnes valeurs, qui faisait le bien, je m'étais retrouvé là. Et donc, je comprends en fait l'urgence et cette réalité, en fait, ce message que Jésus disait que il est venu sur terre sous forme humaine pour mourir à notre place. Ça a tout son sens pour moi parce que je réalise que c'est pas par mes propres œuvres, mes propres efforts que je peux être sauvé, mais c'est que par son amour, par sa grâce, par ce qu'il a fait. Et il fallait qu'il vienne sur terre. Il n'est pas venu sur terre pour juste transmettre des bonnes valeurs à l'humanité, pour transmettre une philosophie, pour être dans des valeurs humanistes. Il est venu parce qu'il fallait nous sauver et je suis passé par ça. J'ai tout de suite compris ce message en fait quand, après avoir vécu cette expérience, ça a été très clair comme le droche pour moi. Si en 2016, je décide de le suivre, de me faire baptiser, d'avoir une relation avec lui, pas une religion, mais une relation. C'est une relation où je suis transformé par son amour. Son amour me transforme, me donne une paix que je n'avais pas. En fait, je n'avais pas eu cette paix depuis... Je crois que je n'avais jamais eu cette paix de ma vie. Cette joie, je n'avais jamais eu cette joie de ma vie. Quelque chose qui me transforme de l'intérieur, quelque chose qui me remplit de l'intérieur que je n'avais pas. En fait, ressentir dans son corps cet amour, mais je n'avais jamais connu ça, en fait. Pourtant, j'avais reçu de l'amour de mes parents, de mes amis. J'avais reçu beaucoup d'amour, mais cet amour qui te transforme, cet amour qui te guérit intérieurement, qui guérit ton âme, je ne l'avais jamais connu. Et je sais qu'avec cette relation, en fait, sans m'en rendre compte, plus je ressentais cet amour-là, plus en fait, j'étais transformé de l'intérieur. Les désirs que j'avais, en fait, qui me pourrissaient, qui détruisaient ma vie, ils ont commencé à sortir complètement. J'avais plus les mêmes désirs qu'avant, en fait. Je n'ai même plus regardé de pornographie depuis. Aujourd'hui, je suis marié depuis 4 ans, j'ai un enfant et je trouve du plaisir dans des désirs, des rapports normaux, des désirs sains, quoi. Et ça, pour moi, c'était impensable à l'époque. Je n'avais pas, pour moi, c'était impensable. C'était impensable que je m'attache et par-dessus tout aimer. Je ne pouvais pas aimer une femme et là, j'aime ma femme, je l'aime vraiment d'un amour que je n'avais pas. Parce que, en fait, quant à Christ, cet amour, il vient en toi. Tu te sens aimé et donc tu as la capacité aussi d'aimer sincèrement, d'abord toi-même, sans orgueil, mais tu as un amour propre qui vient et tu as un amour aussi pour les autres. Et ça, je n'avais pas. Toi qui m'écoutes, peut-être que c'est ton cas, mais je veux te dire que si moi, il a pu le faire, il peut le faire pour toi. Il peut te donner cet amour que tu as besoin parce qu'il y a un vide dans le cœur de l'homme. Et ce vide, il n'y a que Jésus qui peut le remplir. Il n'y a que Jésus qui peut remplir ton cœur de cet amour. Tu peux avoir reçu de l'amour des parents, de tes relations que tu as sur terre, mais cet amour qui est le fondement, cet amour que rien ne peut changer, tu ne peux l'avoir qu'en Jésus, que en cette relation. Je ne te parle pas d'une religion, mais d'une relation avec Jésus. J'ai aussi eu guérison physique. Donc ça, c'est... ce qu'on peut voir dans la Bible aussi s'applique aujourd'hui. Donc j'avais une fracture à mon poignet quand j'ai commencé à croire et j'ai commencé à exercer la prière par la foi pour guérir les malades. Et j'ai vu mon poignet se guérir. Donc c'était pour moi un signe clair que j'étais dans quelque chose de concret et pas quelque chose d'abstrait, pas une philosophie, pas une religion, mais une relation avec Jésus qui est vraiment concrète. J'ai commencé à prier pour des malades, voir des guérisons, pas à tous les coups, mais j'ai vu beaucoup de guérisons et ça a vraiment littéralement transformé mon âme en fait, transformé ma vie parce que je vois que Dieu est réel, que Dieu est concret, que Dieu, même si je suis à l'époque, en début de conversion, il commence même à m'utiliser, à me faire confiance. Et cette relation que j'entretiens me donne une joie. Je suis convaincu qu'il y a d'autres personnes qui traversent ce genre de situation dans leur vie qui sont pas alignées en fait, avec ce qu'ils pensent intérieurement. Mais avec la pression sociale, avec tout ce qu'on a, on pense que
finalement c'est normal, mais alors qu'on sait au fond de nous-mêmes, sans qu'on nous le dise, on sent que c'est pas normal, on sent qu'il y a quelque chose qui va pas. Si tu as ce témoignage, c'est peut-être pas par hasard. Tu as peut-être écouté ce témoignage aussi parce que il fallait que tu vois que c'est réel, que c'est possible de passer d'un état A à un état B, même quand tu crois que vraiment c'est impossible. Moi, j'ai tout essayé, j'ai lu des livres de développement personnel, j'ai utilisé ma discipline propre. À cette époque, j'avais même, quand j'étais pas chrétien, jeûné pendant plusieurs jours pour comme me purifier intérieurement, mais ça marchait pas. J'avais essayé donc jusqu'à l'ayahuasca, donc pour atteindre un autre état, un état transcendant et peut-être me libérer de ça. J'ai tout essayé, mais tout ça, ça n'a pas marché. Et ce qui a fonctionné pour moi, c'est Jésus. Donc, quand j'ai eu cette relation avec Jésus, on dit souvent, c'est Dieu qui envoie en enfer. Non, c'est pas vrai. C'est toi-même qui t'envoie là, en fait. Dieu veut te sauver. La volonté de Dieu, c'est qu'aucune personne ne périsse. La volonté de Dieu, c'est de te sauver. Il a déjà fait tout ce qu'il a pu. Il a été sur terre pour mourir à ta place en tant qu'être humain. Et ce que lui, il a vécu sur la croix, c'était nous, normalement, qui devions le vivre pour expier nos péchés, mais il l'a fait lui-même. Donc, c'est-à-dire que les souffrances, c'est lui qui est passé par la chaise électrique, c'est lui qui est passé par la pendaison, la mort sur la croix. Mais il a fait tout ça parce qu'il t'aime. Il a fait tout ça parce qu'il t'aime et parce que tu as une valeur inestimable. Cette valeur, elle ne dépend pas de ton travail, de ce que tu fais, de ton intelligence, mais elle dépend juste de ce que lui, il a fait pour toi, parce que tu as une valeur précieuse et il est prêt à reproduire ça pour chaque être humain. Donc je vais prier pour toi une dernière fois. Merci Seigneur pour cette personne qui m'écoute. Je prie dans le nom de Jésus que tu la guides, parce que ce n'est pas par ma propre force. Seigneur, moi je n'impose rien, mais je témoigne aujourd'hui librement et je crois que c'est le Saint-Esprit qui convainc les cœurs. Et je crois que pas tout le monde a besoin de passer par la même expérience que moi pour croire, mais simplement parfois juste avoir une conviction. Il suffit simplement d'une conviction. Certains lisent leur Bible et ont cette conviction. D'autres passent par des moments un peu plus douloureux, comme par lesquels moi je suis passé. La vie avec toi, c'est la vie la plus riche. J'imagine pas maintenant une autre vie qu'avec toi. Et je prie que chaque personne qui regarde cette vidéo puisse goûter à ce trésor. Et je suis, merci Seigneur, reconnaissant d'avoir pu partager ce trésor. Parce que 1 million d'euros ne vaut pas ce que je suis en train de partager aujourd'hui. Je suis en train de partager Jésus et aujourd'hui c'est mon plus grand trésor et j'espère que tu as pu bénéficier de ce témoignage.

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1: Bonjour à tous, je suis heureux que vous soyez là. J'ai quelques réflexions provocantes à partager avec vous, des pensées qui, je l'espère, vous inciteront à considérer certaines choses sous un angle quelque peu différent. Les derniers enseignements portaient sur le livre des Philippiens. La dernière fois, nous avons examiné quelques versets qui ne sont pas souvent enseignés, du moins pas en ce qui me concerne. Je voudrais donc vous relire certains de ces versets et résumer ce que nous avons vu avant de passer à la suite. En effet, la suite prend tout son sens lorsque l'on comprend la première partie, et c'est généralement ainsi que les choses fonctionnent. Je tiens à vous dire que, où que vous soyez, quelle que soit la situation à laquelle vous êtes confronté en ce moment, vous n'êtes pas inconnu de Dieu. Il vous voit, il voit votre cœur, il connaît vos luttes, il connaît vos hauts, il connaît vos bas. Le roi David a dit « Tu discernes de loin ma pensée. Si je prends les ailes de l'aurore pour habiter à l'extrémité de la mer, ta main me conduira. Si je me couche au séjour des morts, te voilà. » Mon ami, nous ne pouvons pas échapper à Dieu. Il nous voit, il nous connaît et il veut que vous le connaissiez. Il a de bonnes choses en réserve pour vous. Avant même la fondation du monde, Dieu vous connaissait, et il a prévu de bons chemins pour vous. Et non, ce n'est pas une coïncidence si vous m'écoutez en ce moment. Avant de lire ces versets, je voudrais vous parler d'un groupe de personnes dont je souhaite vous parler. J'en ai rencontré beaucoup au fil des ans. Elles ont eu une rencontre avec Dieu, mais elles ont été offensées en cours de route. Quelqu'un les a maltraitées, quelqu'un leur a fait du tort, ou les choses ne se sont pas déroulées comme elles le pensaient, et elles se sont mises en colère contre Dieu. Le livre des Proverbes dit que l'homme pervertit sa propre voie, mais c'est contre l'Éternel que son cœur s'irrite. Cela arrive souvent, je vous encourage vraiment à m'écouter. L'apôtre Paul, écrivant aux Philippiens, dit ceci au chapitre 1, versets 9 et 10. « Et voici ce que je demande dans mes prières, c'est que votre amour augmente de plus en plus en connaissance et en pleine intelligence pour que vous puissiez discerner ce qui est essentiel. Ainsi, vous serez purs et irréprochables pour le jour de Christ. Que votre amour augmente de plus en plus. » Le Saint-Esprit a déversé l'amour de Dieu dans notre cœur et Dieu veut que nous exprimions davantage notre amour. Il a dit « mais en connaissance et en pleine intelligence ». Dans les limites imposées par une connaissance précise de la parole de Dieu, de la connaissance et du discernement. La connaissance vient de la parole de Dieu et le discernement vient du Saint-Esprit. L'amour de Dieu a été déversé dans notre cœur. Il s'exprime par le don, il s'exprime par le pardon, en partageant de la grâce avec les gens et en étant bienveillant à leur égard. Mais cela ne signifie pas que nous devons aimer sans limite et sans cadre. Cela ne signifie pas que l'amour doit s'exprimer de toutes les manières, en toutes circonstances et envers tous. Il a dit « Je prie pour que votre amour augmente dans les limites imposées par la connaissance et le discernement, de ce que la parole de Dieu a à dire et de ce que le Saint-Esprit vous dit. » Une rivière est une bénédiction, elle contient des poissons. Il y a de la vie, il y a de l'eau, que les gens peuvent boire. L'eau nourrit les plantes qui poussent sur les rives. Il y a de la verdure et c'est fantastique. Mais si la rivière déborde de ses rives, si elle inonde, elle peut causer des catastrophes et des dommages. L'amour est une bénédiction à bien des égards lorsqu'il s'exprime à travers nous. Mais s'il n'a pas de limites, il est comme une inondation et peut causer des dégâts. Cela me fait penser à une dame qui est venue me voir un jour. Elle était en colère contre Dieu. Elle était furieuse. Elle allait cesser d'aller à l'église. Elle m'a dit « Je ne comprends pas pourquoi Dieu a permis cela ». Elle m'a raconté qu'elle avait un fils adulte qui vivait avec elle. Il avait la trentaine. Il refusait de travailler. Il prenait de la drogue. Elle touchait une pension modeste. Elle arrivait à peine à payer son loyer, à se nourrir et à régler ses factures pour elle-même. Et à présent, elle avait un fils de 30 ans qui refusait de travailler et qui se droguait. Elle m'a dit, il me demande toujours de l'argent, et bien sûr, je lui en donne parce que je l'aime et que je ne peux pas lui dire non, c'est mon fils. Mais il ne m'aide pas à payer le loyer, et maintenant ma facture d'électricité a doublé, ma facture d'eau a doublé, ma facture alimentaire a plus que doublé, je paie sa nourriture. Il me demande toujours de l'argent, je sais qu'il utilise une partie de cet argent pour acheter de la drogue et sortir faire la fête. Pourquoi Dieu me fait-il subir cela? Je suis tellement stressé, je ne peux pas remplir mes obligations et c'est très stressant. Pourquoi Dieu laisse-t-il cela m'arriver? Je lui ai répondu, ce n'est pas Dieu qui laisse cela arriver. C'est vous, et je sais que c'est votre fils. Chers parents, nous ne cessons jamais d'être parents. Même si nos enfants grandissent, notre cœur est toujours avec eux. Mais voici l'une des limites de la connaissance et du discernement. Ici, celle de la connaissance. La Bible dit, si quelqu'un ne veut pas travailler, qu'il refuse de travailler, qu'il ne mange pas non plus. Je lui ai partagé ce passage et je lui ai dit, si votre fils ne travaille pas, vous devriez le mettre à la porte. Je ne peux pas faire ça. Eh bien, ne blâmez pas Dieu pour votre situation alors. Nous pourrions continuer à extrapoler à partir de cette situation ou d'une autre, et vous connaissez probablement des gens comme ça. Ils ont fait confiance à quelqu'un et c'était une expression d'amour de leur part. Mais ils ont fini par être blessés et trahis à cause de l'amour qu'ils ont exprimé. Et parfois, ils s'en prennent à Dieu, ils deviennent amers et se sentent offensés, et cela finit par les tirer vers le bas. Paul dit que nous devons exprimer notre amour, mais que cela doit se faire dans les limites de la connaissance de la parole de Dieu et du discernement. Parfois, le Saint-Esprit dira, « Ton cœur a été droit, mais tu ne devrais pas faire cela ». David voulait construire un temple pour le Seigneur, et le prophète lui dit, « C'est bien que cela ait été dans ton cœur, David. C'est une chose noble. Cependant, ce n'est pas toi qui vas le faire. C'est ton fils Salomon qui va construire le temple. » Ainsi, parfois, de bonnes choses viennent dans notre cœur. Nous voulons aider les gens, nous voulons exprimer notre amour en étant aimables et généreux. Nous devrions l'être, mais parfois le Saint-Esprit peut dire, « Non, tu ne vois pas la situation dans son ensemble. Il y a des choses que tu ne sais pas à propos de cette situation. » C'est pourquoi vous ressentez parfois une hésitation intérieure. Vous devez apprendre à l'écouter. Je dois apprendre à l'écouter. Nous devons avoir une histoire d'amour avec le livre de Dieu afin de ne pas nous retrouver en difficulté. Il a dit que l'amour de Dieu augmente de plus en plus et que vous puissiez discerner, cela signifie tester, ce qui est essentiel. Ce mot signifie être différent. Certaines traductions disent « afin que vous puissiez décider de ce qui est différent ». Pour que vous puissiez tester et discerner ce qui est essentiel, différent. Ainsi, vous serez pur, sincère et irréprochable pour le jour de Christ. Irréprochable signifie ne pas trébucher. Le fait est que si nous ne travaillons pas et n'exprimons pas l'amour de Dieu en nous dans ses limites, nous serons offensés. Nous trébucherons, nous finirons par devenir cyniques, nous finirons parfois par devenir amers ou par être en colère contre Dieu. Mais Dieu veut que nous soyons remplis d'autre chose. Il ne veut pas que nous soyons remplis de cynisme. Il ne veut pas que nous soyons remplis d'amertume. Il ne veut pas que nous soyons remplis de colère. Il veut que nous soyons remplis d'autre chose, comme il le dit dans le verset suivant, en Philippiens 1:11, « remplis du fruit de justice qui vient par Jésus-Christ à la gloire et à la louange de Dieu. » Donc, tout d'abord, je dois être pur et irréprochable. Je dois être vide d'animosité, de colère et d'amertume. Je veux être vide de cela afin de pouvoir être rempli d'autre chose. Dieu veut que nous soyons remplis du fruit de justice qui vient par Jésus-Christ à la gloire et à la louange de Dieu. Il n'a pas dit « rempli de justice », mais « rempli du fruit de justice ». Si vous croyez en Jésus-Christ, vous avez été rendu juste, mis en règle avec Dieu au moment de votre nouvelle naissance. Ce n'est pas quelque chose dans lequel nous grandissons. Nous ne grandissons pas dans la justice au sens où nous devenons plus justes aux yeux de Dieu. Jésus nous a rendus justes. Nous avons été rendus justes par sa justice. 2 Corinthiens 5, 21 dit de Jésus, « Celui qui n'a pas connu le péché, il l'a fait devenir péché pour nous, afin qu'en lui nous devenions justice de Dieu. » Par ailleurs, je vais vous lire un autre verset, Romains 5, 17. Car si par la faute commise par un seul homme, la mort a régné à cause de ce seul homme, Adam, c'est par lui que la mort spirituelle s'est abattue sur l'humanité, à bien plus forte raison. J'aime ces mots. À bien plus forte raison, ceux qui reçoivent l'abondance de la grâce,

priorité. Bien sûr, nous venons humblement, sachant toujours qu'il est notre Père, mais qu'il est aussi le Créateur de l'univers. Il est Dieu Tout-Puissant. Nous avons un cœur droit et nous venons humblement. Mais je ne peux jamais être plus juste devant Dieu que je ne l'étais lorsque j'ai accepté Jésus, car le Saint-Esprit est venu en moi. Je suis né de nouveau et mon esprit a été rendu juste devant Dieu. Cependant, il a dit qu'il voulait que nous soyons remplis du fruit de justice. La seule façon dont la justice qui est dans notre cœur, qui fait partie de notre nature nouvelle, peut porter du fruit, c'est si elle s'exprime à travers nous, dans notre vie extérieure. C'est le fruit qui est le résultat de notre relation juste avec Dieu. Nous devons laisser cette nouvelle nature intérieure s'exprimer à travers notre mode de vie, ce qui apporte louange et gloire à Dieu, comme nous le lisons au verset 11. Le roi David a dit ceci au psaume 40:11. « Je ne dissimule pas ta justice dans mon cœur. » Non, elle doit s'exprimer extérieurement. Si vous avez été réconcilié avec Dieu, vous devriez porter du fruit dans votre vie. Si j'ai été réconcilié avec Dieu, je devrais porter du fruit dans ma vie. Le résultat est que Dieu est glorifié et loué. J'aime la traduction de la Bible en anglais, The Message, qui dit « Lorsque nous sommes remplis des fruits de la justice, cela rend Jésus-Christ attrayant pour tous, amenant chacun à participer à la gloire et à la louange de Dieu. » Lorsque notre vie est remplie des fruits de la justice, cela rend Jésus-Christ attrayant pour tous. Un chrétien amer et offensé éloigne les gens de Dieu. Mais d'autre part, lorsque vous êtes rempli des fruits de la justice, cela est très attrayant. En fait, c'est divinement attrayant. Quels sont les fruits de la justice? Je vais vous lire quelques versets et vous renvoyer à certains versets. Ésaïe 32:17 dit « L'œuvre de la justice, ce sera la paix, et le produit de son activité, ce sera la tranquillité et la sécurité pour toujours. » Ainsi, l'œuvre et le produit de la justice, ce que la justice produit, et encore une fois, la justice vient lorsque j'accepte Jésus-Christ comme mon Sauveur, je reçois le don de la justice. Selon Ésaïe, ce fruit est la paix, le calme ou la tranquillité, et la sécurité pour toujours. Tout le fruit de l'Esprit mentionné en Galates 5 peut être considéré comme fruit de la justice. C'est le fruit de l'Esprit qui a été rendu juste devant Dieu, l'amour, la joie, la paix, la patience, la bonté, la bienveillance, la foi ou la fidélité, la douceur et la maîtrise de soi. Toutes ces choses sont les fruits de la justice. C'est ce qu'une vie rendue juste devant Dieu devrait produire. Les fruits de la justice sont également mentionnés en Jacques 3, entre les versets 10 et 18, où il est écrit « Être en paix avec les autres, être conciliant et doux, et être réellement un artisan de paix plutôt que d'être envieux ou de provoquer des conflits. » Voilà les fruits de la justice. Selon 2 Corinthiens 9, 9-11, servir les pauvres et aider les gens est un fruit de la justice. Romains 6, 22 déclare que la sainteté est un fruit de la justice. Il s'agit de mener une vie sainte, d'être mis à part pour Dieu. Je pense que même gagner des âmes, conduire les gens à Christ, peut être considéré comme un fruit de la justice. Car en 2 Corinthiens 5, où il est question de notre réconciliation avec Dieu, Jésus-Christ devait être fait péché pour nous, afin que nous puissions être rendus justes en lui. Dans ces mêmes versets, il est écrit que nous sommes des ambassadeurs pour Christ, que nous supplions au nom de Dieu d'être réconciliés avec Dieu à cause de l'œuvre que Christ a accomplie. C'est le fruit d'une vie rachetée. Nous partageons le message de l'Évangile et nous amenons les autres à Jésus-Christ. Je suis sûr que Paul pensait à ces fruits lorsqu'il a écrit aux Philippiens, et peut-être d'autres fruits encore, qu'ils soient remplis des fruits de la justice. Mais une question se pose. Comment ces fruits de la justice poussent-ils dans la vie d'un croyant?

Comment se développe-t-il? Que pouvez-vous faire et que puis-je faire en tant que croyant pour coopérer avec cette œuvre intérieure que le Saint-Esprit accomplit, qui est destinée à porter du fruit dans notre vie? La première chose que je veux partager avec vous, c'est qu'il faut être ouvert à la correction de Dieu. Je parie que vous ne vous y attendiez pas. Être ouvert à la correction de Dieu lorsqu'il nous parle directement par son esprit, à travers les autres ou à travers sa parole. Sa parole doit devenir l'autorité ultime dans notre vie. Et mon ami, tout ce que vous placez au-dessus de la parole de Dieu et de l'autorité que vous avez, qui est supérieure à la parole de Dieu, est une idole et doit être renversé. Même s'il s'agit de votre idéologie politique, si vous la placez au-dessus de la parole de Dieu, alors votre idéologie politique est devenue une idole. La parole de Dieu doit être l'autorité ultime sur toutes les questions de conscience dans notre vie. Dieu nous corrigera en nous apportant sa parole par la prédication et par l'interaction avec d'autres personnes. Son esprit murmurera à notre cœur. En outre, j'aimerais vous lire un passage en Hébreux 12, 9 à 11. D'ailleurs, puisque nos pères terrestres nous ont corrigés et que nous les avons respectés, ne devons-nous pas d'autant plus nous soumettre à notre Père céleste pour avoir la vie? Nos pères nous corrigeaient pour un peu de temps, comme ils le trouvaient bon, tandis que Dieu le fait pour notre bien, afin que nous participions à sa sainteté. Certes, au premier abord, toute correction semble un sujet de tristesse et non de joie, mais elle produit plus tard chez ceux qu'elle a ainsi exercé un fruit porteur de paix, la justice. Ce n'est pas agréable d'être corrigé. Mais après coup, si nous écoutons la correction, si nous nous ajustons, si nous changeons et si nous nous soumettons à la sagesse et à la voix de Dieu, cela produira, cela donnera un fruit porteur de paix, la justice. La correction est très importante, mais certaines personnes, si vous essayez de les corriger, elles se gonflent comme un vieux crapaud et disent « Vous ne pouvez rien m'apprendre ». Et elles s'offusquent. Je me souviens quand j'étais un jeune croyant, je vivais dans l'État de l'Oregon. Et il y avait un endroit appelé Rogue River, dans la vallée de Rogue River. La Rogue River traversait ce lieu et j'allais souvent pêcher à un certain endroit. J'avais rencontré un autre jeune croyant qui fréquentait une autre église de la région. Il ne fréquentait pas mon église, mais je l'avais rencontré et je le connaissais. Lui et sa petite amie vivaient dans une petite maison vraiment sympa, très petite, très pittoresque, mais vraiment sympa, juste au bord de la rivière. C'était un endroit très agréable. Ils vivaient comme s'ils étaient mariés, mais ils ne l'étaient pas. Je pense qu'elle a été sauvée d'abord, puis il a été sauvé aussi, et ils sont allés à l'église. J'ai beaucoup aimé la façon dont les frères de l'église ont réagi. Ils les ont accueillis, ils leur ont montré de l'amour, et ils les ont acceptés. Ils venaient depuis un certain temps et ils ont développé une amitié avec eux. La Bible dit « Les blessures d'un ami prouvent sa fidélité ». Si vous êtes mon ami, vous pouvez me blesser autant que vous voulez, car je sais que vous souhaitez mon bien. Certaines personnes ne veulent pas créer des amitiés, ne veulent pas construire de ponts relationnels. Elles veulent juste corriger. Mais ils ont pris le temps de faire savoir à ce couple qu'ils les aimaient. Ensuite, ils sont allés les voir en privé, pas en public. Quelques frères de l'église ont été les voir et leur ont dit « Nous savons que vous avez rencontré Christ. Nous sommes très heureux que vous veniez à l'église. Mais écoutez, voici ce que dit la parole de Dieu. » Ils ont parlé des Écritures qui traitent des relations sexuelles hors mariage et ont évoqué le caractère sacré du mariage. Ils se sont appuyés sur la parole de Dieu et l'ont fait avec un profond amour. Ils ont dit, « Si vous voulez suivre la voie de Dieu, vous devez vous marier ou vous séparer. » Je sais que la fille voulait se marier, mais la première réaction du garçon a été de se fâcher. Il était en colère qu'ils soient venus chez lui et qu'ils osaient lui parler ainsi.
Bref, ils ont suivi leur chemin. Ce fut un moment un peu difficile, mais ce garçon est revenu à l'église. J'étais là quand certaines de ces choses se sont produites. Ils ont commencé à revenir à l'église. Puis, lors d'une autre réunion, lui et sa petite amie étaient présents, et je me souviens l'avoir entendu parler. Il était en colère au début, mais il a dit, « Ils ont raison. C'est ce que dit la Bible, et nous allons nous marier. Je vais l'épouser. Nous n'allons pas vivre ensemble. Nous allons nous abstenir de tout contact sexuel jusqu'à notre mariage. Nous allons faire les choses à la manière de Dieu. » Ils étaient ouverts à la correction de Dieu. Mon ami, lorsque vous vous soumettez à la correction de Dieu, cela produit dans votre vie un fruit porteur de paix, la justice. Cela pourrait être une multitude de choses. Un homme a raconté qu'un jour, lui et ses amis étaient allés parler à un frère, un de leurs amis, qui traitait sa femme très durement. C'était un frère de l'église et ils faisaient de la voile ensemble. C'était leur passe-temps favori. Ils aimaient sortir en mer avec leur petit voilier, ils étaient passionnés de voile et étaient membres d'un yacht club. C'était leur passion. Ils ont donc pris ce type à part car les couples avaient tous dîné ensemble. Ils lui ont dit « Frère, nous voulons te parler ». La façon dont tu parles à ta femme devant les autres n'est pas correcte. Tu la traites durement, tu la méprises, tu la traites comme une inférieure, et ce n'est pas la voie de Dieu. Vous êtes tous deux héritiers de la grâce de la vie. La Bible dit que les maris doivent traiter leur femme comme Christ traite l'Église. Au sein du mariage, le mari a en réalité un rôle plus important que la femme, car Christ est parfait. Le rôle de la femme est comparable à celui de l'Église, et le rôle du mari est comparable à celui de Christ. Christ est toujours parfait dans ses relations avec l'Église. Nous ne devons pas être parfaits, mais nous devons faire de notre mieux. Jésus a toujours du temps pour tous les membres de l'Église. Il est toujours là quand nous prions. Il ne nous jette pas nos échecs passés au visage. Il ne se met pas en colère et il ne feint pas de nous ignorer. Mais c'est exactement ce que faisait cet homme. Tout à son honneur, il a dit, « Mes frères, merci. » Il leur a dit, « Je sais que Dieu est déjà en train de travailler dans mon cœur et je vous remercie. J'accepte cette correction. » Il a commencé à traiter sa femme différemment. Un foyer heureux, femme heureuse, vie heureuse. Sachez que Dieu n'en a pas fini avec vous. Si vous vous êtes senti offensé, peut-être avez-vous été lésé, peut-être avez-vous été trahi, peut-être avez-vous essayé de faire ce qui était juste, peut-être avez-vous essayé d'aimer, et avez-vous fini par être puni pour cela? Ne vous en offensez pas, que cela ne vous fasse pas trébucher. Ne laissez pas l'amertume ou le cynisme entrer dans votre vie. Si c'est le cas, demandez à Dieu de vous aider à vous en débarrasser. Vous devez pardonner à ceux qui vous ont fait du tort et les aimer comme Christ vous a aimé. La confiance se mérite et le pardon est un cadeau que nous offrons. Efforcez-vous de laisser les fruits d'une relation juste avec Dieu commencer à se manifester dans votre vie. La première façon d'y parvenir est de vous soumettre à la correction de Dieu. Je voudrais clore en vous disant quelque chose. Dieu, dans les cieux, vous voit en ce moment même. Il sait que vous avez pris le temps de m'écouter, quelle que soit la langue dans laquelle vous écoutez. Cette émission a été traduite en plusieurs langues à travers le monde. Dieu vous voit personnellement, il vous voit individuellement et il vous aime. Vous êtes précieux à ses yeux, n'en doutez jamais. Ouvrez votre cœur à son Fils Jésus-Christ, cela changera tout dans votre vie. Que Dieu vous comble toujours de ses richesses et de ses bienfaits.

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Psaume 23. L'Éternel est mon berger, je ne manquerai de rien. Il me fait reposer dans de verts pâturages, il me conduit près des eaux paisibles. Il restaure mon âme, il me guide sur le chemin de la justice, pour l'honneur de son nom. Même quand je marche dans la vallée de l'ombre de la mort, je ne crains aucun mal, car tu es avec moi. Ta houlette et ton bâton me rassurent. Tu dresses devant moi une table, face à mes adversaires. Tu oins ma tête d'huile et ma coupe déborde. Oui, le bonheur et la grâce m'accompagneront tous les jours de ma vie, et je demeurerai dans la maison de l'Éternel pour l'éternité. »

Évangile de Jean, chapitre 1, versets 1 à 14. Au commencement, la parole existait déjà. La parole était avec Dieu, et la parole était Dieu. Au commencement, la parole était avec Dieu. Par elle, Dieu a fait toutes choses, et il n'a rien fait sans elle. En elle, il y a la vie. Et la vie est la lumière des êtres humains. La lumière brille dans la nuit, mais la nuit ne l'a pas reçue. Dieu a envoyé un homme qui s'appelait Jean. Il est venu comme témoin pour être le témoin de la lumière, afin que tous croient par lui. Il n'était pas la lumière, mais il était le témoin de la lumière. La parole est la vraie lumière. En venant dans le monde, elle éclaire tous les êtres humains. La parole était dans le monde, et Dieu a fait le monde par elle. Mais le monde ne l'a pas reconnue. La parole est venue dans son peuple, mais les gens de son peuple ne l'ont pas reçue. Pourtant, certains l'ont reçue, et ils croient en elle. À cela, la parole a donné le pouvoir de devenir enfants de Dieu. Et ils sont devenus enfants de Dieu, en naissant non par la volonté d'un homme et d'une femme, mais de Dieu. La parole est devenue un homme, et il a habité parmi nous. Nous avons vu sa gloire. Cette gloire, il la reçoit du Père. C'est la gloire du Fils unique, plein d'amour et de vérité.

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Bonjour à tous, je suis Lina Vieux-Ménil et vous êtes sur la radio RFE. Dans la rubrique Lina Care, SOS Parents, à travers ces podcasts, je souhaite m'adresser à vous, parents, et à vos enfants, pour vous encourager, vous conseiller, vous accompagner dans le domaine de la famille. J'ai été engagée pendant 25 ans en tant que responsable des enfants dans une église et je donne maintenant une formation pour les moniteurs d'école du dimanche dans leur église afin de leur transmettre les outils et les compétences nécessaires à l'épanouissement des enfants et des jeunes. Je vais parler d'un sujet sensible dans la parentalité. Mais avant tout, j'aimerais vous poser une question. Peut-on frapper les enfants? Bon, je préfère dire, peut-on les taper? Peut-on taper les enfants? Car déjà, le mot frapper est très fort. Il donne cette expression plus de violence que le mot taper. Donc, je dirais taper ou même corriger. Parce que l'objectif d'un parent n'a jamais été de faire du mal à son enfant, de le martyriser ou de le violenter, mais plutôt de l'aider à comprendre et à grandir à travers cet acte, un petit acte physique. Dans notre pays, en France, la loi interdit la violence éducative ordinaire, frapper son enfant, gifler son enfant, donner une fessée à un enfant très violemment. Depuis 2019, l'éducation doit se faire sans violence physique, à cause de personnes qui ont abusé du droit de corriger son enfant. Des lois, parfois très dures, je pense personnellement, sont mises en application. Malheureusement, ces lois peuvent être dangereuses, même si je suis d'accord que les enfants doivent être absolument protégés. Revenons à la parole. Vous savez, dans la parole de Dieu, la correction est mentionnée, c'est ce qui est écrit et c'est ce que Dieu dit. Mais elle doit toujours être accompagnée d'amour, de sagesse et de maîtrise de soi, tout simplement. L'éducation en général vise surtout à corriger son enfant, à l'enseigner et à l'aimer, pas de le blesser au point de le traumatiser, au point qu'il attrape un esprit de peur et au point même qu'on le tue, comme le dit Proverbe 19-18, châtie ton enfant car il y a encore de l'espoir, mais ne désire point le faire mourir. Alors la question n'est pas seulement peut-on taper son enfant, mais plutôt pourquoi corriger son enfant et comment le faire avec amour. Dans la Bible, la correction existe, mais elle est toujours liée à l'amour, à la sagesse et à l'enseignement. C'est exactement ce que Jésus a fait pendant ses 3 ans de mission sur terre. Il ne pouvait bien sûr pas taper les disciples, c'était des adultes. Mais s'il aurait eu des raisons de le faire, même s'il aurait eu des raisons de les faire, lui, il les a repris avec sa parole. Sachez que nous ne sommes pas obligés de corriger l'enfant, bien sûr. Si vous arrivez à vous faire comprendre que votre enfant ne reproduit pas les choses qui le conduiraient à recevoir une correction, et si vous reprenez l'enfant sans passer par la case « taper », je vous dis bravo et continuez comme cela. Chacun fait comme il veut, du moment qu'il le fait avec amour et que cela porte de bons fruits. Je vais vous partager quand même 3 points sur la correction pour ceux qui en auront besoin. Premier point, expliquer avant de corriger. Un enfant a besoin de comprendre ce qu'il a fait de mal. Parfois, l'enfant ne peut pas se rendre compte de ce qu'il a fait. Du coup, il ne comprend pas pourquoi il reçoit une fessée d'un coup comme cela. Donc, j'encourage à lui expliquer. On prend le temps de lui parler, de lui dire pourquoi ce comportement n'est pas bon et quelles sont les conséquences s'il recommence. La correction doit être un moment, je dirais, d'apprentissage, pas un moment de peur. La Bible dit dans Éphésiens 6, verset 4, « Père, n'héritez pas vos enfants, mais élevez-les en les corrigeant et en les instruisant selon le Seigneur. » Selon, je dirais, le Seigneur veut dire avec amour, avec une bonne communication. Deuxième point, ne jamais corriger dans la colère. Quand nous sommes très en colère, il vaut mieux prendre un moment pour se calmer, parce que la colère peut nous faire agir très fort, très durement, et cela peut blesser le cœur, le corps même de l'enfant. La Bible dit dans Proverbe 15:1, une réponse douce calme la fureur. Troisième point, restaurer la relation après la correction. Après une punition, une correction, il est important de parler avec l'enfant, de lui rappeler qu'on l'aime. Si un parent s'est emporté, a été trop dur, il est aussi très beau de savoir qu'il faut apprendre à dire tout simplement pardon. Cela apprend l'enfant l'humilité et le pardon.
pardon. J'avais fait un podcast sur ça où je disais parents, pardonnez à vos enfants. Et il n'y a rien de plus simple de le dire de tout son cœur, hein, bien sûr, et de le faire car cela vous fait du bien et ça fait du bien aussi aux enfants. La Bible dit dans Colossiens 3:21, Père, n'irritez pas vos enfants de peur qu'ils ne se découragent. J'aimerais partager le témoignage personnel de l'un de mes beaux-frères, Jean-Marc. Un jour, l'un de ses fils n'arrêtait pas de désobéir à sa maman pendant toute la journée. Sa mère, ma sœur, excédée, lui dit qu'elle en parlerait à son papa le soir. L'enfant répondit « Non, maman, non, s'il te plaît, non ». Mais bien sûr, sans s'arrêter d'embêter sa maman et de désobéir. Il pensait que ma sœur ne dirait rien à son papa le soir. Lorsque son père entra du travail, le soir, fatigué, ma sœur lui expliqua que l'enfant n'avait pas arrêté de désobéir et de faire des bêtises toute la journée. Mon beau-frère appela alors son fils et lui dit « Bonjour mon fils, tu vas bien ? Maman m'a dit que tu as été très désobéissant aujourd'hui. Je vais d'abord aller me rafraîchir et me changer, puis je te parlerai de ce que maman m'a raconté te concernant. Et je devrais te corriger. » Lorsqu'il y finit de se rafraîchir et de discuter avec son épouse de tout et de rien, il appela son fils. Il lui rappela les règles de la maison, il expliquait qu'il devait le corriger comme promis pour ne plus qu'il recommence. Après l'avoir corrigé, tape sur les fesses, il prit son fils dans les bras et lui dit de ne plus recommencer, tout en lui rappelant qu'il l'aimait et pourquoi il l'avait corrigé. Peut-être que cette situation peut sembler dure, mais elle était juste. Le père aurait pu immédiatement taper son enfant, fatigué, excédé par sa colère, par cette longue journée de travail. Mais non, il a pris le temps, il a sûrement laissé retomber la pression de la journée. Et lorsqu'il s'est senti prêt, calme, il a agi avec sagesse et avec amour. À l'époque, j'avais bien aimé l'attitude de mon beau-frère et de ma sœur. Il faut dire que le papa tapait très rarement. Lorsqu'il le faisait, c'était toujours accompagné d'expressions et surtout d'explications. Quand on regarde la vie de Jésus, on voit qu'il aimait profondément les enfants. Il les accueillait, il les bénissait, il disait même « Laissez venir à moi les petits-enfants ». Jésus nous montre que l'enfant doit être protégé, aimé et surtout guidé. Jésus est celui qui guidera aussi vos enfants. Alors parents, souvenez-vous, corriger un enfant, ce n'est pas le blesser, c'est l'accompagner pour qu'il devienne une belle personne, à condition de ne pas abuser dans la façon de taper ou de corriger son enfant. Et surtout, n'oubliez jamais, aucun parent n'est parfait. Cependant, ne soyez pas des parents trop durs ou violents avec vos enfants de façon quotidienne. Chaque coup violent laisse une trace dans le cœur et peut avoir des très mauvaises conséquences. Si un parent a été trop dur avec son enfant, je vous encourage à regarder votre enfant dans les yeux et observer son visage. Vous savez, le visage et le regard des enfants parlent souvent et ce qu'on y voit peut faire mal au cœur. Il est important de demander pardon si vous l'avez blessé. Car l'humilité, comme je le dis toujours, et le pardon font aussi partie de l'éducation familiale. Merci de votre écoute. C'était Dina Vieux-Minil sur la radio RFE dans la rubrique Dina Care, SOS Parents. Des podcasts pour vous encourager, pour vous conseiller et vous bénir dans le domaine de la famille et des enfants. Je vous dis au revoir et à la prochaine.

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Nous sommes à l'époque où Israël est partagé en deux royaumes entre le sud et le nord. Dans le royaume du sud, ou royaume de Juda, le roi Asa a pour successeur Josaphat, alors que le très mauvais roi Akab règne sur le nord. Josaphat, héritier du trône de David, son aïeul, est le quatrième roi de Juda. Il règne 25 ans, autour de l'an 900 avant Jésus-Christ. Il est certainement l'un des meilleurs princes que ce royaume ait possédé. Il fait tout ce qu'il peut pour bannir l'idolâtrie et restaurer le culte du vrai Dieu. Il se soucie beaucoup du bien-être spirituel de son peuple en chargeant les Lévites de répandre partout l'instruction religieuse. Il a le bonheur de voir triompher ses armées contre les Syriens. Mais d'un autre côté, l'alliance et la relation trop intime qu'il vit avec l'impie Akab, roi d'Israël, sont de sa part un acte de faiblesse qui lui attire de nombreux revers. Ainsi, sans doute par manque d'expérience, le jeune Josaphat s'allie un temps avec Akab dans une guerre malheureuse qui refroidira ses velléités guerrières malgré la présence de nombreuses bandes armées autour de son royaume, menaçant même la paix de Juda. Ce qui caractérise surtout Josaphat, c'est qu'il est remarquable par sa piété. Il a une confiance entière dans le secours du Dieu de ses pères, et cela se manifeste d'une manière forte lorsque, menacé par un peuple étranger, il convoque tout Juda à un grand jeûne national et fait une prière de foi remarquable. La prière de foi de Josaphat s'exprime ainsi. S'il nous survient quelque calamité, l'épée, le jugement, la peste ou la famine, nous nous présenterons devant le temple de Jérusalem et devant toi, car ton nom est dans cette maison. Nous crierons à toi du sein de notre détresse et tu exauceras et tu sauveras. Dans l'épreuve, il ajoute, nous ne savons ce que nous devons faire, mais nos yeux se tournent vers toi. Il confesse son impuissance face à la menace de ses ennemis, montrant par là qu'il n'y a pas d'orgueil en lui et qu'il s'attend totalement à la délivrance de l'Éternel. Dieu répond à cette prière et lui ordonne d'aller sans crainte au combat. Josaphat obéit et l'Éternel lui accorde une délivrance extraordinaire. Nous aussi, enfants de Dieu de la Nouvelle Alliance, dans le sang de Jésus, nous faisons de telles prières de foi. Des prières qui proclament la souveraineté de Dieu, son alliance et ses promesses, sa présence en nous et dans l'Église par le Saint-Esprit. Comme le fait Josaphat dans sa prière, nous confessons la bonté de Dieu, ainsi que notre totale dépendance et soumission de cœur. Josaphat est plus qu'un roi, il est un véritable homme de Dieu. Il ramène le peuple idolâtre au Dieu de ses pères, et quand il est dans l'épreuve de la guerre, il se confie entièrement en l'Éternel par des prières de foi qui montent de son cœur et que son Seigneur accueille et qu'il exauce au temps voulu par lui seul pour le bien de ses enfants. Cette chronique vous a été proposée par Bruno Oldani et Jacques Cudeville.

0: Mon nom est Mario Massicotte et je vous souhaite la bienvenue à l'enregistrement de cette émission de télévision. Bien, nous poursuivons notre enseignement dans la parole du Seigneur. Le thème de ce que nous enseignons présentement, c'est les signes et les saisons, ou encore comment avoir cette certitude qu'il y aura bel et bien un enlèvement des croyants dans les airs à la rencontre du Seigneur. Bien, je vous ai expliqué jusqu'à présent que Dieu a un calendrier qui nous est expliqué dans Lévitique, le chapitre 23, qui consiste en 7 grandes fêtes annuelles. Et ces 7 grandes fêtes correspondent à 7 grands événements que le Seigneur Jésus-Christ doit accomplir dans sa propre personne, par son ministère. Et par ces 7 grands événements, le plan parfait de la rédemption de l'humanité serait accompli pour tous ceux et celles qui croiraient en lui. Alors, nous sommes en train de parler de la première fête et du premier événement. Première fête, c'est la Pâque. Et le premier événement, bien sûr, qui correspond à la fête de la Pâque, c'est la crucifixion de l'agneau parfait de Dieu, le Seigneur Jésus-Christ sur la croix de Golgotha. J'ai expliqué au cours de cet enseignement que Jésus savait exactement le jour où il devait se présenter à Israël comme roi et Messie. Et puis, lorsque cette journée approchait, il a délibérément décidé de monter sur Jérusalem pour arriver à temps, pour traverser ce pont qui enjambait la vallée du Cédron à l'époque de Jésus et qui reliait la montagne des Oliviers avec la Porte Dorée. Et puis, il a commencé sa traversée, monté sur le dos d'un âne, comme le prophète Zacharie l'avait prophétisé dans le chapitre 9 et au verset 9 de son livre. Mais comme j'expliquais, il a été rejeté. Étant rejeté, il s'est passé 4 jours, puisque nous sommes le 10 du mois de Nissan, comme je vous ai expliqué. Jésus est arrivé de Jéricho à Béthanie le vendredi 9 de Nissan. Nous apprenons dans les Écritures que la fête de la Pâque biblique est toujours célébré le 14 du mois de Nissan. Alors, le lendemain, comme nous avons lu dans l'Évangile de Marc, Jésus s'est présenté à Israël. Donc, nous étions le 10 du mois de Nissan. Il reste donc 4 jours avant la fête de la Pâque. Qu'est-ce que Jésus a fait après avoir été rejeté? Bien, il est revenu à Jérusalem et il a voyagé, fait la navette entre Béthanie et puis Jérusalem, et il a enseigné, parlé, il a été questionné par les docteurs de la loi, par les scribes, par les pharisiens durant ces 4 jours, parce qu'il y avait 4 jours de décalage, si vous voulez, entre la journée où il s'est présenté comme roi et qu'il a été rejeté, et la journée où il doit être crucifié. Et ça, c'était nécessaire parce que ça devait être l'accomplissement de la figure que nous avions dans l'Ancien Testament, où lorsqu'on prenait l'agneau pour être immolé lors de la fête de la Pâque, on devait garder cet agneau pendant 4 jours. Vous lisez ça dans Exode chapitre 12, des versets 1 jusqu'à 6. Alors, puisque Jésus va accomplir cette figure et que lui-même sera crucifié comme l'agneau parfait de Dieu le 14 du mois de Nissan, il doit être gardé pendant 4 jours, et c'est ce qu'il a fait pendant ces 4 jours. Il a prêché à Jérusalem, il a été examiné, parce que sous l'Ancienne Alliance, durant ces 4 jours, on examinait l'agneau pour s'assurer qu'il n'avait pas de défaut. Parce que selon la loi de l'Ancien Testament, on ne pouvait pas offrir un agneau qui avait un défaut ou une infirmité ou une maladie, parce que chaque agneau représentait l'agneau parfait de Dieu qui devait être offert un jour pour la rédemption de tous ceux qui croiraient en lui. Alors, pendant ces 4 jours, on examinait l'agneau, et le 4e jour, après, on offrait l'agneau en sacrifice au temple. Alors, pendant ces 4 jours, Jésus a été examiné, si vous voulez, par les scribes, par les pharisiens, les docteurs de la loi, qui l'ont questionné d'un côté comme de l'autre. Et finalement, Pilate va déclarer à 3 reprises, imaginez, dans l'Évangile de Jean, « Je ne trouve aucun défaut, dit-il, dans cet homme. Alors, Dieu a respecté la loi d'un Ancien Testament par l'accomplissement des choses qui se produisaient à cette époque. Et c'est pourquoi Jésus a été examiné lui aussi pendant 4 jours et on a déclaré publiquement qu'on ne trouvait aucun défaut en lui. Alors, 4e jour plus tard, le 14 du mois de Nissan, il a été crucifié sur la croix de Golgotha. Il a été placé à 9h le matin sur la croix. Et puis, à midi, le ciel s'est couvert et puis il y a eu des manifestations surnaturelles. Et finalement, à 15h précisément, dans l'après-midi, Jésus est mort sur la croix. Ses disciples l'avaient abandonné. Il ne restait que Jean sur Golgotha et quelques femmes qui l'avaient suivi jusqu'à la fin. Et on n'avait rien préparé pour sa sépulture parce que on ignorait qu'il allait être crucifié jusqu'à la dernière minute. On pensait qu'il s'en sortirait comme d'habitude parce qu'on avait tenté de le tuer à maintes reprises auparavant. Et on n'avait rien préparé, bien sûr, pour l'embaumement et puis sa sépulture. Alors, tout doucement, les femmes ont quitté Golgotha. Jean est retourné aussi et il ne reste personne pour s'occuper du corps de Jésus. Et habituellement, on n'avait aucun respect pour le corps des crucifiés. Habituellement, on les jetait tout simplement dans la vallée de Hémon, à Jérusalem, avec les déchets, pour être brûlés avec les ordures. Mais Dieu veillait sur le corps de son Fils, et il n'a pas permis qu'il soit jeté avec les déchets de la ville de Jérusalem, puisqu'il a suscité 2 disciples vraiment méconnus. On n'a pas beaucoup d'informations sur ces 2, peut-être un peu plus sur celui de Nicodème, mais Joseph d'Arimathée, on ne connaît pas vraiment toute son histoire, sauf que nous savons que les 2 faisaient partie du Sanhédrin et que Joseph d'Arimathée était un homme riche et influent. Alors Dieu a suscité ces 2 disciples méconnus, si vous voulez, pour s'occuper du corps de Jésus. Joseph d'Arimathée est allé voir les autorités à Jérusalem pour obtenir la permission de prendre le corps de Jésus et de l'ensevelir dans son tombeau familial. Et c'est ce qu'il a fait, accompagné de Nicodème. Nicodème, comme nous le lisons dans les Écritures, a apporté avec lui de la myrrhe et de l'aloès, afin de pouvoir embaumer sommairement, du moins, le corps de Jésus dans le tombeau de Joseph d'Arimathée. En attendant de faire un embaumement plus parfait après que les sabbats seraient passés. Parce que cette semaine-là en particulier, il y avait plus qu'un sabbat. Il y avait la fête de la Pâque elle-même, qui était un sabbat, et le sabbat hebdomadaire du vendredi soir au samedi soir. Donc, quand la fête a commencé, c'était une journée de sabbat, mais un sabbat spécial, qui est appelé dans l'Évangile de Jean, chapitre 19 et au verset 3, un grand jour. Donc, c'est pour le séparer du sabbat hebdomadaire du vendredi au samedi. Et les femmes ont accompagné Joseph d'Arimathée et Nicodème pour voir comment le corps de Jésus avait été placé dans son tombeau. Puis elles sont retournées parce que là, ça serait le sabbat de la Pâque qui allait commencer. Et puis, après le sabbat de la Pâque, ils eurent quelques heures pour trouver des aromates et l'aloès pour faire un embaumement plus complet et recommencer un autre sabbat dès le vendredi soir au coucher du soleil. Et déjà le dimanche matin, ils vont revenir au tombeau pour embaumer plus parfaitement le corps de Jésus. Mais comme nous allons apprendre, il n'est plus là, il est ressuscité. Alors Jésus a accompli parfaitement à la fête de la Pâque. Il est devenu l'agneau parfait de Dieu. Et à compter de ce moment-là, en réalité, on n'avait plus besoin d'offrir d'agneau en sacrifice. On n'avait plus besoin du rituel de l'Ancien Testament parce que la nouvelle alliance allait être mise en place. La nouvelle alliance allait commencer qui mettrait un terme à l'ancienne alliance parce que Jésus venait d'accomplir la fête de la Pâque. Alors, ça, c'est le premier événement qui s'est produit et qui correspond à la première fête, la fête de la Pâque. La deuxième fête, c'est la fête des pains sans levain, qui correspond au Seigneur Jésus-Christ qui, après sa mort sur la croix de Golgotha, va descendre en esprit. Son corps va rester dans le tombeau de Joseph d'Arimathée, mais son esprit, comme nous apprenons dans les Écritures, va descendre dans le séjour des morts qui est situé dans les régions inférieures de la terre, comme nous le lisons dans l'Épître de Paul aux Éphésiens. Alors, Jésus-Christ, en esprit, est descendu dans le séjour des morts. Séjour des morts, c'est là où tous les morts descendaient avant la venue du Seigneur Jésus-Christ. Les justes, comme les injustes, descendaient tous dans cet endroit qu'on appelle dans la Bible le séjour des morts, qui était séparé en deux côtés, le côté du paradis où les justes descendaient et ils attendaient justement la venue du Seigneur Jésus-Christ qui viendrait les libérer de cet endroit pour déménager le paradis au ciel. Donc, du côté du paradis, tous les justes descendaient à cet endroit et les injustes descendaient de l'autre côté dans un lieu de tourment, comme nous le disons dans l'Évangile de Luc, alors que le mauvais riche est mort et descendu du côté des tourments et que Lazare, qui était un juste, est descendu du côté du paradis. Et le mauvais riche, qui a gardé toute sa conscience, son intelligence, ses facultés qu'il possédait avant de mourir, ben, discutait avec Abraham sur la possibilité qu'il souffre moins, mais ce n'était pas possible parce que le sort était réglé. Lorsqu'une personne meurt, leurs sorts sont réglés. Ou bien tu meurs comme un juste dans le Seigneur Jésus, ou bien tu meurs comme un injuste et tu restes dans le séjour des morts. Et tous ceux qui sont là présentement vont y rester, imaginez, jusqu'à la fin du règne de 1000 ans, qui n'est pas encore arrivé, bien sûr. Donc, ils sont là encore pour très longtemps. Et ce n'est qu'à la toute fin qu'ils sortiront, seront jugés devant le grand trône blanc, le dernier jugement, et seront finalement jetés dans le lac de feu pour toujours, malheureusement. Et la raison pour laquelle ils étaient là, qu'ils ne pouvaient pas les juste monter au ciel, c'est que la route n'était pas ouverte. Ce n'est que par la résurrection de Jésus qu'il a inauguré, comme nous le lisons dans l'Épître aux Hébreux, la route nouvelle qui nous donne maintenant accès au paradis là-haut dans le ciel. Alors, si vous êtes sauvé, si vous êtes un enfant de Dieu, lorsque vous mourrez, si vous mourrez avant l'enlèvement de l'Église, vous allez descendre non pas dans le séjour des morts, vous allez monter directement au ciel dans la présence de Dieu. Pourquoi? Parce que la route est maintenant ouverte. Souvenez-vous, quand Jésus est mort sur la croix de Golgotha, le voile qui séparait le lieu saint du lieu très saint a été déchiré du haut en bas. Et non seulement cela, maintenant qu'il est ressuscité d'entre les morts, il a monté au ciel, a fait l'aspersion de son sang sur le propitiatoire, sur l'arche de l'Alliance, et il a ainsi inauguré le chemin qui nous conduit au ciel. Alors, si vous mourrez maintenant que vous êtes sauvés, vous ne descendez pas dans le séjour des morts, vous montez directement au ciel, dans la glorieuse présence de Dieu, attendant la résurrection de votre corps.
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0: Alors, pendant que le corps de Jésus est dans le tombeau de Joseph d'Arimathée, son esprit est descendu dans le séjour des morts. Et qu'est-ce que Jésus a fait pendant 3 jours et 3 nuits? Parce que nous comprenons par la parole de Dieu qu'il s'est écoulé exactement 3 jours et 3 nuits entre le moment où il a donné sa vie sur la croix de Golgotha et le moment où il est ressuscité d'entre les morts. Il accomplissait la prophétie qu'il avait lui-même donnée concernant sa son séjour dans le séjour des morts, comparant son séjour à celui de Jonas dans le ventre du grand poisson. Comme Jonas, a dit Jésus, a été 3 jours et 3 nuits dans le ventre du grand poisson, ainsi le Fils de l'homme sera 3 jours et 3 nuits. Qu'a-t-il fait pendant 3 jours et 3 nuits? Bien, probablement plusieurs choses. Nous sommes au moins au courant de 3 grands événements mentionnés dans les Écritures. Le premier, c'est dans 1 Pierre, 3e chapitre, les versets 18 à 20. Il a annoncé à tous ces anges rebelles qui avaient provoqué la race de géants à l'époque de Noé qu'il avait triomphé sur eux en donnant sa vie, justement, sur la croix de Golgotha, et qu'il ne serait pas libéré de ce fond du séjour des morts qu'on appelait l'abîme. C'était l'endroit le plus profond, l'endroit ténébreux, où même les démons ne voulaient pas aller. Lorsque Jésus chassait les démons, ceux-ci le suppliaient de ne pas les envoyer dans l'abîme, qui est un lieu vraiment terrible. Deuxièmement, il a libéré finalement tous les justes qui étaient du côté du paradis et il les a transportés au ciel. Nous lisons ça dans Éphésiens 4e chapitre, verset 8 et le verset 9. Ça dit « Étant monté en haut, il a amené des captifs avec lui. » Donc, le côté du paradis du séjour des morts n'existe plus. Il n'est plus occupé, si vous voulez. Et le paradis, maintenant, il est là-haut, dans le ciel. Et comme j'ai mentionné il y a quelques instants, si vous êtes sauvé, vous décédez avant l'enlèvement de l'Église, vous montez directement au ciel parce que Jésus a inauguré la route nouvelle qui vous conduit directement dans la présence de Dieu. Et troisièmement, il a préparé la résurrection des prémices des saints de l'Ancien Testament. Nous lisons ça dans Matthieu, chapitre 27, versets 52 et 53. Si vous ne savez pas ce que ça veut dire, on a beaucoup d'enseignements que notre ministère a donné sur les prémices des 3 grandes moissons, moisson de l'Ancien Testament, moisson du Nouveau Testament et la dernière, 3e moisson de l'époque des tribulations. Et les prémices doivent être toujours prélevées avant le reste du champ. Alors, c'est pourquoi plusieurs saints de l'Ancien Testament ont été ressuscités après la résurrection du Seigneur Jésus. Puis on arrive à la troisième fête, qui est appelée la fête des prémices. Et la fête des prémices correspond au 3e grand événement accompli par Jésus-Christ, sa résurrection, bien sûr, d'entre les morts. Principe des prémices, c'est dans Lévitique, chapitre 23 et le verset 10. 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Alors, par sa résurrection d'entre les morts, exactement 3 jours et 3 nuits après sa descente dans le séjour des morts, Jésus-Christ est devenu les prémices de toutes les moissons, prémices de l'Ancien Testament, du Nouveau Testament et de la période des tribulations. C'est ce que nous lisons dans la parole du Seigneur, 1 Corinthiens 15e chapitre, versets 22-23, ça dit « Et comme tous meurent en Adam, de même aussi tous reviendront en Christ, mais chacun en son rang. Comme Christ plutôt, comme prémisse pour et ensuite ceux qui lui appartiennent à Christ lors de son avènement. » Alors Christ, c'est les prémices de toutes les résurrections des justes, parce qu'il y a différents rangs qui composent la résurrection des justes. Dans Colossiens 1er chapitre, versets 17 et 18, ça dit ceci, « Il est le premier-né, parlant de Jésus, premier-né d'entre les morts, afin d'être en tout le premier. » Alors, Jésus-Christ est celui qui a ressuscité le premier de tous les rangs de la première résurrection, parce qu'il doit être le premier en toutes choses. Finalement, les femmes sont revenues au tombeau, après le sabbat hebdomadaire, après le sabbat de la fête de la Pâque premièrement, et le sabbat hebdomadaire du vendredi soir au samedi soir. Et ça dit que très tôt, avant même le lever du soleil, les femmes étaient déjà rendues au tombeau pour embaumer le corps de Jésus. Mais les anges ont dit, il n'est point ici. Il est ressuscité. Allez plutôt à l'endroit où il vous a donné rendez-vous en Galilée. C'est là que vous le verrez. Comme nous lisons dans les Écritures, les femmes ont été satisfaites de la réponse des anges, sauf Marie, qui seule est demeurée devant le tombeau et a pleuré parce qu'elle se disait, « D'accord, il n'est point ici, il est ressuscité, mais où est-il? Il doit être en quelque part. » Et comme nous le lisons dans l'Évangile de Jean, elle pensait que ce monsieur qui était dans le jardin, parce qu'il y avait un jardin adjacent au tombeau de Joseph d'Arimathée, était le jardinier. Mais ce n'était pas le jardinier, c'était Jésus lui-même qui était là. Et puis finalement, elle l'a reconnu, a voulu le toucher, le retenir, mais Jésus lui dit, « Ne me touche pas, car je dois tout de suite là, monter vers mon Père, là-haut dans le ciel. » Pourquoi? Afin de faire l'aspersion de son sang, qui avait été répandu 3 jours et 3 nuits auparavant, sur le propitiatoire, le couvercle de l'Arche de l'Alliance, l'original, qui est toujours là. Aujourd'hui, si vous pouvez avoir une vision du ciel du Temple céleste, ben vous verriez l'Arche de l'Alliance, l'original, celle que Dieu lui-même a créée là-haut dans le ciel. Et le sang de Jésus a été appliqué sur le propitiatoire de l'Arche de l'Alliance céleste, dans le lieu très saint, là-haut dans le ciel. Alors, Jésus est monté au ciel rapidement, il est revenu sur la terre, et puis il a donné la commission aux femmes d'aller annoncer la bonne nouvelle de sa résurrection à ses disciples qui, comme nous le lisons, étaient barricadés, cachés parce qu'ils avaient peur, eux aussi, d'être arrêtés par les autorités parce qu'ils étaient avec Jésus. Et il a parlé avec les disciples qui retournaient vers leur petit village d'Emmaüs. Puis finalement, il est apparu à ses apôtres et ses disciples qui étaient cachés dans un appartement. Et c'est sûr. Alors ça s'est fait très rapidement. Ça s'est fait la même journée, alors que Jésus est monté au ciel, il est redescendu immédiatement et il a vécu pendant 40 jours avec ses disciples dans son corps glorieux. Comme nous le lisons dans Actes des Apôtres, premier chapitre, leur enseignant les choses concernant le royaume de Dieu. Alors, c'est la troisième fête, oui, qui correspond à ce troisième événement qui est la résurrection du Seigneur Jésus-Christ, qui s'est produit exactement après les 3 jours et 3 nuits qu'il a passé dans le séjour des morts. La quatrième fête, c'est la fête de la Pentecôte. Et le quatrième événement, bien sûr, qui correspond à cette fête, c'est l'effusion du Saint-Esprit sur les disciples de Jésus qui étaient réunis dans la chambre haute à Jérusalem, selon l'ordre que Jésus leur avait donné. Puisqu'effectivement, après la résurrection du Seigneur Jésus, il a vécu pendant 40 jours, comme j'ai mentionné, avec ses disciples, leur enseignant des choses concernant le royaume de Dieu. Et 40 jours plus tard, il les a rassemblés, du moins quelques-uns parmi eux, sur le sommet de la montagne des Oliviers. Il a donné ses derniers ordres, dont celui de ne pas quitter la ville de Jérusalem avant d'être baptisé du Saint-Esprit. Alors, eux ne savent pas exactement ce que cela signifie, être baptisé du Saint-Esprit, parce que personne n'avait encore été baptisé de l'Esprit. Et quelques-uns ont obéi, environ 120 disciples sont restés à Jérusalem. Comprenez, la plupart de ces disciples venaient de la Galilée, et puisque les choses étaient maintenant passées, en principe, ils vont vouloir retourner chez eux, en Galilée. Mais le Seigneur leur demande de rester à Jérusalem, de ne pas retourner immédiatement dans leur foyer, mais d'attendre la promesse que Dieu avait faite Dans peu de jours, dit-il, vous serez baptisés du Saint-Esprit. Alors, c'est exactement 10 jours qui s'est écoulé, puisque entre la fête des prémices ou la fête de la Pâque. La fête de la Pâque concerne trois fêtes. La fête de la Pâque, les pains sans levain et la fête des prémices. Les trois forment la fête de la Pâque. Souvent, on appelle cette fête-là aussi la fête des pains sans levain. Mais lorsqu'on parle de la fête des pains sans levain, bien, on peut inclure aussi la fête de la Pâque et la fête des prémices, parce qu'elles se suivent selon des dates précises, encore une fois, selon le calendrier de Dieu. Alors, ils sont partis à Jérusalem, retournés à Jérusalem, après que la puissance de Dieu est venue sur Jésus et qu'il a été enlevé au ciel. Ils sont retournés à Jérusalem et ils ont attendu jusqu'à la fête de la Pentecôte. Ils ne savaient probablement pas que l'effusion du Saint-Esprit se produirait à la fête de la Pentecôte. Mais c'est ce qui s'est produit et c'est ce qui devait se produire pour suivre le calendrier de Dieu. Alors, ils ont été là pendant au moins 10 jours entre la fête des prémices et la fête de la Pentecôte. Puisque Jésus a vécu 40 jours avec eux, il ne reste que 10 jours pour la fête de la Pentecôte. Et c'est ce que nous lisons dans Actes des Apôtres, 2e chapitre. Lorsque le jour de la Pentecôte fut arrivé. Le texte grec dit de façon plus précise, lorsque la fête de la Pentecôte fut pleinement arrivée. Alors, le Saint-Esprit ne pouvait pas descendre avant ou après, il fallait que ce soit précisément au jour de la Pentecôte, parce qu'on doit suivre les dates du calendrier de Dieu. C'est pour ça que c'est assurant, le calendrier de Dieu, ça nous permet de savoir de façon précise quel événement va se produire de façon très régulière, si vous voulez, parce que c'est dans le calendrier de Dieu, ça fait partie du calendrier de Dieu. Alors, ça doit être exactement au jour de la Pentecôte, et comme nous lisons dans le 2e chapitre, le Saint-Esprit est descendu sur chacun d'eux, ont été baptisés du Saint-Esprit, et ont commencé à prêcher la bonne nouvelle de la résurrection de Jésus.
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Donc c'est pasteur Josette qui vous parle. Et le titre de mon message, c'est « Seigneur, fais tomber les écailles de mes yeux ». Bien-aimé, quelle est la personne qui dit, qui peut dire « Seigneur, fais tomber les écailles de mes yeux ». Seigneur, je veux voir. Eh bien, c'est celui ou celle qui se sait aveugle. Et pour illustrer ce message, nous allons directement entrer dans la parole. Dans Marc 8, 22 à 26, Jésus se rendit à Bethesda. On amena un aveugle vers lui et on le supplia de le toucher. Il prit l'aveugle par la main et le conduisit à l'extérieur du village. Puis il lui mit de la salive sur les yeux, posa les mains sur lui et lui demanda s'il voyait quelque chose. Il regarda et dit « J'aperçois les gens, je les vois comme des arbres, et ils marchent. » Jésus lui mit de nouveau les mains sur les yeux, et quand l'aveugle regarda fixement, il fut guéri et vit tout distinctement. Amen. Donc, que voyons-nous dans cette histoire? Nous voyons un aveugle qui est amené auprès de Jésus par ses compagnons. Lorsque Jésus le voit, il le prend par la main et puis il le fait sortir avec lui à l'extérieur du village. Et puis il pose les mains sur ses yeux et demande à l'aveugle « Est-ce que tu vois quelque chose ?» Et puis l'homme lui répond « Oui, je vois, mais je vois trouble. Ma vue n'est pas parfaite, mais je vois. » En quelque sorte, c'est ce qu'il répond. Alors Jésus lui impose donc encore une fois les mains, et cette fois-ci, l'aveugle voit parfaitement ce qui se passe autour de lui. Bien-aimé, si l'aveugle, à la première question de Jésus, avait répondu « Seigneur, je vois », sans ajouter « je vois, mais je vois trouble », eh bien, le Seigneur ne l'aurait pas guéri complètement, puisque l'aveugle avait déclaré de sa bouche qu'il voyait parfaitement. Et aujourd'hui, mes amis, au milieu de nous, il y en a beaucoup qui disent « je vois », mais qui ne reconnaissent pas que leur vue est trouble. Au contraire, si vous leur demandez « est-ce que tu vois ?», ils se mettent en colère et disent « mais bien sûr que je vois, puisque Jésus m'a touché ». Et dans un sens, ils ont raison. Mais ce que Jésus demande à chacun de nous aujourd'hui, c'est « est-ce que tu es satisfait de ta vue ?». Et en cela, je parle naturellement de notre vue spirituelle. Nous allons voir l'exemple dans la parole de Dieu de plusieurs personnes qui avaient expérimenté Dieu de façon forte et qui pourtant étaient aveugles, avaient perdu cette vue spirituelle. Donc la première personne dont j'aimerais parler, c'est le sacrificateur Élie. Alors on va lire dans 1 Samuel 2 à partir du verset 12. Les fils d'Élie étaient des vauriens qui ne connaissaient pas l'Éternel. Voici quelle était la manière d'agir de ces prêtres envers le peuple. Lorsque quelqu'un offrait un sacrifice, le serviteur du prêtre arrivait au moment où l'on faisait cuire la viande, tenant à la main une fourchette à trois dents. Il piquait dans le récipient, dans le chaudron, dans la marmite ou dans le pot. Et tout ce que la fourchette ramenait, le prêtre le prenait pour lui. Voilà comment il agissait vis-à-vis de tous les Israélites qui venaient à Silo. Avant même qu'on ne fasse brûler la graisse, le serviteur du prêtre arrivait et disait à celui qui offrait le sacrifice « Donne de la viande à rôtir pour le prêtre. Il n'acceptera de ta part aucune viande cuite. C'est de la viande crue qu'il veut. » Si l'homme lui disait « Quand on aura brûlé la graisse, tu prendras ce qui te plaira. » Le serviteur répondait « Non, donne-le maintenant, sinon je prends. » De force, ces jeunes gens se rendaient coupables d'un très grand péché devant l'Éternel parce qu'ils traitaient avec mépris les offrandes faites à l'Éternel. Et ensuite, on va lire dans 1 Samuel 3, 1 à 4. Le jeune Samuel était au service de l'Éternel devant Élie. La parole de l'Éternel était rare à cette époque. Les visions n'étaient pas fréquentes. Un jour, Élie, dont la vue commençait à faiblir et qui ne pouvait plus bien voir, était couché à sa place habituelle. La lampe de Dieu n'était pas encore éteinte et Samuel était couché dans le temple de l'Éternel où se trouvait l'arche de Dieu. Alors l'Éternel appela Samuel, il répondit « Me voici ». Il courut vers Élie et dit « Me voici car tu m'as appelé ». Élie répondit « Je n'ai pas appelé, retourne te coucher » et Samuel alla
se coucher. Donc le Seigneur va l'appeler plusieurs fois. Nous voyons que le sacrificateur Élie était devenu pratiquement aveugle. Et cela nous parle, si vous voulez, de la vue spirituelle aussi bien que de la vue physique. Voyez-vous, le péché et le compromis nous rend toujours aveugles. C'est pourquoi bien des enfants de Dieu ne voient plus spirituellement. Ils croient voir, bien sûr, parce qu'ils sont nés de nouveau. Mais des écailles sont sur leurs yeux, et cela les empêche de voir et d'entendre ce que Dieu veut leur dire. Leurs yeux sont fermés, bien qu'ils croient voir. Ils sont fermés, vous savez pourquoi ? Parce qu'ils ne voient plus la souffrance du monde qui les entoure. Ils n'entendent plus les cris de détresse qui sortent du cœur des gens. Ils ne voient pas et ne comprennent pas combien l'Église a besoin d'une visitation d'en haut. Et en cela, nous avons un exemple dans la personne de l'apôtre Paul qui était aveuglé par sa religion, tout en pensant être dans la volonté de Dieu. Et pour cela, nous allons lire dans Actes 9, 1 à 18. Ceci se passe donc après le meurtre d'Étienne. Alors il est dit, quant à Saul, il respirait toujours la menace et le meurtre contre les disciples du Seigneur. Il se rendit chez le grand prêtre et lui demanda des lettres pour les synagogues de Damas afin de pouvoir arrêter et amener à Jérusalem les partisans de ses enseignements qu'il trouverait, hommes ou femmes. Comme il était en chemin et qu'il approchait de Damas, tout à coup une lumière qui venait du ciel resplendit autour de lui. Il tomba par terre et entendit une voix lui dire « Saul, Saul, pourquoi me persécutes-tu » Il répondit « Mais qui es-tu, Seigneur ?» Et le Seigneur dit « Moi, je suis Jésus, celui que tu persécutes. Lève-toi, entre dans la ville et on te dira ce que tu dois faire. » Les hommes qui l'accompagnaient s'arrêtèrent muets de stupeur. Ils entendaient bien la voix, mais ils ne voyaient personne. Saul se releva de terre malgré ses yeux ouverts. Il ne voyait rien. On le prit par la main pour le conduire à Damas. Il resta 3 jours sans voir. Il ne mangea ni ne but. Or, il y avait à Damas un disciple du nom d'Ananias. Le Seigneur lui dit dans une vision « Ananias ». Il répondit « Me voici, Seigneur ». Le Seigneur lui dit alors « Lève-toi, va dans la rue qu'on appelle la droite et dans la maison de Judas. Demande un dénommé Saul de Tarse. En effet, il prie. Et il a vu en vision un homme appelé Ananias entrer et poser les mains sur lui afin qu'il retrouve la vue. Ananias répondit « Seigneur, j'ai appris de beaucoup tout le mal que cet homme a fait à tes saints à Jérusalem. Et il a plein pouvoir de la part des chefs des prêtres pour arrêter tous ceux qui font appel à toi. » Mais le Seigneur lui dit « Vas-y, car cet homme est un instrument que j'ai choisi pour faire connaître mon nom aux non-juifs, aux rois et aux israélites. Je lui montrerai tout ce qu'il va souffrir pour moi. » Ananias partit. Une fois entré dans la maison, il posa les mains sur Saul en disant « Saul, mon frère, le Seigneur Jésus qui t'est apparu sur le chemin par lequel tu es venu, m'a envoyé pour que tu retrouves la vue et que tu sois rempli du Saint-Esprit. » Aussitôt, il tomba comme des écailles de ses yeux. Il retrouva la vue. Il se leva et fut baptisé. Après avoir pris de la nourriture, il retrouva des forces. Il resta quelques jours avec les disciples qui étaient à Damas et se mit aussitôt à proclamer dans les synagogues. Alléluia. Donc nous voyons que Saul, donc, persécutait à mort l'église de Jésus-Christ. Et puis le Seigneur va lui apparaître donc sur le chemin de Damas et Saul va se retrouver donc à attendre pendant 3 jours que le disciple Ananias vienne lui imposer les mains. Lorsque donc Ananias va imposer les mains à Saul, la Bible dit que des écailles vont tomber de ses yeux. Et là, il retrouve la vue parce que il était aveugle. La religion l'avait rendu aveugle. Il retrouve la vue et il est rempli du Saint-Esprit. Qu'est-ce qui va se passer lorsqu'il va retrouver la vue? Lorsque les écailles vont tomber de ses yeux, il se lève premièrement, se fait baptiser, il passe par les eaux du baptême, il passe par l'obéissance. Après avoir pris de la nourriture, c'est-à-dire il se nourrit,
de la parole, il retrouve des forces. Il reste quelques jours avec les disciples. Et après, il se met aussitôt à proclamer dans les synagogues que Jésus est le Fils de Dieu. Qu'est-ce que nous voyons là? Nous voyons que c'est lorsque les écailles sont tombées de ses yeux, lorsque l'apôtre Paul a été fortifié par la nourriture, ce qui nous parle de la parole de Dieu, n'est-ce pas? Lorsqu'il est passé par les eaux du baptême, lorsqu'il est passé par l'obéissance,

parce qu'ils vont dans tous les séminaires possibles, parce qu'ils vont dans toutes les réunions possibles. Mais quel est le fruit des réunions où vous allez? Quel est le fruit des séminaires où vous vous rendez? Est-ce que par la suite, vous allez vous lever? Est-ce que les écailles sont tombées de vos yeux? Vous allez vous lever et vous allez aller proclamer la bonne nouvelle de Jésus-Christ. Savez-vous, mes amis, que quand Jésus est mort, c'était pour l'humanité. Et la Bible dit que c'est à nous, l'Église, d'aller partager l'Évangile. C'est à nous, l'Église, d'aller proclamer la bonne nouvelle du royaume de Dieu. Aujourd'hui, l'Église est rentrée dans son petit confort, hein. Nous sommes là les uns avec les autres et dans les concerts et toutes sortes de choses, ce qui n'est pas mal en soi. Et pendant ce temps, le monde qui est autour de nous crie, cherche. Vous savez, dimanche après-midi, je suis allée voir mon petit-neveu et moi je regarde jamais la télé. Mais lui, il avait mis la télé, j'avais des choses à faire, j'avais des CD à copier. Et donc, il avait mis la télé et là, il y avait une émission. Et il montrait, si vous voulez, des femmes, des jeunes femmes qui rendaient témoignage, qui s'étaient converties, c'était des Françaises, hein, qui s'étaient converties à la religion de l'islam. Et il y en avait une qui avait 24 ans, elle disait qu'elle habitait dans une cité et qu'elle était mal dans sa peau, elle a beaucoup cherché. Et puis qu'elle a trouvé donc dans l'islam, donc je voyais qu'elle a confessé que Dieu est l'unique Dieu, que Mahomet est son seul prophète, enfin c'était dingue. Et puis après, dehors, il montrait donc le caméraman tout un tas de gens qui étaient assis dehors devant la synagogue, la mosquée, et donc le message qui était prêché par l'imam, il était donc retransmis dehors et les gens ils étaient assis par terre sur des tapis puis ils écoutaient donc le message qui était bien sûr interprété en français parce qu'il y avait plein de français là-dedans. Et puis après j'entendais les gens qui témoignaient que oui, ils ont trouvé Dieu dans l'islam, etc., etc. Et puis il y avait même une dame qui disait, une jeune femme, que vraiment elle était prête même à aller vivre en Arabie Saoudite pour vivre sa religion, qu'elle voulait vraiment vivre sa religion. Elle avait des gants, elle avait des chaussettes, elle avait le voile intégral, même un truc sur le nez, on voyait juste les deux yeux. Mais je vous assure, bien-aimée, devant Dieu, j'ai tellement pleuré. Pendant deux jours, j'étais vraiment mal dans mon cœur, mal dans ma peau. J'ai crié à Dieu, Seigneur, mais Seigneur, il y en a plein autour de nous qui ont faim et soif. Et nous, bien-aimés, qu'est-ce qu'on fait? Alors c'est vrai, je discute de ça avec les chrétiens. Les gens ils disent, oui, mais tu sais, moi, je suis pas capable d'aller témoigner dans la rue. C'est possible, hein, on n'a pas tous la même appel. Mais on peut inviter les gens, on peut faire un café, on peut faire un gâteau, on peut passer un film. Il y a plein de choses. Quand on va et récupérer les enfants à l'école, on peut témoigner de Jésus. Moi, vous savez, je témoigne de Jésus partout, dans les squares, à la sortie des cinémas. Des fois, bon, les gens, c'est même eux qui entament la conversation. Voyez-vous, je crois qu'on peut toujours témoigner de l'amour de Dieu. Ce que les gens, ils ont besoin, mes amis, c'est de connaître Jésus-Christ. Alors, des fois, il y en a qui vont écouter, qui vont être enchantés de ce qu'on leur dit, puis d'autres qui vont pas être intéressés. Mais nous devons semer. La Bible dit, dès le matin, jette ton pain à la surface de l'eau et avec le temps, tu le retrouveras. Et le pain, c'est l'Évangile. Il y a tellement de moyens pour prêcher l'Évangile, tellement de moyens qui sont mis à notre disposition pour attirer les gens à Jésus-Christ. Nous ne voulons pas attirer les gens à l'Église. Bien sûr, une fois que les gens ont accepté Jésus, eh bien c'est bon qu'ils aillent à l'Église parce qu'ils vont être enseignés, ils vont grandir. Mais le but premier, c'est de faire connaître Dieu aux gens, de leur faire connaître Jésus. Et vous savez, quand je voyais cette mosquée, vraiment devant Dieu, je vous assure que quand je vous parle de ça, mon cœur saigne et que je voyais ces gens qui étaient assis et qui étaient attentifs, qui écoutaient donc ce message. Je dis, mon Dieu, Seigneur Jésus, quand tu étais sur la terre, voilà ce qu'il y avait, les gens, ils allaient là, ils étaient assis autour de toi, ils écoutaient. Mais là, où que c'était, Seigneur? Où que c'était, toi? Oh, Seigneur Jésus, comment ça fait mal dans mon cœur, tout ça. Vraiment, je supplie le Seigneur. Que Dieu ouvre nos yeux. Vous allez me dire, mais elle n'est pas bien celle-là. Oui, mes amis. On est aveugle quand on ne voit plus les gens autour de nous qui ont besoin de Dieu. Quand on n'entend plus les cris de détresse

0: quand on ne voit plus les gens qui sont dans la souffrance. Nous avons la parole, nous avons la vérité dans nos cœurs. Jésus est mort pour toutes ces âmes qui nous entourent. Peut-être on ne sauvera pas tout le monde, c'est vrai. Mais au moins ceux à qui on peut témoigner, faisons-le. Que nos maisons soient des maisons où Dieu peut régner. Que notre maison soit la maison du pain. Que notre maison soit un Bethléem. Que quand les gens ils ont besoin, qu'ils puissent venir nous voir et nous dire « Mon ami, est-ce que tu peux prier pour moi ? Mon ami, je n'ai rien à manger. Est-ce que tu peux me donner quelque chose pour nourrir mes enfants, pour m'aider ?» Voyez-vous, même si c'est un paquet de pâtes, mes amis, vraiment, on a vraiment, vraiment besoin de retrouver la vue spirituelle. On a perdu de vue l'essentiel. Alléluia. Nous voyons, malgré le zèle qu'avait Paul, il déployait un zèle pour Dieu, mais il était aveugle. Et ce n'est que lorsque les écailles sont tombées de ses yeux qu'il a vu et qu'il a dit « Seigneur, que veux-tu que je fasse ?» Parce qu'il avait compris, Paul, que ses pensées n'étaient pas les pensées de Dieu. Vous savez, on ne va pas à l'église pour apprendre comment prospérer. On ne va pas à l'église pour apprendre comment obtenir une nouvelle maison. On ne va pas à l'église pour apprendre comment obtenir une nouvelle voiture. Tout ça, ça fait partie des choses de la vie, mais ce n'est pas ça l'important. L'Église, elle est là pour que nous nous réunissions, pour adorer notre Dieu, pour que nous soyons enseignés, pour aller porter autour de nous l'Évangile. Éphésiens 4:11 dit que les ministères ont été établis par Dieu pour, pour que l'Église soit formée. Je ne sais plus, attendez, je vais vous lire le verset. Attendez, on va le lire, Éphésiens 4:11. Alors il est dit, en parlant de Jésus, c'est lui, le Seigneur, qui a donné les uns comme apôtres, les autres comme prophètes, les autres comme évangélistes, les autres comme bergers et enseignés. Il l'a fait. Pourquoi il l'a fait? Pourquoi il a donné des dons, le Seigneur? Premièrement, pour former les saints aux tâches du service, aux tâches du ministère, en vue de l'édification du corps de Christ, en vue de l'agrandissement du corps de Christ, jusqu'à ce que nous parvenions tous à l'unité de la foi et à la connaissance du Fils de Dieu, à la maturité de l'adulte, à la mesure de la stature parfaite du Christ. Amen. Voilà pourquoi les ministères ont été donnés par Dieu, non pas pour nous enseigner à prospérer, non pas pour nous enseigner à avoir la plus belle maison du quartier, non pas pour nous enseigner à avoir des jets privés, non, bien-aimés. Dieu n'est pas contre ça, Dieu va nous bénir, mais si nous mettons nos espérances dans les choses de ce monde, eh bien nous sommes aveugles, aveugles, aveugles. Et vraiment, si c'est votre cas aujourd'hui, eh bien faites comme cet homme. Dites à Jésus, Seigneur, je vois, c'est vrai, je vois, je suis né de nouveau, mais ôte les écailles de mes yeux, parce que je veux voir avec tes yeux. Je veux aimer avec ton cœur, Seigneur. Et le troisième exemple, nous allons parler de Géasi. Géasi, c'était le serviteur d'Élisée, le prophète. Et nous voyons que Géasi, c'était un homme qui était constamment dans la présence du prophète. C'est-à-dire qu'il avait vraiment un serviteur réel devant lui. Mais malgré cela, il était aveugle concernant les choses spirituelles. Dans le livre de Deux Rois, au chapitre 6 et au verset 8 à 17, le roi de Syrie était en guerre avec Israël. Dans un conseil qu'il tient avec ses serviteurs, il dit « Mon camp sera à tel endroit ». Mais l'homme de Dieu fit dire au roi d'Israël « Attention, ne passe pas à cet endroit, car c'est là que les Syriens descendent ». Le roi d'Israël envoya des hommes se tenir en observation à l'endroit que lui avait signalé l'homme de Dieu. Cela ne se produisait pas seulement une ou deux fois. Si bien que le roi de Syrie en eut le cœur troublé. Il appela ses serviteurs et leur dit « Allez-vous enfin me dire lequel de nous est partisan du roi d'Israël ?» L'un de ses serviteurs répondit : Personne, mon seigneur le roi, c'est Élisée le prophète qui est en Israël, qui rapporte au roi d'Israël les paroles que tu prononces dans ta chambre à coucher. Le roi dit : Allez repérer où il est, je le ferai capturer. On vint lui dire : Il est à Dothan, le roi de Syrie, et envoya des chevaux, des chars et une forte troupe. Le serviteur de l'homme de Dieu se leva de bon matin, c'est-à-dire le serviteur c'était Géasi, n'est-ce pas ? Pour sortir de la ville, et il vit qu'une troupe le cernait avec des chevaux et des chars. Il dit à l'homme de Dieu : Ah, mon Seigneur, comment ferons-nous ? L'homme de Dieu répondit : N'aie pas peur, car ceux qui sont avec nous sont plus nombreux que ceux qui sont avec eux. Puis Élisée pria : Éternel, ouvre ses yeux pour qu'il voie. L'Éternel ouvrit les yeux du serviteur. Il vit la montagne pleine de chevaux et de chars de feu autour d'Élisée. Alléluia. Alors pourquoi ce Géasi, qui était si proche de ce grand serviteur de Dieu, était-il aveugle ? Eh bien, il y avait une raison, une grande raison à cela. Dans le livre de Deux Rois, au chapitre 5, du verset 15 à 27, nous voyons que Géasi, c'est quelqu'un qui aimait l'argent. Et on va le lire quand même, parce que je pense que c'est important que vous puissiez comprendre qui était Géasi. Alors, Deux Rois 5, 15 à 17, donc ça nous parle de Naaman qui avait été guéri donc par Élisée, hein, vous connaissez l'histoire. Naaman retourna vers l'homme de Dieu avec toute sa suite. Dès son arrivée, il se présenta et lui dit : Je reconnais qu'il n'y a aucun Dieu sur toute la terre, sauf en Israël. Maintenant accepte, je t'en prie, un cadeau de la part de ton serviteur. Élisée répondit : L'Éternel dont je suis le serviteur est vivant, je n'accepterai rien. Naaman insista pour qu'il accepte, mais il refusa. Alors Naaman dit : Puisque tu refuses, permets que l'on me donne de la terre d'ici, à moi ton serviteur, qu'on m'en donne l'équivalent de la charge de 2 mulets, car moi ton serviteur, je ne veux plus offrir ni holocauste, ni sacrifice à d'autres dieux qu'à l'Éternel. Cependant, que l'Éternel veuille pardonner ceci à ton serviteur, quand mon Seigneur entre dans le temple de Rimmon pour s'y prosterner, il s'appuie sur sa main et je m'y prosterne aussi. Que l'Éternel veuille bien me pardonner à moi ton serviteur lorsque je me prosterne dans le temple de Rimmon. Élisée lui dit : Pars en paix. Lorsque Naaman eut quitté Élisée, qu'il fut à une certaine distance, Géasi, le serviteur d'Élisée, l'homme de Dieu, se dit en lui-même : Mon maître a ménagé Naaman, ce Syrien, en n'acceptant pas de prendre ce qu'il avait apporté. L'Éternel est vivant, je vais courir derrière lui et j'obtiendrai quelque chose de sa part. Géasi courut donc derrière Naaman. Le voyant courir derrière lui, Naaman s'empressa de descendre de son char pour aller à sa rencontre et demanda : Est-ce que tout va bien ? Il répondit : Tout va bien. Mon maître m'envoie te dire : Deux jeunes gens de la région montagneuse d'Éphraïm, des membres de la communauté de prophètes, viennent d'arriver chez moi. Donne-moi pour eux, je t'en prie, 30 kilos d'argent et 2 habits de rechange. Naaman dit : Accepte de prendre 60 kilos. Il insista et mit 60 kilos dans 2 sacs, lui donna 2 habits de rechange et les fit porter devant Géasi par 2 de ses serviteurs. Arrivé à la colline, Géasi les prit de leurs mains et les déposa chez lui. Puis il renvoya ses hommes qui partirent. Amen. Il alla donc ensuite se présenter à son serviteur Élisée. Élisée lui demanda : D'où viens-tu, Géasi ? Il répondit : Ton serviteur n'est parti nulle part. Mais Élisée lui dit : Mon esprit non plus n'était pas parti lorsque cet homme a quitté son char pour venir à ta rencontre. Est-ce que c'est le moment de prendre de l'argent pour acheter des habits, des oliviers, des vignes, des brebis, des bœufs, des serviteurs et des servantes? La lèpre de Naaman va s'attacher à toi et à ta descendance pour toujours. Géasi quitta Élisée atteint d'une lèpre blanche comme la neige. Et nous savons que la lèpre, c'est le péché. Donc nous voyons que Géasi, si vous voulez, a été atteint de la lèpre de Naaman parce qu'il voulait monnayer les noms de Dieu, alors que son maître Élisée avait refusé de prendre quoi que ce soit à Naaman. Nous voyons un peu plus loin que lorsque Élisée va envoyer donc Géasi pour posez le bâton sur l'enfant de la femme qui est mort. Vous lirez dans 2 Rois 4, 27 à 31, on ne va pas le lire, parce qu'après ça serait un peu long. Eh bien, lorsque Géasi donc, a posé le bâton sur l'enfant, l'enfant n'est pas ressuscité, l'enfant n'a pas retrouvé la vie. Pourquoi ? Parce que Géasi avait un cœur impur. Et mes bien-aimés, si nos cœurs ne sont pas purs, si nos mobiles sont intéressés, eh bien Dieu ne va rien faire au travers de nous. Vous savez, souvent les gens, ils pensent que servir Dieu, c'est un moyen de s'enrichir. Mais là, je vais vous dire franchement, si vous faites ça, mes amis, vous avez tout faux. Parce que dites-vous bien une chose, c'est qu'un jour va y avoir le jugement, croyez-moi, mes amis. Et si vous monnayez les dons de Dieu, si vous essayez de prendre l'argent des gens, vous enrichir avec les dons de Dieu, eh bien, je voudrais vraiment pas être à votre place. Bien-aimés, avons-nous besoin, nous qui écoutons, d'être touchés encore une fois par le Seigneur ? Alors, voilà les quelques points que j'ai pu relever concernant le fait d'être aveuglé. Premièrement, si je ne vois plus la souffrance qui m'entoure, si mon cœur est sec et indifférent aux besoins de ce monde, eh bien mes amis, j'ai besoin d'être touché par Dieu, j'ai besoin de retrouver la vue. Si je ne sais plus voir le péché qui est entré dans ma vie ou dans mon église ou dans la vie de ma famille ou le compromis, j'ai besoin d'être touché par Dieu, j'ai besoin de retrouver la vue. Si au lieu d'être fixé sur Jésus, mes yeux sont fixés sur autre chose, c'est-à-dire les choses de la vie, les choses de la terre, j'ai besoin de retrouver la vue. Où sont fixés mes yeux ? Est-ce que mes yeux sont fixés sur mon compte en banque ou est-ce qu'ils sont fixés sur Jésus ? Si je n'arrive pas à comprendre que l'ennemi a été terrassé et qu'il est vaincu, eh bien j'ai besoin de retrouver la vue. Mes amis, ne voyons pas des démons partout. Il y a trop de gens qui voient des démons partout. Une fois, j'ai été quelque part et puis il y a un jeune homme qui m'arrête, il me donne un prospectus. Il m'invite, j'ai dit « Oh, merci beaucoup, vous êtes gentil. Oui, nous sommes chrétiennes, nous aussi. » Ah, il dit « Bah, venez, on va chasser les démons. » Ah, j'ai dit « Ah bon ?» J'ai dit « Mais et Jésus, alors vous allez l'adorer quand ? » Voyez-vous, on parle trop des démons aujourd'hui, mais les démons, mes amis, ils sont vaincus. Arrêtons de voir des démons partout. Si vous voyez des démons partout, demandez au Seigneur de toucher vos yeux. Si je me contente d'aller à l'église sans rien faire d'autre pour la gloire de Dieu, j'ai besoin de retrouver ma vue. Si je laisse les hommes me dicter ma conduite au lieu de me laisser diriger par Dieu, j'ai besoin de retrouver ma vue spirituelle. Si je suis esclave du système, voyez-vous, combien de chrétiens sont esclaves du système ? Être un chrétien qui voit, c'est être un chrétien libre. Alléluia.
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1: Nous faisons le choix de croire ce que Jésus a fait et de regarder ce qu'il a dit dans ce passage. Considérez-vous comme mort pour le péché. Considérez-vous. Si je vous demande qu'est-ce que tu penses par rapport au péché, ah, c'est pas évident, parce que des fois, vraiment, c'est trop dur. Dieu comprend que c'est pas évident pour nous. Est-ce que ça, c'est considérez-vous comme mort au péché? En d'autres termes, nous avons quelque chose à faire. Nous devons prendre cette parole à midi et dire, moi, je suis mort au péché. Oui, mais on va faire ça. Non? Non? Oui, mais pourquoi il n'y a pas que ta... Moi, je suis mort au péché. Vous êtes encore vivant au péché. Moi, non. Et ne vous justifiez pas, ne vous excusez pas parce que vous ne voulez pas faire quelque chose de mal. Non. Oui, tu te crois meilleur que nous. Non, mais je crois Jésus meilleur que vous. Alléluia. Les gens se laissent mettre sous pression. Ils ne veulent pas que les gens pensent que les gens peuvent penser ce qu'ils veulent. Ce qui compte pour moi, c'est ce que Dieu pense. Et franchement, ils peuvent penser ce qu'ils veulent. Les mêmes qui pensent ça aujourd'hui vont changer d'avis demain. Est-ce que vous avez compris? Considérez-vous comme mort au péché. Considérez-vous. Comment est-ce qu'on arrive à se considérer comme mort au péché? On médite sur la croix. On prend ces versets, on les mange, on les retourne dans son cœur, on les dit, on les déclare, on se regarde, regarde-toi, Béa, tu es mort au péché. Waouh! Le péché n'a plus de domination sur toi. Vous le dites et vous le redites. Et même quand il y a une pression qui vient, non, le péché n'a plus de domination sur moi. Considérez-vous, méditez sur ce que Jésus a fait. Et ne soyez plus camarades avec le péché. Vous savez, il y a certains péchés qui ne viennent pas dominer. Il y a certains péchés que nous allons chercher. Il y a certains péchés que nous côtoyons volontiers. Il y a certains péchés avec lesquels nous fraternisons. Il faut mettre fin à la camaraderie. Oh non, mais c'est pas grave. C'est juste un petit péché mignon. Il n'y a pas de péché mignon. Jésus a été crucifié pour nos péchés. Si c'était mignon, il ne serait pas mort à la croix. Alléluia. Vous entendez les gens dire des choses les plus bêtes, les péchés mignons. What? Oui, le péché est peut-être maquillé, mais il n'est pas mignon. Alléluia. Non, il n'est pas mignon. Nous sommes libérés. Nous nous détournons et regardez ce qu'il nous a dit dans ce passage. C'est merveilleux. Ah, je vais revenir sur notre passage de Romains. Que le péché ne règne donc plus dans votre corps mortel pour vous soumettre à lui par ses désirs. Vous avez compris? Le péché va vous soumettre à lui si vous le laissez régner. Mais quand il dit que le péché ne règne plus, ça veut dire que nous avons la capacité d'arrêter son règne. Hi, est-ce que ce n'est pas merveilleux? Nous pouvons arrêter son règne. Et ensuite, qu'est-ce que nous faisons? Nous faisons ce qu'il a dit ici. Livrez-vous vous-même à Dieu comme des morts revenus à la vie et mettez vos membres à son service comme des instruments de la justice. Nous mettons nos membres à son service. Vous mettez vos pensées à son service. Vous mettez vos jambes à son service. Vous mettez votre langue à son service. Vous mettez vos mains à son service. Vous mettez vos yeux à son service. Quand vous regardez ce film étrange, demandez-vous si vous êtes en train de mettre vos yeux à son service. Ce n'est pas compliqué, ce n'est pas... Mais est-ce qu'on n'a pas le droit de... Non. Demandez-vous, est-ce que je suis en train de mettre mes yeux à son service. Mes pensées à son service. Certaines pensées que nous avons, certaines émotions que nous nourrissons, est-ce que ces émotions sont à son service? Ce n'est pas compliqué. Jésus a fait sa part. Il nous a accordé la victoire sur le péché. Il nous a aussi accordé la victoire sur Satan. Quelqu'un va se réjouir. Quelqu'un va se réjouir. Non, c'est une excellente nouvelle. C'est une très, très excellente nouvelle. Vous ne savez pas combien de gens sont terrifiés. Terrifiés par, non, il ne faut pas dire ça parce que quelque chose de mal peut arriver. Vivent sous l'emprise de la superstition. Oui, il ne faut pas que les gens entendent ça parce que sinon, ils vont aller faire quelque chose contre moi. Terrifiés par l'avenir. On ne sait jamais, tu vois. Vous êtes en train de chasser un démon, ils sont là. Oui, je crois que ça vient sur moi. Pourquoi un démon va venir sur vous? Dites, nous sommes libérés.
2: Nous sommes libérés.
1: Nous avons la victoire sur Satan. Colossiens 2, chapitre 13, ce passage que nous avons lu concernant l'acte rédigé. Plus tard, juste après l'acte rédigé, il nous a dit ceci. Il a ainsi dépouillé les dominations. Est-ce que vous comprenez ce que je suis? Moi, si on était en train de me prêcher ça, je serais en train de sauter dans mon siège. Il a ainsi dépouillé les dominations, les autorités, les a données publiquement en spectacle, en triomphant d'elles par la croix. Alléluia.
2: Amen.
1: C'est la victoire qui nous a acquise à la croix. Domination du diable annulée.
2: Amen.
1: Oppression des ténèbres annulée.
2: Amen.
1: Alléluia.
2: Amen.
1: Tous ces gens qui vous poursuivent dans votre rêve, ils profitent de votre ignorance. Et peut-être aussi de votre désobéissance. Est-ce que ça m'est déjà arrivé? Et comment? Sakama. On ne fait pas ce que je fais sans avoir en découdre avec le diable. Alléluia. La bonne nouvelle, c'est que Jésus nous a donné la victoire. Alléluia. Méditez-le jusqu'à ce que ça devienne partie intégrante de votre pensée, votre mentalité. Et quand quelque chose vient contre vous, dites, hey! Not here, not now, not ever.
2: Amen.
1: Not here, not now, not ever. Not here, not now, not ever. Il y a une solidité qui est construite à l'intérieur de vous quand vous comprenez que Jésus vous a donné la victoire sur le diable. Il les a dépouillés. Qu'est-ce que ça veut dire? Ça veut dire qu'il les a désarmés. C'est l'image d'un général romain qui revient avec sa victoire. Il a conquis les nations et les pays. Et les rois, les gouverneurs de ces pays conquis suivent et marchent derrière lui dans l'humiliation et la disgrâce. Enchaînés. Alors qu'ils étaient venus à la guerre avec leurs lances, avec leurs épées, avec leurs boucliers, vraiment orgueilleux, fiers, décidés à conquérir. Et après, ils sont désarmés,
2: Amen.
1: Humiliés.
2: Amen.
1: Et ils sont traînés dans le cortège triomphal. Et le général, lui, est là. Il marche, lui. Il revient à Rome avec des honneurs. Et eux, ils sont derrière, enchaînés comme des esclaves. C'est ce que Jésus a fait au diable.
2: Amen.
1: À la croix.
2: Amen.
1: Et il l'a fait pour vous.
2: Amen.
1: Il l'a fait pour nous.
2: Amen.
1: Alléluia.
2: Amen.
1: Parce que cette domination, c'était par rapport à nous. Pas par rapport à Jésus.
2: Non.
1: Il n'a jamais dominé sur Jésus. Mais il a dominé sur les humains à cause de la chute. Et Jésus est venu mettre fin à cette domination.
2: Amen.
1: Et dans le monde spirituel, quel glorieux spectacle!
2: Amen.
1: De l'humiliation, de la disgrâce, du désarmement et de l'enchaînement des puissances des ténèbres. C'est une réalité spirituelle. Et nous comprenons cette réalité quand nous laissons cette parole pénétrer à l'intérieur de nous. Et vous commencez à vivre différemment. Est-ce que vous me suivez? Hayama Sokwatai. Hende. Vous savez, dans ces choses, quand on saisit la réalité spirituelle, on devient très dangereux. Et c'est dans le monde spirituel que vous comprenez que tout est question de révélation. Alléluia. J'allais vous lire quelques passages de mon livre sur l'autorité spirituelle, quelques exemples que j'ai donnés de l'expression de cette autorité spirituelle. Vous ne pouvez pas fonctionner dans votre autorité spirituelle si vous n'avez pas cette révélation que Jésus a remporté la victoire. C'est pour cela qu'il peut nous donner cette autorité. Cette autorité n'est pas venue de nulle part. Elle est venue à cause de sa victoire. Et beaucoup de gens essaient d'exercer l'autorité parce qu'on leur a dit qu'ils ont autorité, mais ils n'ont pas compris cette victoire totale, absolue, accomplie, terminée de Jésus. Donc quand l'ennemi vient encore les harceler, je commence à prendre peur. Que la peur vous quitte pour toujours.
2: Amen.
1: Au nom de Jésus.
2: Amen.
1: Quand j'ai commencé à faire la délivrance, Satan a voulu me dire, hey, tu me défies, toi espèce de machin là. Et elle est venue me rendre visite. Et des mots ont commencé à venir m'attaquer. J'ai dit, hey, au début j'étais où là, c'est quoi ça? Et le Satan descend, hey, what's wrong with you? J'allais méditer sur la page, au nom de Jésus. J'ai commencé à marcher de l'or, là j'ai prié. À exercer mon autorité. Et là, j'ai dit, Père, il faut que je sois aguerri. Tout ce qui vient contre moi doit être dépiécé. Alléluia. Et quand vous ne vous laissez pas intimider, vous revenez sur la victoire de Jésus. Dépouillé, déshabillé, exposé à la disgrâce. Et vous laissez cela pénétrer en vous. Il sait qui va intimider, qui peut intimider, qui ne peut pas intimider. Le diable fait des choses mauvaises. Et les gens ne sont pas, les chrétiens ne sont pas alertes, ils sont juste là. Oui, mais pourquoi on demande aux gens de prier? Pourquoi on demande aux gens de ceci? Pourquoi on demande aux gens de cela? Vous savez que vos péchés passés ont été pardonnés, n'est-ce pas? Mais est-ce que vous savez qu'il y a des gens qui sont encore sous l'emprise des démons à cause de leur péché passé? Pas parce que l'ennemi a le droit, mais parce qu'ils n'ont pas réclamé qu'il les lâche. J'ai fait la délivrance pour les gens et ces démons sont venus à cause de quelque chose qu'ils ont fait par le passé. Et ils ne l'ont pas confessé. Et j'ai dit, le Seigneur m'a révélé qu'il y a ça, ça et ça. Non seulement ils n'ont pas confessé, ils ne voulaient même pas admettre. Il faut que tu reconnaisses et que tu t'humilies devant le Seigneur pour être libéré. Ok, d'accord. Et après, ils s'humilient et ils sont libérés. L'ennemi veut mettre sa main sur les gens. Vous devez décider, pas sur moi. Pas sur moi. Pas sur moi. Pas sur ma descendance. Pas sur ma famille. Non. Parce que Jésus a obtenu la victoire. Hébreux 2, 14 nous dit ceci. Ainsi donc, puisque les enfants participent au sang et à la chair, il y a également participé lui-même afin de rendre impuissant par sa mort celui qui exerçait le pouvoir de la mort, c'est-à-dire le diable. Au cas où vous n'avez pas compris. Ce passage nous dit que Jésus, a son objectif, c'était de rendre le diable impuissant. Est-ce qu'il y est arrivé? Oh, vous ne savez pas. Est-ce que Jésus a réussi? Est-ce que Jésus a réussi? Si Jésus a réussi à rendre le diable impuissant, pourquoi il est encore puissant dans votre vie? Hein? L'ignorance. Quelqu'un va décider cette ignorance s'arrête maintenant.
2: Cette ignorance s'arrête maintenant.
1: Au nom de Jésus, tout ce que je dois comprendre, je choisis de comprendre. Vous savez, il est préférable de vous discipliner pour prier, de vous discipliner pour méditer la parole, que d'être assujetti par le diable à cause de votre ignorance. Il y a des gens qui vont se comporter comme si, leur demander de prier, c'est, vous êtes en train de les tuer. Mais Satan domine sur vous en permanence et ça ne vous dérange pas? Quel que soit le prix à payer. Rendre impuissant. C'est quand même puissant de voir ça. Il l'a rendu impuissant. Méditez là-dessus, bien-aimé. Jésus a rendu le diable impuissant.

0: vous soyez offensé, vexé. Mais ne regarde pas comme ça, ne regarde pas comme ça. Parce qu'il faut qu'on te parle comme ça pour te réveiller. Hallelujah! Vous êtes en concentré de puissance qui se méconnaît. Mais le cri de mon cœur et mon rêve, c'est de voir les hommes et les femmes se lever à Bauhaus qui vont exercer une autorité extraordinaire sur les puissances des ténèbres. Est-ce que vous me suivez? Et ça commence avec votre propre vie. Qu'est-ce qui vous affole encore? Pourquoi cette peur est encore là? Oui, mais c'est pas parce que... Non. Il y a une révélation qui manque encore. Mais Dieu la donne. Dites impuissant. Impuissant. Si Jésus vous a investi de son autorité, vous a donné son Saint-Esprit qui est tout puissant, et qui dit qu'au face à vous, il y a un diable qui est impuissant. Qui détient la puissance? Qui doit avoir peur de qui? Est-ce qu'il a peur de vous? Ou est-ce qu'il vient encore vous harceler? Et quand il essaie de vous harceler, comment est-ce que vous réagissez? Vous êtes affolé? Je prie, Père, dans cette église, que se lèvent des hommes et des femmes qui terrifient les puissances des ténèbres.
1: Amen.
0: Est-ce que vous comprenez? Quand vous comprenez que la victoire a été obtenue parce que Jésus est mort à la croix, pas parce que vous êtes quelque chose, mais parce que Jésus est mort à la croix et que vous êtes identifié avec lui. Donc, il va de soi que vous manifestez la puissance. Il va de soi que les puissances des ténèbres doivent faire attention par rapport à vous. Que quand vous arrivez, il commence à trembler. Est-ce que vous me suivez?
1: Amen.
0: Quand vous débarquez dans une situation, c'est « Ah non, qui l'a appelé lui? Ah! » Je prie que ce soit votre témoignage.
1: Amen.
0: Nous avons trop laissé le diable à s'agiter, dévorer et détruire. Parce que nous avons été ignorants. Mais l'apôtre Paul nous dit ceci, car nous n'ignorons pas ces ruses. Et notez bien ce mot ruse. Dans mon livre, Le secret de l'autorité spirituelle, je vous ai bien expliqué que beaucoup de gens pensent que le diable est détruit par la puissance, mais ne le fait pas par la puissance, il le fait par la ruse. La ruse. Donc les gens d'eux-mêmes entrent dans un piège parce qu'ils ne sont pas futés, parce qu'ils n'ont pas la sagesse divine pour dire « cette situation est en train de me conduire, ces choses que j'entends sont en train de me conduire, il y a une séduction ici qui va me conduire ». Tant qu'ils ne sont pas oppressés la nuit, la main qui les étrangle, ils ne savent pas qu'ils sont en danger. Ils ne détectent pas ce que l'ennemi est en train de faire. Aïe, aïe, aïe. Dites, c'est moi qui suis puissant.
1: C'est moi qui suis puissant.
0: Dites-le encore, c'est moi qui suis puissant.
1: C'est moi qui suis puissant.
0: Parce que j'ai reçu le Saint-Esprit.
1: Parce que j'ai reçu le Saint-Esprit.
0: Qui est tout puissant.
1: Qui est tout puissant.
0: Comment est-ce que je vis cette victoire? Je renouvelle mon intelligence. Votre intelligence est en train d'être renouvelée avec ce message. Mais elle va être encore davantage renouvelée quand vous allez revenir dessus. Quand vous allez commencer à vous mettre vous-même au défi pour dire « Ah, alors pourquoi il y a ça dans ta vie? Pourquoi tu as peur de t'endormir la nuit? Ce n'est pas normal !» On a tout vu. C'était une époque où Satan voulait me rendre visite régulièrement. Lui et ses sbires. Au point où je commençais à dire, pour aller dormir, je commençais à me penser « Ah, oh, mais c'est quoi cette histoire ?» Et j'ai commencé à proclamer « In peace I lie down and sleep, because you, Lord, make me dwell in safety and confident trust. » Je ne connais pas le verset en français. Excusez-moi. Ah, voilà. Exactement. Exactement. Je me couche et je m'endors en paix. Je commençais à le dire Et je

0: commencé à déclarer que mes sommeils étaient paisibles. Et quoi que ce soit qui osait venir m'attaquer dans mon sommeil est consumé par le feu. Vous comprenez, ce n'est pas juste. Oh non, Jésus, lâche-moi. Non, la parole d'abord. Je me couche et je m'endors en paix. C'est ce que Dieu a dit, c'est ce que je dis et c'est mon expérience. Et toute autre situation est une violation de ma vie et c'est illégitime. Est-ce que vous me suivez? Et les gens qui disent, mais moi, j'ai du mal à dormir, mais j'ai du mal à dormir. Il faut passer, oh non, 2 ans, 3 ans, quand même. 4 ans. Tu vois, mais comment on dit aux gens de se réveiller le matin pour prier? Moi, je me dors, d'autres, je ne dors pas avant 4 heures du matin. Comme c'est la faute du pasteur. Les gens n'exercent pas l'autorité sur leur vie et rouspètent. Au lieu de se reprendre, commencez à vous reprendre. Quand il y a une attaque bizarre sur moi, je dis, hey, Bola, what is wrong with you? Why is that? Qu'est-ce qui ne va pas avec toi? Pourquoi ça t'arrive? Hé, hey, ce n'est pas, hein, vous ne savez pas ce que je vis ici. Oh, arrêtez. Nous sommes nés de Dieu. Amen. Si vous venez de vous convertir, ok. Mais si vous êtes converti depuis 2 jours, quand même. Non, nous sommes nés de Dieu. Il faut dire non, c'est inacceptable. Au lieu de dire, les gens ne savent pas que ce n'est pas évident, pourquoi on ne m'appelle pas? Come on, wake up! Vous êtes nés de Dieu. Vous êtes nés de Dieu. Donc, dites Saint-Esprit, explique-moi. Qu'est-ce que j'ai fait pour donner la place à ces énergumènes? Je demande pardon tout de suite. Quelle que soit la bêtise que j'ai dite, que j'ai faite, qui a permis à ces êtres curieux de se sentir à l'aise pour venir me harceler. Je demande pardon. Attends, ouvre mes yeux. On va gérer ça. Quelqu'un va regretter de s'être aventuré sur mon domaine. Alléluia! Le de dire, ouais, mais c'est pas évident. Est-ce que les gens savent même ce que tu vis? On te dit qu'il faut venir servir, il faut aller évangéliser. Mais est-ce que vous êtes avec moi? Vous savez pas ce que je vis? Oh, stop it! Stop it! Nous vivons tous sur cette terre des vivants bien-aimés. Et l'ennemi sévit. Et c'est pour cela qu'on vous dit de marcher droit et de surveiller votre langue. La parole de Dieu dit que si nous ne péchons pas par la langue, tout le reste est bon. Mais les gens veulent vivre comme ils veulent vivre. Ils veulent se présenter quand ils ont envie. Ne pas être là quand ils n'ont pas envie. Dire ce qu'ils ont envie de dire. Faire ce qu'ils ont envie de faire. Et après, mais pourquoi personne ne s'inquiète de moi? Pourquoi personne? Mais vous savez même pas ce que je vis. Hey! Oh! Stop it! Dites à quelqu'un, stop it! Stop it! Stop it! Alléluia! C'est dans une réunion. Que le Seigneur a libéré sa grâce et je suis allée avec Colette et j'ai libéré une prière sur elle. Qui a sauvé sa vie? Imaginez si elle était chez elle pendant ce temps-là. Après, quand l'attaque va venir, et les gens se rendent même pas que j'étais attaquée, moi! J'étais attaquée! Mais Dieu avait prévu pour toi que tu ne sois pas attaquée, mais tu n'étais pas à l'endroit où il devait libérer la grâce. Il y a tellement de choses qui se passent dans la vie des chrétiens qui sont dues à leur irresponsabilité. Et après, ils vont se plaindre de tout le monde. Prenez une décision. Vous avez la victoire sur le péché. Vous avez la victoire sur le diable. Vous n'allez plus jamais pleurnicher sur votre vie. Vous allez recevoir la grâce de Dieu et détruire tout ce qui s'oppose à vous. Est-ce que vous me suivez? Et je vais dire aux parents, arrêtez de vous plaindre de vos enfants. Parce que certains enfants sont attaqués et les parents ne sont même pas au courant. Tout ce qu'ils disent, lui là, il est tout le temps comme ça. Il est tout le temps ceci, il est tout le temps cela. Mais si vous priez, vous allez savoir que cet enfant, la nuit, il y a des choses qui lui arrivent. Qu'il y a des choses qui lui sont dites à l'école, qui sont des flèches de l'ennemi. Ils ne sont pas assez vigilants. Mais Dieu va nous aider. Nous renouvelons notre intelligence et nous résistons au diable. Nous résistons. Dites, je résiste. La parole dit, résistez au diable et il s'enfuira loin de vous. Dis quoi? Tu es encore à ma maison? Dégage! Va loin, va loin! Va! Est-ce que vous habitez déjà? Alléluia! Amen. Amen! Dis, je résiste.
1: Je résiste.
0: Je résiste à toute oppression.
1: Je résiste à toute
0: œuvre des ténèbres. Je ne me laisse plus faire. Parce que j'ai la victoire en Jésus. Alléluia! Méditez sur la victoire de Jésus. Méditez, méditez, méditez. Au nom de Jésus. Tout est question de révélation. Et comment nous faisons pour fonctionner dans cette victoire? Nous fonctionnons dans la droiture, dans la pureté de vie. Nous purifions nos lèvres, nous purifions nos vies, de telle sorte que l'ennemi n'a aucune place. Rien en nous ne l'invite. Rien en nous ne lui donne un libre accès. Jésus a dit, le prince de ce monde vient, mais il n'a rien en moi. Et une des raisons pour lesquelles on ne se plaint pas, c'est que tout ce qui est murmure attire l'ennemi. Des esprits de plainte, de lamentation, sont attirés. De mensonges sont attirés. Vous avez déjà vu les gens? Est-ce que vous êtes déjà arrivé de vous retrouver à mentir sans raison? Et vous n'êtes pas quelqu'un qui ment d'habitude. C'est un esprit. Et vous-même, vous êtes étonné. C'est un esprit. Pourquoi je dis cela? Parce que je veux que nous comprenions la nécessité d'être vigilants. Quelque chose peut venir sur vous qui n'est même pas dans vos habitudes. Vous êtes quelqu'un de droit, vous marchez dans la rue, vous passez devant un garçon, tout d'un coup, lui là, ça vient d'où ça? What is that? Un serviteur de Dieu qui, avant sa conversion, était adonné à la boisson. Et à sa conversion, elle a été complètement délivrée. Elle n'a plus jamais bu, plus jamais pris des substances qu'il prenait avant. Et elle a dit un jour, il conduisait, et il est passé à côté d'une entreprise où il vendait une brasserie, je crois, des boissons. Et tout d'un coup, il y a un sentiment qui est venu sur lui. Il a commencé à faire... Et il s'est dit, oh! Oh, démon de l'enfer! Lâche-moi! Vous vous rendez compte? Cet esprit est juste venu sur lui. Lui a rappelé les sensations qu'il avait auparavant. Et lui, il a commencé à... Il s'est vu en train de faire cela. Et puisqu'il a quelqu'un dans ses théâtres, il a dit, démon de l'enfer! Quitte-moi!
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0: Je veux que vous regardiez l'écran derrière moi, parce que nous avons des anges d'un côté, comme s'ils montaient et descendaient, et de l'autre, des esprits sombres qui représentent le royaume des ténèbres. Et il y a une grande montagne entre eux et moi. Nous allons parler des anges et des démons qui se livrent bataille autour de la montagne sacrée. Cette étude sera vraiment fascinante et je veux entrer immédiatement dans deux versets qui constituent le fondement du sujet que nous allons aborder. Genèse, chapitre 28. Lisons cela ensemble. Il s'agit d'une expérience vécue par Jacob alors qu'il fuyait sa maison en direction de la Syrie. Puis, il eut un songe. Et voici, une échelle était dressée sur la terre et son sommet touchait au ciel. Et voici, les anges de Dieu montaient et descendaient par cette échelle. Et voici, l'Éternel se tenait au-dessus d'elle, et il dit « Je suis l'Éternel, le Dieu d'Abraham, ton père, et le Dieu d'Isaac. La terre sur laquelle tu es couché, je la donnerai à toi et à ta postérité. » C'est dans Genèse, chapitre 28, versets 12 à 14. Puis, nous arrivons aux versets 16 et 17, où il est écrit « Jacob s'éveilla de son sommeil et dit « Certainement, l'Éternel est en ce lieu, et moi, je ne le savais pas. » Il eut peur et dit « Que ce lieu est redoutable. C'est ici la maison de Dieu. C'est ici la porte des cieux. » Voilà le verset clé. Le contexte de ce passage, c'est que Jacob fuit son frère Ésaü, ainsi que la maison de son père et de sa mère, parce qu'Ésaü veut le tuer. En chemin, il s'arrête en un certain lieu et fait ce songe étrange d'une échelle qui s'élève jusqu'au ciel. Des anges montent, des anges descendent. C'est très intéressant, car j'ai parlé il y a des années avec le rabbin Yehuda Getz, et je lui ai demandé « Où se trouvait cette échelle ?» Il m'a répondu « L'échelle, c'était le mont du Temple, dans la ville de Jérusalem, là où les temples seraient un jour construits. » Et cela avait beaucoup de sens pour moi, parce que Jacob a dit en se réveillant « C'est ici la maison de Dieu. C'est là que le Temple allait être bâti, sur le mont Morija. C'est ici la porte des cieux. » Et si vous connaissez les nombreuses traditions anciennes liées au mont du Temple à Jérusalem, beaucoup pensent que c'est là que Dieu se tenait lorsqu'il créa les cieux et la terre et qu'il y posa la pierre angulaire à laquelle Dieu fait allusion lorsqu'il parle à Job dans Job, chapitre 38, verset 4. Il existe aussi des traditions très anciennes selon lesquelles Adam, le premier homme du livre de la Genèse, chapitre 2 et 3, aurait été créé sur la montagne que nous appelons aujourd'hui le mont du Temple, dans la ville de Jérusalem. J'ai également un enseignement très détaillé dans lequel je montre, à partir de la Bible et de l'histoire ancienne, que le mont du Temple a pu être le centre même du Jardin d'Éden, là où se trouvait à l'origine l'arbre de vie et l'arbre de la connaissance du bien et du mal. On l'appelle aussi la montagne de l'Éternel. Donc tout ce secteur du mont du Temple, tout ce que vous voyez là, qu'est-ce que le mont du Temple? Si vous allez à Jérusalem, c'est l'endroit où se trouve la mosquée Al-Aqsa. C'est l'endroit où se trouve le dôme du rocher. Il est situé juste derrière la porte orientale. On en a une vue magnifique depuis le mont des Oliviers. C'est donc ce qu'on appelle la montagne de l'Éternel, le lieu où se trouvaient les deux anciens temples juifs. Or, lorsque l'on avance dans le futur, dans le livre de l'Apocalypse, chapitre 11, versets 1 et 2, on trouve un passage intéressant. « On me donna un roseau semblable à une verge, en disant « Lève-toi et mesure le temple de Dieu, l'autel et ceux qui y adorent, mais le parvis extérieur du temple, laisse-le en dehors et ne le mesure pas. Car il a été donné aux nations, et elles fouleront aux pieds la ville sainte pendant 42 mois. » C'est intéressant. Si nous allons sur le mont du Temple, il y a le dôme du rocher, la mosquée Al-Aqsa, et la religion islamique, fondamentalement, n'est pas juive, elle fait partie des nations. D'accord? Mais ce qui est intéressant dans ce verset, c'est que lorsqu'on le lit, plusieurs interprétations existent. Certaines personnes disent « Oh, il mesure le temple de Dieu dans le ciel. » Non, ce n'est pas le cas. Il mesure un temple qui existe sur la terre. La seconde théorie devient alors « Oh, alors cela a forcément été écrit avant l'an 70 de notre ère, ce que croient les prétéristes, puisque le temple a été détruit en l'an 70. Donc, si Jean mesure le temple, l'Apocalypse aurait forcément été écrite avant cette date. Mais si vous vous tournez vers les pères anciens et vers les empereurs qui régnaient lorsque Jean écrivit le livre de l'Apocalypse, vous voyez que Domitien est mort. Puis Jean a été autorisé à quitter l'île de Patmos. Et cela s'est passé en l'an 95 de notre ère. Rick Renner, qui est un grand spécialiste du grec, vous dira que le livre de l'Apocalypse a été écrit entre l'an 95 et l'an 100. Or, le temple de Jérusalem avait déjà été détruit depuis au moins 25 ans. Alors, qu'est-ce que ce temple apocalyptique dans Apocalypse, chapitre 11 ? C'est un temple qui sera construit à Jérusalem sous l'influence et la direction des deux témoins d'Apocalypse, chapitre 11. Et ce sera la raison pour laquelle, au milieu de la tribulation, l'Antichrist envahira Israël et prendra Jérusalem, parce qu'il va, pour ainsi dire, libérer la ville de Jérusalem des mains juives. Ainsi, Jérusalem est bien le lieu réel des temples sacrés. Quels étaient ces temples sacrés ? Vous avez le temple de Salomon, détruit par les Babyloniens en 587 avant Jésus-Christ. Néhémie et Esdras sont venus aider à le reconstruire. Hérode a agrandi l'esplanade du temple, l'a rendu plus vaste, et cela a donné ce qu'on appelle le second temple. Celui-ci a été détruit par les Romains en l'an 70 de notre ère. C'est ce temple-là dans lequel Jésus et ses disciples ont exercé leur ministère lorsque le Christ et les apôtres étaient sur la terre. Mais, à l'heure actuelle, il n'y a eu aucune présence juive sur le mont du temple, la montagne de l'Éternel comme on l'appelle, depuis l'an 70 de notre ère. Depuis cette époque, Jérusalem a été sous l'occupation de sept grands empires. Cependant, l'esplanade du mont du temple elle-même porte deux mosquées. L'une s'appelle la mosquée Al-Aqsa, qui a environ 991 ans, et le dôme du rocher a plus de 1300 ans. Jérusalem, et il est très important que vous le compreniez, est considérée comme le troisième lieu saint de l'islam. Or, elle est sacrée pour trois religions. Elle est sacrée pour les chrétiens en raison du mont Morija, où le Christ a été crucifié. Elle est sacrée pour les juifs à cause du temple de Salomon et du second temple qui se trouvait sur cette montagne. Et bien sûr, c'est aussi un lieu saint pour l'islam depuis le 7e siècle, lorsque l'islam a pris le contrôle de la ville de Jérusalem en l'an 638 de notre ère. Voici maintenant quelques faits concernant le mont du temple que je voudrais partager avec vous pendant quelques instants. Nous le découvrons pour la première fois dans l'Écriture, en Genèse, chapitre 22. Lorsque Abraham conduisit son fils Isaac au pays de Morija pour l'offrir sur ce que nous appellerions aujourd'hui le mont Morija. Plus tard, le roi David, vers la fin de sa vie, acheta l'aire d'Ornan le Jébusien dans 2 Samuel, chapitre 24, permettant ainsi à Salomon de disposer du terrain appelé mont Morija pour y bâtir un temple. Après la mort de David, Salomon construisit donc le temple. Cela prit environ 7 ans. Et dans 2 Chroniques, chapitre 5, il consacra le temple, appelé le temple de Salomon, qui subsista pendant plusieurs centaines d'années. Il fut détruit par les Babyloniens. Mais lorsque Esdras et Néhémie revinrent de la captivité babylonienne, ils commencèrent à le rebâtir. Vous pouvez lire cela dans le livre de Néhémie et aussi dans le livre d'Esdras. Cela devint le second temple, celui dont nous lisons l'histoire dans les 4 évangiles, là où le Christ et ses disciples ont exercé leur ministère, par exemple dans Luc, chapitre 22, verset 53. Et, encore une fois, celui-ci fut détruit par les Romains en l'an 70 de notre ère. Et depuis ce temps, il est très important de comprendre que ce temple-là n'a jamais été reconstruit. Ce que nous voulons maintenant évoquer pendant un instant, c'est un bond dans le temps, disons sur les 500 dernières années. L'Empire turc a régné sur la ville, ou plutôt sur ce qu'on appelait alors la Palestine, y compris Jérusalem, de l'an 1517 à l'an 1917. Ensuite, les Jordaniens ont d'une certaine manière exercé un contrôle sur cette région. Mais les Britanniques, en réalité, contrôlaient alors ce qu'on appelait en 1917 la Palestine, ainsi que la zone du mont du Temple. Puis, le 14 mai 1948, Israël a été rétabli comme nation. mais Jérusalem fut divisée entre les Juifs et les Jordaniens. Et pendant la guerre de 1967, la ville fut réunifiée et passa sous le contrôle d'Israël à partir de 1967. Laissez-moi vous dire ceci. C'est très important, parce que c'est ici qu'intervient une grande controverse politique, spirituelle et religieuse. J'ai en ma possession quelques livres antérieurs à 1948, écrits par des responsables islamiques de la ville de Jérusalem. Je collectionne les livres, et certains de ces ouvrages datent des années 20 et des années 30, entre autres. Mais il semble qu'en lisant les premiers écrits islamiques avant 1929 en particulier, la plupart des savants islamiques reconnaissaient qu'à une époque, les Juifs avaient vécu à Jérusalem et qu'ils y avaient également eu des temples. Mais les choses ont commencé à changer en 1929 et les dirigeants islamiques ont commencé à nier totalement que les Juifs aient eu quelque présence que ce soit à Jérusalem, en particulier sur le mont du Temple. Alors, pour vous montrer les convictions de nombreux responsables islamiques, je vais vous donner plusieurs citations. La plupart devraient apparaître à l'écran. Depuis 34 ans, les Juifs ont creusé des tunnels. Le plus dangereux est le grand tunnel. Ils n'ont pas trouvé une seule pierre prouvant que le temple de Salomon se trouvait là, parce qu'historiquement, le temple n'a jamais été bâti en Palestine. Ils n'ont trouvé que les vestiges du Romain Hérode. C'est une citation de Yasser Arafat. Mahmoud Abbas a déclaré « Je remets en question cette affirmation. Qu'il y ait jamais eu un temple juif, mais même si c'était le cas, nous ne l'acceptons pas, parce qu'il n'est pas logique pour quelqu'un qui veut une paix concrète. En d'autres termes, si vous voulez la paix avec les Palestiniens, vous ne pouvez pas croire qu'un temple ait jamais existé pour les Juifs sur le mont du Temple. » Voici maintenant une déclaration du ministère de l'Information de l'Autorité palestinienne. Jérusalem n'est pas une ville juive, malgré le mythe biblique implanté dans certains esprits. Rien de tangible n'a été trouvé pour donner de la crédibilité à ces affirmations. En 1973, le roi d'Arabie saoudite a déclaré « Les Juifs n'ont absolument aucun lien avec Jérusalem. La légende du temple juif constitue le plus grand crime historique de falsification. Voici ce que je veux vous dire. Chaque fois que vous découvrez des gens affirmant « Ils n'ont jamais existé. Cette tribu n'a jamais existé. Ce groupe n'a jamais possédé cette ville. Il suffit d'attendre assez longtemps pour que les archéologues du Moyen-Orient commencent à fouiller et vous verrez bientôt qu'un grand nombre de découvertes ont été faites. Par exemple, si vous veniez avec moi aujourd'hui dans la ville de Jérusalem, je vous montrerai des pierres qui ont été renversées en l'an 70 de notre ère. Lorsque les Romains prirent la zone du temple aux Juifs et elles sont restées exactement à l'endroit où elles sont tombées. Je peux vous montrer l'arche de Wilson, une arche de soutien détruite par les Romains, qui reliait le mont du Temple à la ville haute. Nous pouvons aller au parc archéologique de Jérusalem et vous montrer des dalles de pavement sous lesquelles des boutiques ont été mises au jour. Un marché supérieur décrit par l'écrivain juif Joseph, ainsi que l'arche de Robinson, qui constituait un escalier occidental. On a aussi retrouvé, lors de fouilles, un fragment de pierre portant l'inscription « Lieu de la sonnerie », là où l'on soufflait dans les chauffards à certains moments, juste au-dessus de cette arche découverte. La pierre originale se trouve peut-être au musée hébreu ou au sanctuaire du livre. Nous avons aussi le mur occidental, qui était un mur de soutènement construit par Hérode. Nous avons également les marches de Hulda, qui ont été mises au jour, et qui étaient les marches par lesquelles les Juifs montaient vers le mont du Temple. Tout cela a été exhumé et fouillé, et l'archéologie a ainsi prouvé l'existence d'une ancienne ville appelée Jérusalem, ainsi que la présence juive sur ce site. Pour approfondir encore la question de la présence juive, laissez-moi mentionner ceci. La porte des eaux a été découverte. Elle est mentionnée dans Néhémie, chapitre 3, verset 26. Elle remonte au Xe siècle avant Jésus-Christ. 40 jarres y ont également été découvertes. Il y a aussi le tunnel d'Ézéchias. Le roi Ézéchias, roi de Juda, a son tunnel à Jérusalem. Vous pouvez y marcher. C'est un tunnel d'eau. Une ancienne inscription a été trouvée sur la paroi. Elle a été retirée et placée au musée, et une copie a été installée à sa place. expliquant comment il a été construit. Et cela se trouve aussi dans la Bible, dans l'Ancien Testament. Le palais du roi David sur le mont Sion a été découvert, avec des sceaux portant les noms de personnes mentionnées dans l'Écriture. Et voici le plus grand élément. Oui, le plus important. Près, on a découvert des mikvés, taillés dans la pierre, tout autour des marches de Hulda et dans diverses parties de Jérusalem. C'était là que les Juifs, oui, les Juifs, s'immergeaient dans l'eau pour se purifier totalement, se sanctifier avant d'entrer dans le temple. Les tombeaux des prophètes ont été découverts sur le mont des Oliviers. Je suis déjà entré dans ces tombeaux. Voilà donc ce que j'essaie de vous dire. On ne peut pas affirmer, à la lumière des preuves, qu'il n'y a jamais eu de temple à cet endroit. Et je vais vous expliquer pourquoi. Il y avait un homme nommé Asher Kaufman. Asher Kaufman était professeur d'histoire à l'université hébraïque. Après la guerre de 1967, le professeur Kaufman a parcouru tout le mont du temple. Il y a trouvé des pierres, des marches, toutes sortes de choses. Il les a photographiées et, plus tard, il a démontré et publié dans Biblical Archaeology Review des articles attestant la présence juive à Jérusalem. Mais plus tard, les autorités islamiques sont montées là où il avait pris ses photos et ont retiré certaines pierres et certaines plaques afin de faire disparaître les preuves. Deuxième point, en commençant à dégager les tunnels sous Jérusalem, on a découvert des pièces datant de l'époque juive, des pièces juives d'ailleurs, dont certaines avaient été frappées sous Ponce Pilate. D'autres preuves ont également été mises au jour au fur et à mesure que l'on sortait la terre. Certaines personnes sont même montées sur place, ont récupéré cette terre et l'ont tamisée. Elles disposaient d'un lieu à Jérusalem où elles tamisaient cette terre et y trouvaient toutes sortes de reliques et de fragments de poterie. Parfois même, elles trouvaient de la poterie portant des noms. Alors, laissez-moi simplement vous dire ceci. Il n'y a absolument aucun moyen, si l'on prend en compte les preuves archéologiques, y compris celles découvertes par Eli Choukron, que je connais personnellement, que j'ai rencontré il y a bien des années, de nier cette réalité. Il a découvert l'égout qui traversait Jérusalem, là où les Romains brisèrent les pierres pour attraper les Juifs qui tentaient de fuir la ville. Certains Juifs avaient avalé de petites pièces d'or, et je sais que c'est terrible à mentionner, mais les soldats romains ouvraient le ventre des gens pour voir s'ils contenaient des pièces d'or. C'est un fait historique. J'ai été dans ce tunnel. J'y ai même ressenti de la claustrophobie, parce qu'il est très étroit. Il faut se courber. J'y suis allé il y a de nombreuses années, juste après sa découverte dans la ville de Jérusalem. On a aussi fouillé toute la zone de la cité de David. On a fouillé tout autour des murailles de Jérusalem, du côté ouest, du côté sud et du côté est. J'y suis allé à de nombreuses reprises. Les écrits de Joseph, qui fut témoin oculaire avant l'an 70 de notre ère de la destruction de Jérusalem et de ce qui s'y passait, sont là. Toutes ces preuves existent. Vous pouvez donc dire ce que vous voulez si vous appartenez à la foi islamique. Vous pouvez affirmer tout ce que vous voulez, citer ce que vous voulez pour pousser les gens à croire certaines choses, mais l'archéologie et les références historiques comme Joseph, ainsi que d'autres documents retrouvés près de la mer Morte, contredisent totalement toute idée selon laquelle les Juifs n'auraient jamais eu de présence sur ce lieu. Voici maintenant ce qui se passe et ce qui va se passer à l'avenir. Car je veux que vous le compreniez. Zacharie, chapitre 12, verset 2. Jérusalem deviendra une coupe d'étourdissement pour les peuples. Zacharie, chapitre 14, verset 2. Dieu rassemblera toutes les nations contre Jérusalem pour le combat. Zacharie, chapitre 14, verset 4. Juda combattra à Jérusalem. Luc, chapitre 21, verset 24. Jérusalem sera foulée aux pieds par les nations jusqu'à ce que les temps des nations soient accomplis. Apocalypse, chapitre 11, versets 1 et 2. Jérusalem serait livrée aux nations pendant 42 mois. Il y a une lutte entre le peuple juif, dont l'histoire remonte à Abraham et au roi David dans l'histoire biblique, et les nations païennes, ces sept nations qui ont, dans le passé, contrôlé la ville de Jérusalem. Les puissances des nations. Et ce conflit, c'est ce que j'appelle le combat entre les puissances démoniaques ou les puissances des ténèbres et les anges de Dieu. La raison pour laquelle, dans la vision de Jacob, les anges montent et descendent l'échelle, c'est que Jacob plus tard, dans ce même chapitre où il voit la vision, parle de la dîme et de la manière dont il apporterait la dîme à l'Éternel. Il n'y avait pas encore de temple au moment où il fit cette déclaration à Dieu. Mais le temple devint par la suite le lieu où le peuple juif apportait ses dîmes et ses offrandes, au temps de Salomon, puis plus tard au temps d'Hérode. Vous vous souvenez que Jésus se tient dans le temple et observe la pauvre veuve qui donne ses deux petites pièces. Ainsi, la porte des cieux, c'est le mont du temple lui-même, là où l'échelle avait été placée. Bien sûr, on ne pouvait pas la voir naturellement. Mais les anges montaient la dîme et les anges faisaient descendre la bénédiction. Voilà de quoi parle réellement la vision, ou le songe, de Genèse, chapitre 28. Nous avons mentionné il y a un instant que, selon l'Écriture, il y aurait une présence quelconque, un temple bâti dans la ville de Jérusalem. Or Matthieu, chapitre 24, versets 15 et 16, dit « C'est pourquoi, lorsque vous verrez l'abomination de la désolation, dont a parlé le prophète Daniel, établi en lieu saint, que celui qui lit fasse attention. Alors que ceux qui seront en Judée fuient dans les montagnes. » 2 Thessaloniciens, chapitre 2, versets 3 et 4 dit « Que personne ne vous séduise d'aucune manière, car il faut que l'apostasie soit arrivée auparavant et qu'on ait vu paraître l'homme du péché, le fils de la perdition, l'adversaire qui s'élève au-dessus de tout ce qu'on appelle Dieu ou de ce qu'on adore, jusqu'à s'asseoir dans le temple de Dieu, se proclamant lui-même Dieu. » Cela correspondra à Apocalypse, chapitre 13, lorsque l'Antichrist envahira la ville de Jérusalem. Dans Apocalypse, chapitre 11, lorsqu'il tuera les deux témoins, il s'établira comme Dieu à Jérusalem. Et ce sera la véritable bataille pour la montagne de Dieu. Je veux donc que vous compreniez ceci. Si vous revenez au temps de David, un ange était sur le point de détruire la ville et David dut offrir un sacrifice sur l'autel pour empêcher l'ange destructeur de la détruire. À une autre époque, les Assyriens sont venus et un ange de Dieu est descendu. Le lendemain, 185 000 Assyriens furent retrouvés morts. Dans Zacharie, chapitre 3, Satan se présente sur le mont du Temple pour essayer d'empêcher Josué, le souverain sacrificateur. Cette montagne de l'Éternel sera une coupe d'étourdissement. Tout va se jouer là. Écoutez-moi bien. À la fin des temps, il ne sera pas seulement question de la ville de Jérusalem. Il sera question de la zone du mont du Temple et de la bataille autour de la véritable appartenance de ce mont du Temple. Et tout se résumera à cela au milieu, puis vers la fin de la période de la tribulation, avec l'invasion de l'Antichrist, qui s'établira entre les montagnes glorieuses et saintes, selon Daniel, entre les deux mers, la mer Morte et la mer Méditerranée, la montagne glorieuse et sainte, Jérusalem.
1: 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Je fais de toi mon Seigneur et Sauveur. Et merci Seigneur pour le baptême du Saint-Esprit en moi. Dans le nom de Jésus. 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Que la grâce et la paix du Seigneur Jésus-Christ soient avec vous tous et qu'il vous bénisse merveilleusement.

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Dieu a dit à Abraham, « Quitte la maison de ton père, tout ce que tu connais et tout ce qui t'est familier. » Vous savez, nous lisons cela trop rapidement. « Quitte tout et va là où je te montrerai. » Dieu ne lui a même pas dit où il allait. Pourquoi Abraham a-t-il dû faire ça? Parce que sa famille adorait des idoles. Et parfois, Dieu doit vous appeler à sortir des choses qui vous empoisonnent avant de pouvoir faire ce qu'il veut en vous. Amen. Et la plupart du temps, cela signifie une période de solitude dans le désert. Parce que vous n'avez pas ce que vous aviez, mais vous n'avez pas non plus ce que vous allez avoir. Vous voyez? Et vous ne savez même pas ce que ce sera. Vous ne savez même pas si vous allez l'aimer. Nous avons donc tendance à vouloir nous accrocher à ceci jusqu'à ce que nous voyons cela pour avoir le choix. Mais Dieu dit non, tu lâches prise et tu me fais confiance. Et je te montrerai. Allez, alors je te montrerai ce que je ferai. Savez-vous ce que font les gens désespérés? Ils font des choses stupides. J'avais peur que personne ne veuille de moi parce que j'avais été maltraitée. Alors j'ai épousé le premier homme qui a fait attention à moi et je savais au fond de moi que c'était une énorme erreur. Et tout ce que j'ai fait, c'est ajouter 5 années de misère en plus des 18 années passées. Il ne travaillait pas, courait après d'autres femmes et a fini par aller en prison. Et je n'ai fait ça que parce que j'avais peur de n'avoir jamais personne. Je me demande combien de femmes ici ont fait la même erreur. Eh bien, Dieu peut arranger les choses pour vous. Il peut toujours faire en sorte que tout se passe bien si vous le croyez. Et ne vous mettez pas en colère contre moi quand je dis cela. Je n'essaie pas d'être méchante, mais tant de gens vivent aujourd'hui avec quelqu'un qu'ils n'ont pas épousé. Et vous savez quoi? Si quelqu'un ne vous aime pas assez pour s'engager, vous valez mieux que cela. Vous méritez plus que cela. Vous valez mieux que cela. Et peut-être que c'est de cela que vous devez vous éloigner. Mais je ne veux pas être seule. Il vaut mieux n'avoir personne que d'avoir le mauvais quelqu'un. Amen. J'ai perdu tous mes amis quand j'ai choisi le Saint-Esprit. Mais ils n'étaient pas de bons amis, sinon ils ne m'auraient pas laissé dès que je ne faisais pas ce qu'ils voulaient. Vous pensez que vous avez de bons amis qui sont en fait de mauvais amis, parce que s'ils ne peuvent pas vous contrôler, ils vous jetteront dehors. Arrêtez d'essayer de vous rendre heureux tout le temps et Dieu vous rendra heureux.

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Jude 1. Adresse et salutations. Jude, serviteur de Jésus-Christ et frère de Jacques, à ceux qui ont été appelés, aimés en Dieu le Père et gardés pour Jésus-Christ. Que la miséricorde, la paix et l'amour vous soient multipliés, mis en garde contre les impies. Bien-aimés, alors que je désirais vivement vous écrire au sujet de notre salut commun, je me suis senti obligé de le faire, afin de vous exhorter à combattre pour la foi, celle qui a été transmise aux saints une fois pour toutes. Car il s'est glissé parmi vous certains hommes, dont la condamnation est écrite depuis longtemps. Des impies qui détournent la grâce de notre Dieu en prétexte à la débauche et qui renient notre seul Maître et Seigneur, Jésus-Christ. Je veux vous rappeler ce que vous savez déjà. Le Seigneur, après avoir sauvé son peuple d'Égypte, fit ensuite périr les incrédules. Il a enchaîné dans les ténèbres les anges qui n'ont pas gardé leur dignité et les réserve pour le jugement du grand jour. Sodome et Gomorrhe, qui se sont livrés à l'impudicité et à des vices contre nature, sont donnés en exemple, subissant la peine d'un feu éternel. Malgré cela, ces hommes souillent leur chair, méprisent l'autorité, injurient rien les êtres glorieux. Or, même l'archange Michel, lorsqu'il contestait avec le diable pour le corps de Moïse, n'osa pas porter contre lui un jugement injurieux, mais il dit simplement « Que le Seigneur te réprime ». Eux, au contraire, parlent d'une manière injurieuse de ce qu'ils ignorent et se corrompent dans ce qu'ils savent naturellement, comme les brutes. Leur destinée est scellée. Malheur à eux, car ils ont suivi la voie de Cain. Ils se sont jetés pour un salaire dans l'égarement de Balaam. Ils se sont perdus par la révolte de Corée. Ce sont des écueils dans vos repas fraternels, des nuées sans eau, poussées par les vents, des arbres sans fruits. Deux fois morts, déracinés, des vagues furieuses de la mer, rejetant l'écume de leurs impuretés, des astres errants pour lesquels l'obscurité des ténèbres est réservée pour l'éternité. Hénoc, le septième depuis Adam, a prophétisé à leur sujet « Voici, le Seigneur est venu avec ses myriades de saints pour exercer le jugement et condamner tous les impies, à cause de leurs œuvres d'impiété et de leurs paroles arrogantes. » Ce sont des gens qui murmurent et se plaignent sans cesse, qui marchent selon leurs propres désirs, qui parlent avec arrogance, qui flattent les autres par intérêt. Mais vous, bien-aimés, souvenez-vous de ce que les apôtres du Seigneur Jésus-Christ ont annoncé. À la fin des temps, il y aura des moqueurs, marchant selon leurs convoitises impies. Ce sont ceux qui provoquent des divisions, des hommes charnels, dépourvus de l'esprit. Exhortation et doxologie finale. Mais vous, bien-aimés, édifiez-vous sur votre très sainte foi, priez par le Saint-Esprit, maintenez-vous dans l'amour de Dieu, attendez avec confiance la miséricorde de notre Seigneur Jésus-Christ pour la vie éternelle. Quant aux autres, reprenez ceux qui doutent, sauvez certains en les arrachant du feu. Ayez compassion des autres, mais avec prudence, haïssant jusqu'à la tunique souillée par la chair. Or, à celui qui peut vous préserver de toute chute et vous faire paraître irrépréhensible devant sa gloire, dans l'allégresse, à Dieu seul notre Sauveur, par Jésus-Christ, notre Seigneur, sointe la gloire, la majesté, la force et la puissance, dès avant tous les temps, maintenant et pour l'éternité. Amen.

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Parlons famille, l'importance de prier en famille. Bonjour et bienvenue dans Parlons famille sur RFE, la radio de la foi et de l'espérance. Aujourd'hui, nous allons parler d'une pratique simple en apparence, mais puissante dans ses effets, la prière en famille. Prier seul, c'est vital. Mais prier ensemble, en famille, c'est construire un héritage, c'est créer une atmosphère spirituelle dans la maison. C'est dire, nous ne voulons pas seulement vivre sous le même toit, nous voulons avancer ensemble, sous le regard de Dieu. Prier ensemble, c'est unir les cœurs. Dans une maison, il y a souvent des tensions, des désaccords, des rythmes différents. Mais quand une famille s'unit ne serait-ce que pour quelques minutes dans la prière, les cœurs se rapprochent, les regards changent, on sort du chacun pour soi pour entrer dans un espace de communion. Jésus a dit dans Matthieu chapitre 18, verset 20, « Là où deux ou trois sont assemblés en mon nom, je suis au milieu d'eux. » Quand une famille prie, ce n'est pas juste une habitude religieuse, c'est une invitation faite à Dieu lui-même. Prier en famille, c'est enseigner la foi en action. Un enfant n'apprend pas seulement avec ce qu'on lui dit, il apprend avec ce qu'il voit. Quand un enfant voit ses parents prier, confier les problèmes à Dieu, remercier, intercéder, il comprend que la foi n'est pas théorique. Elle est vivante, vraie, quotidienne. Dans le Deutéronome, chapitre 6, versets 6 et 7, Dieu dit « Ces commandements, tu les répéteras à tes enfants. Tu en parleras chez toi, quand tu marches, quand tu te couches et quand tu te lèves. » Prier en famille, ce n'est pas impressionner, c'est transmettre une culture spirituelle. Oui, même si c'est imparfait. Parfois, on se dit « Mais mes enfants ne tiennent pas en place » ou bien « Mon mari ne veut pas » ou encore « Je n'ai pas le temps ». Ne cherchez pas la perfection. Une minute de prière sincère autour d'un repas, d'un souci ou d'un verset peut être plus puissante qu'une heure de religiosité. Commencez là où vous êtes. Dieu bénit chaque effort, chaque pas vers lui. Les fruits de la prière en famille sont invisibles, mais durables. Un jour, votre enfant sera peut-être loin de vous, dans un autre pays, dans une autre saison de vie. Mais il se souviendra de ces moments où on priait ensemble, de ces mains jointes, de cette paix ressentie, et cela pourra le ramener à Dieu, même après des années d'égarement. Conclusion, prier en famille, c'est bâtir une maison sur le roc. Ce n'est pas une garantie contre les tempêtes, mais c'est une assurance que quoi qu'il arrive, le fondement tiendra. Alors aujourd'hui, pourquoi ne pas recommencer? Une phrase, un verset, une bénédiction du soir, et laissez Dieu faire le reste. Merci d'avoir été avec nous dans Parlons Famille sur RFE, la radio qui vous accompagne dans chaque saison de la vie.

0: Verset biblique pour ceux qui ont le cœur brisé. Avoir le cœur brisé peut souvent donner l'impression que rien ne peut le restaurer. Cependant, devenir intime avec Christ par la prière et méditation de sa parole vous aidera à traverser certaines de vos périodes les plus difficiles. Donc, si vous avez besoin d'un peu de motivation ou d'inspiration pour surmonter votre chagrin et brisement actuel, voici quelques versets pour vous aider. Utilisez chacun de ces versets bibliques en les mettant à la première personne du singulier, c'est-à-dire « Je » et confessez la parole sur votre vie et sur votre famille au moins une fois par jour. Ésaïe 43, 2. Toutes ces choses, ma main les a faites, et toutes ont reçu l'existence, dit l'Éternel. Voici sur qui je porterai mes regards, sur celui qui souffre et qui a l'esprit abattu, sur celui qui craint ma parole. Psaume 34, 18. L'Éternel est près de ceux qui ont le cœur brisé, et il sauve ceux qui ont l'esprit dans l'abattement. Psaume 147, 3. Il guérit ceux qui ont le cœur brisé et il panse leurs blessures. Matthieu 11h28. Venez à moi, vous tous qui êtes fatigués et chargés, et je vous donnerai du repos. Philippiens 4:13. Je puis tout par celui qui me fortifie. Romains 8:1. Il n'y a donc maintenant aucune condamnation pour ceux qui sont en Jésus-Christ. Jean 14:27. Je vous laisse la paix, je vous donne ma paix. Je ne vous donne pas comme le monde donne. Que votre cœur ne se trouble point et ne s'alarme point. Ésaïe 47, 10. Ne crains rien, car je suis avec toi. Ne promène pas des regards inquiets, car je suis ton Dieu. Je te fortifie, je viens à ton secours, je te soutiens de ma droite triomphante. Ésaïe 43, 1 à 4. Ainsi parle maintenant l'Éternel qui t'a créé, ô Jacob, celui qui t'a formé, ô Israël. Ne crains rien, car je te rachète, je t'appelle par ton nom, tu es à moi. Si tu traverses les eaux, je serai avec toi. Et les fleuves, ils ne te submergeront point. Si tu marches dans le feu, tu ne te brûleras pas et la flamme ne t'embrasera pas. Car je suis l'Éternel, ton Dieu, le Saint d'Israël, ton Sauveur, Jérémie 29, 11 à 13. Car je connais les projets que j'ai formés sur vous, dit l'Éternel, projets de paix et non de malheur, afin de vous donner un avenir et de l'espérance. Amin neve tivese non evler opaes ou manotreer ou benedev.
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2: Vous pouvez être sauvé et malheureux. Vous pouvez être un pécheur malheureux ou un saint malheureux. Et c'est généralement dû à un manque de connaissances. Je fais ce que je fais parce que j'ai vu la puissance de Dieu transformer ma vie et il fera de même pour vous. Il y a quelques semaines, Dieu m'a dit, un jour où j'étais sur le point d'être de mauvaise humeur. Combien d'entre vous remarquent quand ils sont sur le point d'être de mauvaise humeur? Vous savez, c'est le moment de faire quelque chose à ce propos. N'attendez pas d'être de mauvaise humeur depuis une semaine, mais agissez immédiatement. 1 Pierre 5 dit, « Résistez au diable dès son apparition ». Le diable rôde comme un lion rugissant, cherchant qui dévorer. Résistez-lui avec une foi inébranlable, sachant que les mêmes souffrances sont imposées à vos frères et sœurs dans le monde. Tout le monde traverse des épreuves. Donc ne nous apitoyons pas sur notre sort. Lorsque nous traversons des épreuves, nous devons commencer à faire ce que dit la Bible. « Soumettez-vous à Dieu, résistez au diable et il fuira. » Nous avons autorité sur le diable, mais nous devons l'utiliser. Ça n'arrivera pas automatiquement. J'ai donc tout de suite compris que Dieu me parlait de mon attitude et si je voulais passer une mauvaise journée, je pouvais en avoir une. Mais si je voulais passer une bonne journée, je pouvais en avoir une. Les problèmes sont une certitude. Mais le malheur est un choix. La maturité spirituelle ne se mesure que par comment nous nous comportons lorsque nous rencontrons des problèmes. Combien d'entre vous veulent être spirituellement mûrs? Voulez-vous être transformé à l'image de Jésus-Christ? Cela devrait être notre objectif. Nous, chrétiens, nous ne sommes pas ici seulement pour que Dieu nous donne tout ce que nous voulons pour qu'il nous offre une vie confortable. Nous sommes ici pour le servir et chaque jour je vous encourage à demander à Dieu « Que puis-je faire pour toi aujourd'hui ?» Pas seulement « Fais cela pour moi pour que je sois heureux » mais « Que puis-je faire pour toi aujourd'hui ?» La croix que nous devons porter « Prends ta croix et suis-moi » Marc 8, c'est vivre une vie non égoïste. Cela signifie que nous ne pensons pas tout le temps à nous-mêmes, mais que nous nous mettons à la disposition de Dieu pour qu'il nous utilise. Nous pensons qu'obtenir tout ce que nous voulons nous rendra heureux, mais je peux vous dire que ce n'est pas le cas. L'obtention ne produit pas de joie. C'est le don qui produit de la joie. Obtenir quelque chose peut vous rendre heureux pendant un moment, mais ensuite, vous aurez besoin d'obtenir autre chose. Ensuite, vous aurez besoin d'obtenir autre chose. Les choses n'ont pas le pouvoir de nous rendre heureux. En fait, la Bible dit que l'une des façons dont les gens sont trompés est par les richesses, en pensant que si je pouvais avoir une plus grande maison, avoir plus d'argent, avoir ceci, avoir cela, et je peux vous dire que les choses n'ont pas le pouvoir de vous rendre heureux. Ce n'est pas que nous ne voulons pas les choses, mais Dieu veut que nous le voulions lui en premier. Et si nous le gardons en premier, la Bible nous promet qu'il ajoutera les choses. Fais de l'Éternel tes délices et il te donnera ce que ton cœur désire. C'est mieux que d'essayer de les obtenir par vous-même. Et donc, je sais quoi faire quand je commence à m'apitoyer sur mon sort. La Bible nous dit quoi faire. Soyez reconnaissants. Remerciez Dieu pour tout ce qui vous vient à l'esprit, qui est une bénédiction dans votre vie. Chacun d'entre vous, quel que soit le problème que vous rencontrez, a plus de bénédictions que de problèmes. Vous avez plus de bénédictions que de problèmes. Mais ce que nous faisons, et c'est le plan de Satan, c'est nous concentrer sur le problème et oublier les bénédictions. La Bible dit dans Hébreux 12, « En gardant les regards sur Jésus, qui fait naître la foi et l'amène à la perfection, nous ne devons pas nous concentrer sur nos problèmes, nous devons prier à leur sujet, les confier à Dieu et aller être une bénédiction pour les autres. » J'ai dit « Allez et soyez une bénédiction pour les autres. » Je ne vous connais pas personnellement. Je ne vous connais qu'à travers ma relation avec vous. Quand j'enseigne, je viens vous voir lors de certaines de ces conférences, mais je ne peux m'empêcher de me demander combien d'entre vous font quelque chose de manière délibérée pour améliorer la vie de quelqu'un d'autre. Ou est-ce que nous pensons en regardant les gens, « Que pouvez-vous faire pour moi ? Que pensez-vous qu'il arriverait au mariage ?» 50% des chrétiens divorcent aujourd'hui. Pas seulement dans le monde, mais parmi les chrétiens. Et ne me lapidez pas quand je dis cela, mais la Bible ne donne que une seule raison valable pour divorcer. Bien sûr, Dieu ne veut voir aucune maltraitance. Il y a parfois des problèmes dont on ne peut se débarrasser. Mais on ne peut pas divorcer simplement parce que on ne s'entend pas avec elle. Nous sommes incompatibles. J'adore celle-là. Qui est compatible? Il n'y a pas deux personnes qui soient compatibles à moins d'être prêt à s'adapter et à s'ajuster. Mais je pense que nous nous marions avec l'idée, d'accord, tu vas me rendre heureux. Et dès que cela ne se produit pas, nous nous mettons en colère contre l'autre personne. Que se passerait-il si, dès le début de notre mariage, nous disions, Dieu, je veux rendre heureux cette personne que tu as mise dans ma vie. Et si nous essayons de rendre l'autre personne heureuse? Savez-vous ce qui se passerait? Dieu vous rendrait heureux. Si nous faisons ce que Dieu nous dit de faire, alors il exaucera les désirs de notre cœur. Alors je vais le dire encore et encore aujourd'hui. Nous vainquons le mal par le bien, Romains 12, 21. Et je veux vous dire que j'avais un problème énorme dans ma vie. Quand Dieu m'a touché en 1976, j'étais née de nouveau à l'âge de 9 ans, mais peu importe à quel point vous êtes née de nouveau, si vous ne connaissez pas la parole et si vous ne la mettez pas en pratique dans votre vie, alors rien ne changera. Vous pouvez être sauvé et malheureux. Vous pouvez être un pécheur malheureux ou un saint malheureux. Et c'est généralement dû à un manque de connaissances. Et je ne veux pas m'en prendre à une confession particulière, mais je voudrais dire qu'il y a beaucoup d'églises qui enseignent aux gens beaucoup de bonnes doctrines saines et solides, mais qui ne leur enseignent rien sur qui ils sont en Christ. Et vous devez savoir qui vous êtes en Christ, ce qu'il a fait pour vous, ce qui vous appartient, ce que Jésus a acheté et payé, et que vous êtes co-héritier avec lui, et vous devez commencer à vivre la vie qu'il veut que vous viviez. Le voleur ne vient que pour tuer, égorger et détruire, mais Jésus a dit, « Je suis venu afin que vous ayez la vie et que vous l'ayez en abondance. Vivez pleinement votre vie. » Et vous vous dites, « Je dois d'abord me débarrasser de ces problèmes. » Non, non, vous devez apprendre à vivre pleinement au milieu des problèmes. Je répète, si vous voulez être spirituellement mûr, ce qui est vraiment génial, parce que lorsque vous êtes spirituellement mûr, toutes les choses qui vous rendent malheureux aujourd'hui ne vous dérangeront plus du tout. Car vous faites suffisamment confiance à Dieu pour savoir qu'il s'en occupera et qu'au final tout ira bien. Vous ne perdez donc pas 3 mois à vous en inquiéter. Vous faites confiance à Dieu pour eux et vous restez occupé à être une bénédiction. Vous restez occupé à être une bénédiction.

Donc, pas besoin de nous apitoyer sur notre sort. L'attitude positive est un élément clé pour une bonne vie. Nous allons donc parler de quelques ajustements d'attitude. Et le premier dont je veux parler est d'avoir une attitude positive. Apprenons à jouer au jeu de la joie. Soyez optimiste, apprenez à jouer au jeu de la joie. Trouvez quelque chose. Faites simplement enrager le diable et trouvez quelque chose de bon dans tout. En venant ici ce matin, notre véhicule de location s'est arrêté 4 fois. Il est juste tombé en panne. Et je me suis dit, je ne veux pas marcher jusqu'à l'église, s'il vous plaît. Amenez-moi là-bas. Heureusement, nous sommes arrivés et maintenant la voiture est en cours d'échange. Mais au lieu d'être contrarié par le problème, je peux être heureuse que nous soyons arrivés. Et maintenant, le problème est en train d'être réglé. Vous savez, peut-être avez-vous dû passer une échographie, une IRM, une radiographie et suivre une kinésithérapie. Mais vous pouvez remercier Dieu de travailler dans un endroit où l'on vous offre une bonne assurance. Peut-être que ce n'est pas votre cas, mais dans notre ministère, nous offrons toujours à nos employés une couverture d'assurance complète. Je crois qu'il faut traiter les personnes qui travaillent pour moi comme j'aurais aimé être traitée. C'est pourquoi nous avons tant de personnes qui sont avec nous depuis 20, 25 ou 30 ans. Vous pourriez dire, je suis l'une de ces personnes, je ne peux pas m'en empêcher, j'ai tendance à être négative. Je vous ai dit hier que j'aimerais contrôler tout le monde dans le monde, mais je ne peux pas le faire juste parce que je le veux. Et vous ne pouvez pas être négatif juste parce que c'est votre nature. Vous pouvez choisir d'avoir une attitude positive. Et je vous le dis donc, si vous m'avez entendu dire cela et vous le mettez en pratique, cela vaudra la peine pour tout l'effort que vous avez mis pour venir ici. Vous ne pouvez pas être négatif et être heureux. Notre attitude est liée à notre façon de penser. Une attitude n'est que la position que vous adoptez face à la vie. Comment vais-je considérer ma vie? Comment vais-je considérer les choses qui m'arrivent? Vous savez, j'ai prié pendant de nombreuses années pour que mes problèmes disparaissent, pour que je puisse être heureuse. Vous savez, fais-les disparaître et je serai heureuse. Et j'ai perdu quelques années à penser ainsi jusqu'à ce que j'ai enfin réalisé que Dieu n'allait pas changer mes problèmes. Les choses pourraient même empirer à cause de la façon dont le monde évolue, mais c'était moi qu'il voulait changer. Bien, une personne est d'accord avec cela. Y a-t-il quelqu'un ici qui pourrait penser que peut-être, juste peut-être, probablement pas, mais peut-être que vous êtes le problème. Je vous aime. Je priais pour que Dave change parce que je savais que Dave était le problème. Et je veux dire, j'étais déterminée. C'était il y a 40 ans, mais je me disais, « Mon Dieu, tu dois changer, Dave. Je n'en peux plus, tu dois changer, Dave. » Et Dieu m'a répondu, « Dave n'est pas le problème, tu l'es. » Oui, ne vous réjouissez pas trop. Je peux trouver une autre histoire de Dave si vous voulez. Notre façon de penser, la pensée est un champ de bataille. Satan est un menteur. Et il plante des pensées dans notre esprit en espérant que nous les adoptions et que nous méditions dessus encore et encore jusqu'à ce que nous commencions à les exprimer à voix haute. Mais si nous connaissons la parole de Dieu, et croyez-moi, cela demande du travail, vous savez, cela ne va pas simplement vous être transmis. Je connais bien la parole, mais je l'étudie depuis 45 ans. 45 ans, et vous pensez,

Mais c'est beaucoup trop. Eh bien, vous n'avez rien de mieux à faire. Vous pouvez soit rester dans votre chaos, soit commencer à aller de l'avant en consacrant un peu de temps à apprendre quelque chose de la parole chaque jour. Et si vous avez le temps de jouer sur votre ordi 3 heures par jour et de regarder la télé 2 heures par jour, vous avez le temps de passer du temps avec Dieu et d'être dans la parole. Il n'y a rien de plus précieux que de passer du temps avec Dieu. Et je me fiche si vous passez votre temps à pleurer. Passez du temps avec Dieu. Ce n'est pas tant ce que vous faites lorsque vous passez du temps avec Dieu, mais le fait que vous preniez le temps de lui parler, de lui dire que vous savez que vous ne pouvez rien faire sans lui. Maintenant, Satan est un menteur, mais si nous croyons ses mensonges, nous sommes trompés. Et c'est étonnant de voir combien de personnes passent leur vie entière à croire des mensonges. Je me demande combien de mensonges vous croyez en ce moment. Et je me demande combien j'en crois encore. Je dois toujours éclairer certains endroits sombres. La Bible dit dans Éphésiens 4 que nous devons renouveler quotidiennement et constamment notre esprit et notre attitude. Cela signifie que ce n'est pas quelque chose que nous faisons une seule fois. Vous devrez résister au diable concernant les mauvaises pensées pour le reste de votre vie. Amen. Romains 12, 2. Ne vous conformez pas au monde actuel. Vous êtes dans le monde, mais vous n'êtes pas du monde. Sortez du milieu d'eux et séparez-vous, Dieu dit. Ce n'est pas que nous sommes meilleurs que les autres ou que nous n'avons rien à faire avec les non-croyants, mais nous ne pouvons pas adopter les voies du monde. Amen. Je vais vous donner un exemple. Et je sais que quelqu'un va se mettre en colère, mais aujourd'hui, les gens trouvent tout à fait normal de vivre ensemble avant de se marier. C'est comme, essayons cela et voyons si tout se passera bien. Quel genre d'engagement est-ce là? Ce n'est pas conforme aux Écritures. Mais tout le monde le fait. Je me fiche de savoir qui le fait. Nous ne devons pas le faire. Ce n'est pas ainsi que Dieu veut que nous vivions. Et je ne veux pas vous offenser, mais il y a probablement ici des personnes qui vivent dans cette situation. Mais laissez-moi vous dire une chose. Si quelqu'un ne s'engage pas vraiment envers vous, vous méritez mieux que cela. Vous valez mieux que ça. Et Dieu a un meilleur plan pour vous que celui-là. Amen. Dave et moi sommes mariés depuis 57 ans et nous avons 4 enfants, 12 petits-enfants, 6 arrière-petits-enfants. J'ai parfois l'impression que je ne fais que signer des chèques pour les anniversaires et Noël. Ça me donne des crampes à Noël. Mais je suis tellement reconnaissante que Dieu m'ait appris à penser d'une manière qui puisse réellement me rendre heureuse. Et plus on apprend la parole, plus on reconnaît rapidement les mauvaises pensées. Avant d'apprendre ça, on pouvait passer une journée entière à penser n'importe quoi, sans même s'en rendre compte. Je ne savais même pas que je pouvais changer quoi que ce soit dans mes pensées. Je me disais, je ne peux pas m'empêcher de penser. Je ne peux pas m'empêcher de penser. Mais vous voyez, la Bible dit que vous pouvez vous débarrasser d'une mauvaise pensée et choisir de penser à quelque chose qui est conforme à la parole de Dieu. Laissez-moi vous expliquer comment faire. Imaginez que vous buviez un petit café le matin, vous essayez de vous réveiller, et tout à coup, ces pensées vous viennent à propos de toutes vos erreurs de la veille. Ça vous est déjà arrivé? Eh bien, hier, vous avez fait blablabla. Eh bien, si vous connaissez la parole, vous pouvez dire, eh bien, merci de me rappeler tout ce que Dieu m'a pardonné.
Merci, Seigneur, de m'avoir pardonné hier, et aujourd'hui est un nouveau jour. Ta miséricorde se renouvelle chaque jour, et je peux lâcher ce qui est derrière moi et me concentrer sur ce qui est devant. Maintenant, dès que vous ouvrez la bouche et vous commencez à prononcer la parole de Dieu, votre esprit doit se calmer, car vous ne pouvez pas penser une mauvaise chose et dire une bonne chose en même temps. Allez, on ne peut pas penser du mal et dire quelque chose de bien en même temps. Il faut apprendre à répondre au diable. Il vous parle beaucoup, il faut lui répondre. Vous dites, « Eh bien, je me sentirais stupide si je parlais à voix haute. » Vous vous parlez à vous-même de toute façon, autant dire quelque chose de sensé. Amen. On fait des choses comme faire tomber quelque chose et nous disons « stupide, je suis stupide ». Laissez-moi vous dire quelque chose de très précieux. Ne dites jamais de mauvaises choses sur vous-même par votre propre bouche. Je répète, écoutez, vous êtes incroyable. Vous êtes un chef-d'œuvre absolu. Parce que ce qu'il faut pour que notre corps fonctionne correctement pendant une journée, et absolument stupéfiant. Quand David a dit, c'est dans le psaume 139, « Je suis une créature si merveilleuse, je veux dire nous le sommes, vous avez tellement de potentiel, vous n'utilisez même pas la moindre parcelle de ce cerveau que Dieu a mis en vous. Vous pouvez accomplir de grandes choses dans votre vie. Vous pouvez être une bénédiction. Vous pouvez faire une différence dans la vie des autres. Et ne laissez pas Satan gâcher chaque jour de votre vie en vous faisant repenser à toutes vos erreurs de la veille. Romains 12, ne vous conformez pas au monde actuel, mais soyez transformés par le renouvellement complet de l'intelligence et l'adoption de ses nouveaux idéaux et sa nouvelle attitude. Aujourd'hui, nous ajustons votre attitude. Amen. Écoutez bien. Afin de discerner par vous-même quelle est la volonté de Dieu, ce qui est bon, agréable et parfait. Vous le prouvez en apprenant à penser comme Dieu le souhaite.

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1: Un Jean 3. L'amour du Père est notre identité en Christ. Voyez quel amour le Père nous a témoigné, pour que nous soyons appelés enfants de Dieu. Et nous le sommes. Si le monde ne nous connaît pas, c'est parce qu'il ne l'a pas connu. Bien-aimés, nous sommes maintenant enfants de Dieu, et ce que nous serons n'a pas encore été manifesté. Mais nous savons que lorsque cela sera manifesté, nous serons semblables à lui, parce que nous le verrons tel qu'il est. Quiconque a cette espérance en lui se purifie, comme lui-même est pur. Le péché est la justice en Christ. Quiconque pêche transgresse la loi, et le péché est la transgression de la loi. Or, vous le savez, Jésus est venu pour ôter les péchés, et il n'y a point en lui de péché. Quiconque demeure en lui ne pratique pas le péché. Celui qui pêche ne l'a pas vu et ne l'a pas connu. Petits enfants, que personne ne vous séduise. Celui qui pratique la justice est juste, comme Christ est juste. Celui qui pêche appartient au diable, car le diable pêche depuis le commencement. Mais le Fils de Dieu est venu pour détruire les œuvres du diable. Quiconque est donné de Dieu ne pratique pas le péché, car la semence de Dieu demeure en lui. Il ne peut pas vivre dans le péché, parce qu'il est né de Dieu. C'est ainsi que l'on reconnaît les enfants de Dieu et les enfants du diable. Celui qui ne pratique pas la justice n'est pas de Dieu. Celui qui n'aime pas son frère non plus. L'appel à l'amour fraternel. Ce que vous avez entendu dès le commencement, c'est que nous devons nous aimer les uns les autres. Nous ne devons pas ressembler à Caïn, qui appartenait au malin et qui tua son frère. Et pourquoi l'a-t-il tué ? Parce que ses œuvres étaient mauvaises, tandis que celles de son frère étaient justes. Ne vous étonnez pas, frère, si le monde vous hait. Nous savons que nous sommes passés de la mort à la vie, parce que nous aimons nos frères. Celui qui n'aime pas demeure dans la mort. Quiconque hait son frère est un meurtrier, et vous savez qu'aucun meurtrier n'a la vie éternelle en lui. L'amour manifesté dans les actes. Nous avons connu l'amour en ce que Christ a donné sa vie pour nous. Nous aussi, nous devons donner notre vie pour nos frères. Si quelqu'un possède les biens de ce monde et voit son frère dans le besoin, mais ferme son cœur, comment l'amour de Dieu peut-il demeurer en lui? Petits enfants, n'aimons pas seulement en parole ou avec la langue, mais en acte et en vérité. Par là, nous connaîtrons que nous sommes de la vérité et nous rassurerons nos cœurs devant lui. Si notre cœur nous condamne, Dieu est plus grand que notre cœur et il connaît toutes choses. Bien-aimés, si notre cœur ne nous condamne pas, nous avons de l'assurance devant Dieu. L'obéissance est la présence de Dieu en nous. Quoi que nous demandions, nous le recevons de lui, parce que nous gardons ses commandements et faisons ce qui lui est agréable. Et voici son commandement. Que nous croyions au nom de son Fils Jésus-Christ. Que nous nous aimions les uns les autres, comme il nous l'a ordonné. Celui qui garde ses commandements demeure en Dieu, et Dieu en lui. Et nous savons qu'il demeure en nous par l'Esprit qu'il nous a donné.

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1: Seigneur fidèle, aujourd'hui, je prends le temps de me souvenir. Trop souvent, je viens à toi seulement quand j'ai besoin. Et j'oublie de revenir pour remercier. Mais maintenant, je m'arrête et je regarde en arrière. Tu m'as déjà soutenu plus de fois que je ne peux compter. Tu m'as gardé dans des moments que je ne comprenais pas encore. Tu m'as relevé alors que je pensais rester bloqué. Rien n'était un hasard. Même ce que je pensais être une fin était parfois un début caché. Je te rends grâce pour les réponses visibles et aussi pour les protections invisibles, pour les portes ouvertes et pour celles que tu as fermées sans que je le sache. Pause 5 secondes. Apprends-moi à garder mémoire de ta fidélité. Que mes souvenirs deviennent une force et non une nostalgie. Quand une nouvelle difficulté arrive, rappelle-moi ce que tu as déjà fait. Tu n'as jamais cessé d'être juste. Tu n'as jamais abandonné celui qui se tourne vers toi. Alors je dépose aujourd'hui mes inquiétudes futures dans la confiance née de mon passé avec toi. Tu es un refuge pour celui qui est fatigué, un abri pour celui qui est dépassé, un soutien pour celui qui n'a plus de solution. Je veux annoncer dans mon cœur ta bonté avant même de voir la prochaine réponse, car tu agis encore. Seigneur, garde-moi humble dans la bénédiction et persévérant dans l'attente, que je ne cherche pas seulement ton aide, mais aussi ta présence. Pause 6 secondes. Aujourd'hui, je choisis la reconnaissance. Je te remercie pour ce que je vois et pour ce que je comprendrai plus tard. Mon espérance n'est pas fragile. Elle repose sur ta fidélité. Tu as été là hier. Tu es là aujourd'hui et tu le seras demain. Je me confie en toi avec gratitude. Amen.

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0: Dis avec moi.
1: Qui sera contre?
0: Si Dieu est avec moi.
1: Si Dieu est avec moi.
0: Qui sera contre moi?

Comme nous l'avons souvent dit, de nos jours, tout concourt à une surveillance technologique des populations. Les moyens de cette surveillance dans les sociétés développées sont nombreux. Le premier, les smartphones, qui sont tous reliés à des bases de données où tout est enregistré et stocké. Puis Google et ses applications comme celles qui tracent les virus et enregistrent l'historique des déplacements des gens au nom de la santé de chacun. Il y a aussi les micros des téléphones qui sont en permanence actifs. Pour qu'ils ne le soient plus, il faudrait démonter la batterie du téléphone qui aujourd'hui n'est plus accessible. La reconnaissance faciale via les millions de caméras placées à tous les coins de rue et dans tous les magasins au nom de la sécurité. Les caméras sont capables de reconnaître précisément une personne et par recoupement des données, retracer précisément le trajet qu'elle a suivi dans la journée. Et surtout, n'oublions pas que sur Internet, rien n'est jamais définitivement effacé. Tout est enregistré et peut être retrouvé. Ainsi, tous les messages sont compilés dans des fermes à data gigantesques dont la consommation électrique est hallucinante. Les fichiers informatiques des administrations sont connectés entre eux au nom de la lutte contre la fraude. Et que dire des cookies sans lesquels peu de choses sur Internet sont accessibles et qui nous pistent jusque dans nos maisons. De fait, aujourd'hui, la vie privée est exposée en permanence à l'indiscrétion numérique avec l'explosion des objets connectés. Enceinte acoustique soi-disant bienveillante, montre connectée qui écoute et enregistre en permanence les conversations à la recherche de mots-clés analysables par des algorithmes. Étrangement, cette surveillance technologique est acceptée par les populations pour qui l'utilisation principale des objets numériques concerne le domaine des loisirs, comme les jeux, les films, les séries, ainsi que les gadgets divers qui sont soumis à l'indiscrétion numérique sans éveiller la méfiance, ce que confirment toutes les enquêtes statistiques réalisées. Et que dire des connexions entre la télévision et Internet? Désormais, il n'y a plus que les connexions hertziennes qui sont susceptibles d'échapper à Big Brother. Mais pour combien de temps encore? Tout cela pourrait prêter à sourire. Malheureusement, nous ne pouvons pas nous empêcher de discerner derrière toute cette débauche de technologie un risque pour la foi des et les croyants. Les hommes sont de plus en plus occupés, surchargés et finalement anesthésiés. Dans un contexte incertain, il y a une sorte de démission et d'acceptation passive de cette surveillance omniprésente. Le chemin des cœurs se ferme petit à petit, chacun préférant se replier sur soi en écoutant des fables bien construites par des gourous manipulateurs qui s'activent à tous les échelons de la société. Heureusement, les chrétiens mettent leur foi en Jésus, le Seigneur Tout-Puissant, qui les garde et les conduit. En lui seul, ils ont l'espérance et l'assurance qu'il va revenir bientôt pour prendre avec lui ceux qui confessent son nom et garde sa parole, afin qu'il demeure en sa glorieuse présence. Cette chronique vous a été proposée par Bruno Oldani et Jacques Cudeville.

Bonjour à toutes, à toi qui regardes ce message depuis ton écran, vous qui êtes en salle, je suis content de vous retrouver. Je vous souhaite une année extraordinaire. Je ne sais pas ce que je pourrais vous souhaiter de plus beau que je voudrais vous dire que Dieu vous parle, que Dieu se révèle à vous cette année, que vous entendiez des paroles de Dieu dans vos vies. Est-ce que ça c'est votre prière? Aimerais-tu entendre la voix de Dieu dans cette année? Non, sinon on arrête direct, hein, et puis on... Mais moi je me suis dit, mais depuis que je suis petit, un de mes rêves c'est d'entendre Dieu qui me parle. Et je suis un peu jaloux, parce que c'est pas arrivé souvent. Et tout à l'heure j'avais encore une Kabyle, je sais pas ce que Dieu a avec les Kabyles, mais tous ceux qui sont d'origine musulmane, Dieu leur fait un spécial bonus. Ils ont des révélations particulières. Enfin, c'est comme si à chacun, en fonction de son histoire, Dieu se révèle d'une façon ou d'une autre. Mais c'est régulier que quand des personnes n'ont pas facilement accès à Dieu, ils ont des petits bonus. Et moi, il faut croire que je suis né dans une famille trop chrétienne parce que Dieu, il est globalement silencieux. Qui a déjà entendu, toi qui regardes ce message, honnêtement, est-ce que tu as déjà entendu la voix de Dieu? Alors tu vas me dire, ouais, mais comment il parle? Alors il peut parler au travers de la lecture de la Bible, tu as un verset, bam, qui flash d'un coup, et tu dis, ça c'est pour moi. Il peut te parler au travers d'une prophétie que quelqu'un te donne, en disant, voici, je pense avoir reçu de la part de Dieu. Peut-être quelqu'un a déjà eu ça dans ton cœur. Alors c'est compliqué, parce qu'on va être honnête, on a tellement de pensées dans notre tête que c'est difficile de trier qu'est-ce qui viendrait de Dieu et qu'est-ce qui viendrait de nous. Mais... en vieillissant, en apprenant le bon berger, la voix du bon berger, on arrive progressivement à reconnaître un peu sa voix. C'est pas super facile. Mais j'aurais trop aimé l'entendre audiblement, quoi. On peut être honnête. Il y en a, vous avez peut-être prié en disant, Seigneur, c'est l'année où c'est la fin du célibat. Mais étant donné la galère, inscris le prénom en lettres de feu dans la cuisine. Et tu vas regarder dans ta cuisine chaque matin et il n'y a jamais le prénom. Et du coup, tu galères encore plus derrière. Moi, je me rappelle lorsque j'étais étudiant, je ne savais pas quoi choisir. Et j'avais vraiment demandé à Dieu. Je lui dis, Dieu, sincèrement, tu me dis les études que tu veux que je fasse. Parce que, tu sais, et puis en plus, j'étais déjà motivé, tu vois. Je disais, la Bible dit, je t'instruirai. Je te montrerai la voie que tu dois suivre. Alors Dieu, tu me montres la voie. Et je lui avais dit, c'est économie ou c'est droit. Puis le temps de l'inscription à la fac arrivait, tu vois, je dis, Dieu, te fais pas prendre par le dossier, attention, hein. Tu me dis vite là, économie ou droit. Et j'étais dégoûté parce que le jour de l'inscription, je suis dans mon petit jardin, là, je suis en train de marcher, puis je dis, Dieu, c'est quoi économie, droit? Et il me dit rien. Rien du tout. Et je lui dis, bah alors, tu veux que je fasse quoi? Les deux? Du coup, j'ai fait les deux. Et je pense que c'est OK pour Dieu. Mais il a voulu me cacher certaines choses. Le verset que l'on étudie cette semaine, c'est « Cacherai-je à Abraham ce que je vais faire ?»« Cacherai-je à Abraham ce que je vais faire ?» Pendant des années, je l'ai pris de façon positive. Je me suis dit, mais le chanceux, Abraham, Dieu lui parle en tête à tête, le chanceux. Eh bien, je remarque que même avec Abraham, Dieu hésite à lui révéler des choses. Et du coup, le thème d'aujourd'hui, voilà pourquoi Dieu hésite à te parler de ton avenir. Ben, j'aime pas trop le titre. J'aurais préféré Dieu, dis-moi ce que tu as... Non, parce que, contrairement à ce que tu penses, le point de blocage n'est pas forcément Dieu, mais ta réaction s'il te parle. J'ai pris une grosse claque en étudiant le chapitre. Ce n'est pas moi qui avais choisi le thème aujourd'hui. C'est parce que ce thème a été imposé par l'équipe Pasto et je trouve que c'est très intéressant ce verset. Du coup, j'ai dû méditer, analyser tout le chapitre 17 et 18 de la Genèse. Et si vous voulez, les leçons que j'ai retirées, je voudrais qu'on puisse les prendre ensemble. Dans Genèse chapitre 17, Dieu parle à Abraham. Lorsque Abraham fut âgé de 99 ans, l'Éternel lui apparut et lui dit « Je suis le Dieu Tout-Puissant. » Conduis ta vie sous mon regard, comporte-toi de manière intègre. Alors jusque-là, ça j'ai déjà entendu. Les seules fois où Dieu m'a parlé jusqu'à présent, c'était pour me parler de mon caractère. Où Dieu me donnait des conseils dans mon comportement. C'est ce que j'appelle des paroles de Dieu comportementales.
Mais à partir du verset 4, on va basculer dans une autre type de révélation. Accrochez-vous aujourd'hui, c'est vraiment l'étude biblique. Il passe du comportemental, sois intègre, à « je vais te révéler l'avenir ». Il dit « voici quelle est mon alliance avec toi, tu vas devenir, tu deviendras futur, futur, avenir, l'ancêtre d'une multitude de peuples. » Waouh ! « Désormais, je vais changer ton nom, tu ne seras plus Abraham, qui veut dire père éminent, statut d'autorité, à Abraham, père d'une multitude. » C'est-à-dire ton nom va être évolutif en fonction de ta destinée future. Waouh ! Puis, donc là, jusque-là, non, franchement, soyez contents parce que c'est la bonne partie du texte. Après, ça va se gâter. Puis Dieu ajouta, « De ton côté, tu observeras mon alliance, toi et ta descendance de génération en génération. Et tous ceux qui sont de sexe masculin, parmi vous, seront circoncis. » Il n'y a aucun frère qui dit « Amen ». Vous porterez cette marque dans votre chair et ce sera le signe de l'alliance entre moi et vous, dit Dieu. Waouh ! Et troisième chose, Dieu dit à Abraham, cette fois-ci, ça concerne ta femme. Pour ce qui concerne ta femme, Saraï. Saraï. Tu ne l'appelleras plus Saraï. En hébreu, le « i » très mal, hein, ça, c'est le possessif, c'est « ma princesse ». Sarah, princesse, Saraï, ma princesse à moi. Ça, désormais, son nom ne sera plus Saraï, mais son nom sera Sarah, c'est-à-dire juste princesse. Pourquoi ? Parce que je vais changer son statut et son avenir à elle. Mais accroche-toi, je la bénirai et je t'accorderai un fils. Alors Abraham dit à Dieu, mais tu sais, mais tout ce que je demande en vrai, c'est qu'Ismaël vive et que tu prennes soin de lui. Et Dieu reprit, mais non, c'est Sarah qui te donnera un fils. Voilà pourquoi Dieu hésite à te révéler ton avenir, parce que quand il va te dire ce qu'il va faire, c'est pas sûr que tu réagisses bien. Il y a des hommes dans la salle, il y a des femmes dans la salle, chacun va apprendre pour son grade, toi qui es devant ton écran. Je ne sais pas ce que Dieu essaie de dire, mais il est possible que, grand 1, ce que Dieu te dit ne correspond pas à tes attentes. Parce que pour Abraham, ce que Dieu va lui dire ne correspond pas à tes attentes. Il y a plusieurs choses, je commence par la fin. Déjà, ce qu'il lui dit, ça concerne sa femme. Il dit, tu sais, ta femme, c'était ta princesse. Il y avait un possessif. À partir de maintenant, je change son statut. Tu n'appelleras plus ma Sarah, ma princesse, mais tu l'appelleras Sarah, princesse. Je la bénirai, je t'accorderai un fils. Et des rois de plusieurs peuples sortiront d'elle. Vous ne voyez pas? Alors, c'est que vous n'avez jamais eu un conflit de couple, les amis. La première chose que la parole de Dieu peut provoquer dans ta vie, c'est des tensions dans ton couple. Parce que si Dieu annonce quelque chose qui va amener le changement de position ou de statut de l'un de vous deux, c'est possible que ça pose des problèmes. Non, je vais parler aux hommes quelques minutes parce qu'on s'adresse à Abraham, donc ça va piquer, ça va me chercher. En 2018, le pasteur responsable à MLK, Éric Dufour, réunit tous les pasteurs mâles, enfin les gens bien, moi, mes collègues. Et il dit, je vais vous annoncer ce que j'ai reçu de Dieu comme étant le thème de l'année. On se dit, alléluia, donne-nous la pensée de Dieu et tout ça. Il dit, le thème de l'année 2018, ce sera l'année de votre femme. Je dis, non, ça ne vient pas de Dieu, cette histoire-là. C'est, même si on veut tous que notre femme réussisse, c'est compliqué quand ta femme te dépasse. Non, on peut dire les choses telles qu'elles sont. Pendant des années, Abraham était le big boss. Et la madame, c'était une stérile à côté. Tout d'un coup, Dieu dit, celle que tu vois comme ton aide, un plutôt inférieur, va devenir la maman de roi. Ce n'est plus ta princesse, c'est princesse globale, tu vois. Tu vois, avant, tu maîtrisais bien, tu étais le big boss dans la tribu des Bédouins, là. À partir de maintenant, je t'annonce que cette femme va enfanter des rois et qu'on l'appelle princesse. Alors, je pense qu'il y a deux aspects quand un homme voit sa femme qui progresse. Au début, à court terme, on est content. Enfin, si ta femme a une augmentation, c'est 600 euros de plus. Alléluia. Sauf qu'elle gagne maintenant 400 balles de plus que toi. Et ce qui était une très bonne nouvelle au début, mais je ne sais pas pourquoi, mais au restaurant, ça vient te chercher. Parce qu'elle te dit, non chérie, vas-y, je sais que t'es...
Quand je l'ai épousée, elle était étudiante. Je l'ai sortie de la mendicité. Tu vois, vraiment, ça change de... Et là, il lui dit, en fait, la dame, là, maintenant, elle devient... Je parle à tous les hommes. Quand ta femme réussit plus que toi, tu as intérêt d'être sécure dans ton identité. Et parfois, Dieu ne peut pas t'annoncer ce qu'il va faire parce que tu réagirais mal. Et tu finirais par essayer de bloquer les projets de Dieu parce que si tu n'es pas sécure dans ton identité, tu ne vas pas supporter ça. Il s'avère qu'Abraham va bien réagir là. Mais il aurait pu mal réagir. Dieu a considéré qu'Abraham était capable de gérer cette information, même si ça allait créer des tensions dans son couple. Deuxièmement, vous croyez que c'est juste des problèmes dans le couple ? Non. Ça va poser des problèmes dans tout le clan et dans toute la famille. Petit 2, cette parole de Dieu va créer non seulement des tensions dans son couple, mais maintenant va créer des tensions dans sa famille. Verset 17, Dieu dit à Abraham, « Je t'annonce une nouvelle, ta femme va te donner la promesse que tu attends depuis des années et des années. Tu vas avoir un fils, il s'appellera Isaac. » Réaction d'Abraham. Réaction d'Abraham, c'est inutile. C'est inutile. Abraham répondit à Dieu, « Mais tout ce que je demande, moi, c'est qu'Ismaël vive. » Oh, là, il faut qu'on se parle, là. C'est qu'Ismaël vive. La première réaction d'Abraham, quand on lui dit, « Le bébé que tu as attendu depuis tant d'années va arriver », Abraham dit, « Non, j'en veux plus. Pourquoi » Pourquoi? Parce que ça rentre plus dans ses plans. Voilà pourquoi Dieu, des fois, hésite à te dire les choses. Parce que tu as tellement bâti ta vie maintenant. Tu as tellement fait des plans et des stratégies et des calculs que si jamais il te prévient de ce qu'il va faire, au lieu d'accueillir le miracle de Dieu, tu vas t'y opposer. Parce que ça va te déstabiliser dans ta famille et ça peut mettre le bazar. Ah non, vous n'avez pas compris. L'histoire qui vient avant, c'est que dans le chapitre d'avant, il avait déjà 75 ans passé, parce que voilà, même 80, il avait 80 combien ? Il avait déjà 86 ans. À 86 ans, je fais le calcul parce que maintenant, Ismaël a 13 ans à ce moment-là. Quand Abraham dit Dieu, mais franchement, Ismaël, il fait l'affaire. Je ne vois pas pourquoi tu vas changer le truc. Là, Ismaël, c'est bon, là. On ne va pas repartir dans les couches, on ne va pas partir à la crèche et tout. Là, c'est bon, il a 13 ans, déjà, je l'ai eu tard. On va garder ce qu'il y a, tu vois. Surtout que Dieu, moi, je me mets à la place d'Abraham. Dieu, oh!

très méprisante envers Sarahi, qui a, on va dire les choses, qui a pété un câble. Tout le racisme en elle est ressorti, la violence. Je vous rappelle que Abraham, lorsque Agar était enceinte, avec beaucoup de courage, n'a rien fait. Comme la plupart des hommes, lorsqu'il y a un conflit de deux femmes, tu dis, oh purée, à l'abri, ne disons rien. Et donc Abraham, lorsque Agar et Sarah se sont tellement explosés, Abraham a juste été fidèle, parce que c'est quelqu'un d'assez assez fidèle, Abraham. C'est quelqu'un qui n'aime pas trop les conflits. Vous voyez, avec Lot, il veut la paix. Il veut la paix, il veut la sécurité. Donc du coup, il se dit, ah, c'est l'horreur cette histoire. Il a dit à ce moment-là à Agar de partir, sauf qu'en faisant ça, il savait très bien que sa femme, Sarai, condamnait quasiment à mort le petit qui était dans le ventre de Agar. Et ce bédouin de 86 ans à l'époque, quand il a vu Agar avec l'enfant dans son ventre partir, il s'est dit, c'est foutu. C'est foutu, j'aurai jamais d'enfant. Encore une fois, un échec de plus dans ma vie. Sauf que, vous connaissez le passage, alors qu'elle est seule, sur le point de mourir dans le désert, Dieu, qui n'est pas le Dieu de la discrimination ni du racisme, Dieu, qui, quand bien même tu t'es mal comporté, te donne des nouvelles chances, est allé voir la demoiselle, là, avec le bébé, et lui a dit, Agar, je vais te bénir, je vais bénir cet enfant. Ce n'étaient pas les projets que j'avais prévus, mais maintenant, je fais mien ces projets et je vais bénir ce petit Ismaël. Tu vas retourner et je vais faire un miracle dans cette famille. Et Agar est revenu. Et j'imagine les yeux de papa Abraham quand il a dit, « Ah yes ! Finalement, c'était de Dieu !» Combien de fois dans ma vie, j'ai eu l'impression que je perdais quelque chose et Dieu m'a ramené par un miracle ce que j'avais perdu. Attends, dis pas « Amen » trop vite. Parce qu'une fois que tu as vécu ça, après tu veux le mettre dans le marbre, tu veux le fixer. Tu dis là, « Miracle !» Terminé, c'est le projet. À partir de ce moment-là, dans la tête d'Abraham, Ismaël est l'enfant de la promesse. Et Dieu vient et lui dit, non, finalement, c'est un autre. Et là, c'est trop de zigzags de Dieu. Est-ce que quelqu'un a l'impression que Dieu fait des zigzags dans ta vie? Quand Dieu fait des zigzags, tu te mets en mode contrôle. Tu dis, non. Là, il y en a un qui a déjà 13 ans, je ne vois pas pourquoi on change le casting. On investit dans ce qui existe. Mais ce n'est pas le projet de Dieu. Alors dis-moi, est-ce que tu veux entendre la voix de Dieu ou tu veux garder tes projets? Votre silence en dit long. C'est pareil pour moi. Dieu me dit, qu'est-ce que je vais te raconter? Qu'est-ce que je vais t'expliquer? Si jamais, à peine je te dis quelque chose, ta première réaction, ça va être de me revenir en me disant, non, finalement, je préfère mes projets humains à tes projets divins. Oh, quand j'ai lu ce texte, je me suis dit, Seigneur, pardonne-moi pour toutes les fois où, alors que je te supplie de me parler, une fois que tu me parles, en fait, je ne serai pas du tout d'accord avec toi. Troisième petit point. Cette parole ne va pas seulement chercher, créer des tensions, entraîner de la division dans ton couple, probablement dans ta famille ou dans ton clan, ça va entraîner des tensions dans ta propre chair. Le fameux verset 10 que je n'aime pas du tout. Tous ceux qui sont de sexe masculin parmi vous seront circoncis. Vous porterez cette marque, vous, toi inclus. 99 ans! À 99 ans! J'ai même pas un tatouage. Et tu veux faire le... Non, si, non! Finalement, j'ai pas entendu! Et Dieu lui dit, par rapport à toi, Abraham, par rapport à mon alliance, je te demande de le faire. Moi, je ne sais pas comment il s'est débrouillé, j'imagine la scène. Quand il a dit à Sarah, « Sarah, va chercher un couteau !» Elle dit, « Papi, pourquoi tu veux un couteau ? Je ne peux pas t'expliquer. Il faut couper. » Couper quoi ? Je ne peux pas t'expliquer. Et je pense que Sarah lui dit, « À 99 ans, tu as passé l'âge de la chirurgie esthétique, mon vieux. Il n'y a plus rien à espérer. Hein. » C'est incroyable. Vous savez ce que ça demande ? Ça demande une obéissance absolue à Dieu. Et je pense que tu n'es pas prêt en vrai. Tu sais, je me suis dit, si je suis très honnête, quand Dieu me parle, ce qu'il me demande me paraît difficile. Je sais qu'il y a quelqu'un qui est venu dans cette salle aujourd'hui, il y a quelqu'un qui regarde ce message, et tu as l'impression que pour Dieu, tu as fait des sacrifices. Ça t'a coûté, ça t'a coupé. Ce n'est pas au niveau de la chair. Oh, quoique,
Parce que tu as peut-être, à cause de Dieu, tu as voulu rester nickel et tu as pris 8 ans de célibat.

Peut-être pour certains, il y a des choses que tu fais plus parce que tu dis je veux faire les choses pour Dieu, notamment dans le domaine de la sexualité, mais pas que. Peut-être c'est dans d'autres domaines. Peut-être que ton entreprise marchait bien parce que tu faisais aussi des petites malversations de temps en temps. Et tout ça t'a arrêté. Et depuis que t'as arrêté ça, peut-être ton entreprise va moins bien. Donc il y a des fois un coût à court terme, aimer Dieu et faire une alliance d'obéissance à Dieu. T'y gagnes pas. Et c'est, non, on peut parler vrai. Tous les pasteurs, tous les prédicateurs, les prêtres ou n'importe qui vous dit « Aime Dieu et tu auras une vie facile », c'est pas vrai. Des fois, t'es « Aime Dieu » et t'as là que des galères au départ. Parce que c'est un processus de sanctification. La sanctification, ça vient du mot « couper », ça vient du mot « sécateur ». Alors, merci Seigneur, l'apôtre Paul et les autres ont enlevé la circoncision, mais ils ont gardé la circoncision du cœur, je vous rappelle. C'est-à-dire que ton caractère là, qui est un petit peu pourri sur les bords, Dieu dit, ta rencontre avec Christ se caractérise par une obéissance dans ton caractère. Il y a certaines choses, tu n'as plus le droit de les faire. Et je te le redis encore. Non, finalement, je veux pas. J'entends pas. Je te le redis encore. Il y a des traits de caractère que Dieu veut couper, sanctifier. Et Abraham va le faire. Bravo, Abraham. Pareil que tout le monde. Un choix, pas seulement d'obéissance, un choix d'appartenance. Parce que quelque part, maintenant, dans sa chair, il aura quelque chose de distinctif. Ça a créé, évidemment, le peuple juif aujourd'hui. Mais ça veut dire que quand même, on est un paquet d'années après. C'est difficile de dater exactement Abraham, mais on est au plus de 3500, et je ne sais pas, ça fait quand même un peu de temps que cette histoire, elle dure. Donc Abraham, choix d'appartenance et un choix symbolique, juste pour information, les chrétiens. Quand on s'engage avec Dieu, on fait un choix d'appartenance, mais il y a quelque chose aussi de symbolique. C'est que quand tu coupes et que tu laisses derrière, alors il y a plusieurs traditions chez les chrétiens, mais notamment chez les protestants évangéliques, il y a la notion de baptême qui va chercher le baptême par immersion qui rend son plus à la confirmation chez les cathos, mais c'est le fait de dire je déclare officiellement appartenir à la famille de Dieu, appartenance, et je fais un acte symbolique qui matérialise le fait que je laisse de côté le passé. Quand tu laisses le petit bout de côté, là, tu ne reviendras plus dessus. C'est « Seigneur, je me mets symboliquement à part et maintenant, une partie de ma vie est derrière et je marche avec toi. » Vous êtes toujours là ou pas? Bon, les hommes, on en a eu assez. Parlons des femmes maintenant. Grand 2, Madame Saraï qui devient Sarah. Est-ce que Dieu lui a dit des paroles positives? On va voir. Grand 2, ce que Dieu dit ne correspond pas non plus aux attentes de Sarah. Vous savez pourquoi j'ai mal dans mon cœur? Parce que ça arrive juste trop tard. Il y a des paroles de Dieu qui arrivent trop tard. Sarah, elle a rêvé d'entendre ça pendant des années et des années. Quand elle avait 18 ans, si elle avait entendu quelqu'un qui lui avait dit « Tu vas avoir l'année prochaine un bébé », elle aurait dit « Yes, gloire à Dieu !» Quand elle avait 30 ans, elle aurait rêvé parce qu'elle avait vu déjà les autres qui avaient commencé et pas elle. Quand elle avait 40 ans, elle l'avait supplié avec des larmes. Quand elle avait 50 ans, elle a dit « Ça sent pas bon cette histoire, mais Dieu, tu es encore le Dieu de l'impossible. » À 60 ans, 70 ans, elle a lâché l'affaire. Puis des visiteurs vinrent dire à son mari, c'est même pas à elle, hein, remarquez que Dieu ne va pas parler directement à Sarah et je pense qu'elle pourrait pas encaisser. Dieu va utiliser un intermédiaire, c'est-à-dire des messagers, des anges sous forme humaine qui viennent et qui ne vont pas parler à Sarah, mais qui vont parler à Abraham. Et Sarah, elle va entendre. On écoute l'histoire. Puis des visiteurs lui dirent, « Où est ta femme, Sarah ?» Donc, il parle à Abraham. Il répondit, « Elle est là dans la tente. » Tu vois, ça, Abraham, il dit, « Chacun dans sa tente. » Et tout ça, elle est la place de la femme est dans la cuisine. Tout ça. C'est un peu ça encore à l'époque. Hein. Il n'a pas compris que c'est une princesse qu'il a à la maison. Elle est là dans la tente. Et en fait, l'un d'eux dit, « Je reviendrai. » Écoute bien. « Je reviendrai vers toi. » À la même époque l'année prochaine, et ta femme aura un fils. Sarah écoutait à l'entrée de la tente derrière lui. Et là, quelle va être la réaction de Sarah? Petit 1, quand une bonne nouvelle devient une mauvaise nouvelle. Quand tu n'arrives pas à accepter que c'est une bonne nouvelle, tu la transformes en mauvaise nouvelle. Abraham et Sarah étaient vieux. Et Sarah ne pouvait plus espérer. Est-ce que quelqu'un peut juste entendre le mot espérer?
C'est dangereux l'espoir. Elle ne pouvait plus espérer avoir des enfants. Elle rit en elle-même en se disant, maintenant que je suis usée, aurais-je encore des désirs? Mon Seigneur est vieux. Et là, pardonnez-moi, mais je vais régler mes comptes et mes conflits de couple en direct. Ma femme ressemble à Sarah. C'est une femme formidable, c'est une femme de Dieu. Mais quand je viens avec une bonne nouvelle, elle me présente trois problèmes. S'il y a un frangin dans la salle qui est aussi macho que moi, tu comprends ce que je veux dire. En vrai, je pense que Sarah, elle est très consciencieuse, c'est une bosseuse, elle fait tourner la baraque. Toutefois, elle a elle aussi son mécanisme interne et là, elle n'arrive pas à absorber la bonne nouvelle. Tu sais pourquoi ? Parce qu'elle n'espère plus. Je vais te dire une chose. Quand tu as fait, écoute, c'est sérieux là, quand tu as fait le deuil de quelque chose, si Dieu vient en te disant « espère à nouveau », t'as tellement souffert dans le processus de deuil passé que tu veux pas prendre le risque d'ouvrir ton cœur au miracle parce que sinon, tu te dis, ça avait tellement été la galère de recoudre les morceaux de mon cœur. Ah, est-ce que je parle à quelqu'un? Et donc, elle va dire, alors, vous voyez, on passe du rire aux larmes, larmes au rire dans le cadre parce qu'elle rigole et puis en même temps, elle est super mal. C'est, les deux sont dans ce texte. Il y a un mélange de rire et de pleurs. Elle va donner trois arguments massifs pour dire, le plan est pourri. Elle va dire, en plus, quand elle entend les hommes qui disent « L'année prochaine, ta femme, Sarah », ils disent « Ils m'ont pas vu. Ils m'ont pas vu. Ils ont fantasmé Sarah. » Parce que Sarah, elle a 90 balais. Déjà, l'autre, il n'est pas jeune, mais alors. Et elle va dire d'elle-même « Je suis usée ». Et en hébreu, le mot, c'est « bala ». Et c'est trop drôle parce que c'est le même mot qu'on utilise pour parler des sandales quand elles sont explosées. Tu vois, c'est, elle s'est dit, il y a les lanières, ça part en son naissance. Elle dit, c'est moi d'elle-même, elle est incroyable, Sarah. Elle dit, non, mais ils n'ont pas vu ma tête. Je suis déchiré. Enfin, en vrai, là, ce n'est pas 90 ans qu'on va faire un bébé, tu vois. Ça ne va pas le faire. Ça va être compliqué. Premier argument. Donc déjà, les gars, vous avez, voilà, il y a non. Pourquoi elle dit ça? Elle se voit comme ça parce que, encore une fois, elle ne veut pas réouvrir une page qu'elle a eu de la peine à fermer. Donc elle dit, maintenant je suis usée, mais j'ai accepté d'être usée. Bon, je parle à quelqu'un. J'ai accepté d'être usée. Vous savez ce que j'ai peur? C'est non, plus tu vas vieillir avec Dieu, et oui, il y aura des deuils que tu vas faire. C'est une forme de maturité, c'est super. Mais ne confonds pas la maturité et la dureté. Parce qu'en fait, le cœur de Sarah va s'endurcir. Et elle a tellement peur de souffrir qu'elle n'accepte plus que Dieu fasse des intrusions miraculeuses dans sa vie. Ah, elle ne va plus de séminaire de guérison en moment de consécration. Ça fait longtemps qu'elle a arrêté de croire que parce que cet homme de Dieu incroyable allait prier. Oui, elle est moins naïve que quand elle était jeune. Mais vous voyez, tu es passé d'un extrême à l'autre. Je suis en train de te parler, Sarah. À vous tous qui, dans le passé, avez été en feu pour Dieu. Et vous avez cru, mon et merveille, et ce n'est pas forcément ce que Dieu avait prévu comme parole pour votre vie. Mais maintenant, aujourd'hui, vous êtes solide. Mais vous êtes devenu dur. Et c'est comme si Dieu me parlait à moi en me disant, Yvan, très content, tu es chrétien depuis quelques années, tu es pasteur, tu es un homme de Dieu. Est-ce que toi-même, tu es prêt à croire que Dieu peut utiliser ton expérience pour réintroduire de la vie et que la sandale, elle peut être reconstruite de façon nickel? C'est compliqué à accepter ça. Deuxième défaut que Sarah, elle dit, ça ne va pas le faire. Un, parce que je suis une vieille sandale toute défoncée là. Elle dit, deuxièmement, aurais-je encore des désirs? Hi 90 ans. Ça fait longtemps que l'usine, elle ne fonctionne plus comme avant. Hein. Quand on était jeune, ben là. Et le mot, vous savez quel est le mot? J'ai découvert ça, c'est très très intéressant. Le mot désir. Bon, vous avez à peu près compris à quoi ça correspond. C'est le mot Éden. C'est le mot Éden. Elle dit, ça fait longtemps qu'il n'y a pas... Le mot Éden, c'est le mot désir, c'est le mot délice, c'est le mot ça pétille. Et ben non. Ça pétille plus. Et elle dit, ouais, là, je pense que ça va être quand même compliqué. Je pense que les visiteurs, ils ne sont pas au courant de tout le dossier, là. Et objectivement...
elle a assez raison. Et troisième, elle dit, et puis quand bien même, moi je serais pas trop usé, quand bien même j'aurais quelques désirs, le monsieur là, 99 ans. Hey, c'est avant Pfizer, hein, c'est avant la pilule bleue. Hein. Donc là, elle se dit, l'autre, il est périmé aussi, pardonnez-moi. Il y a quelqu'un qui va me dire, tu peux marquer l'autre est périmé, comme ça après je vais avoir des emails encore. Non, tu ne le mets pas, tu ne veux pas le mettre, c'est ça. Si, ouais. Il y en a qui vont me dire déjà qu'il a osé dire que Bénin n'était pas toujours parfait. Pardonne-moi, Bénin, mais maintenant il attaque Abraham. Donc là, maintenant, j'ai des emails, là, jamais. Les amis, il n'y a aucun être humain qui est parfait, d'accord. Et Sarah, oui, je pense que quand elle parle de son mari, même si elle appelle son Seigneur, elle dit il est périmé. Voilà, il est périmé, il est vieux. Il ne va pas faire le bébé. Alors, tu sais pas quoi, tu as raison. T'es vieille, t'as plus de désir, et ton mari est périmé. Et l'Éternel dit à Abraham, pourquoi donc Sarah a-t-elle ri? Est-ce que vraiment j'aurai un enfant, moi qui suis vieille? Et là, Dieu répond et lui dit, y a-t-il quoi que ce soit qui soit étonnant de la part de Dieu? Oui, oui, oui, oui, oui. Elle n'a pas accepté, elle n'a pas, elle ne veut pas, elle dit, non, tu sais pourquoi? Et je termine, je vous laisse là-dessus. Parce que pour Sarah, comme pour toi, comme pour moi, notre peur est plus forte que notre foi. Oh! Est-ce que quelqu'un peut être honnête deux minutes? Notre peur, nos peurs sont souvent plus fortes que notre foi. Et du coup, par sécurité, on dit, j'y crois pas. Ah, t'es blasé. Ah, t'es devenu quelqu'un de sérieux et ton expérience. Ton expérience, tu sais ce qu'elle va faire, ton expérience? Elle va te faire dysfonctionner. Verset 15, Sarah mentit en disant, je n'ai pas ri, car elle eut peur. Car elle eut peur. Elle a peur de quoi? Je vais vous dire, elle a peur d'être bénie? Elle a peur d'être maman? Mais non, c'était son rêve. Elle a peur d'être déçue. Elle a peur de croire. Elle a peur de se retrouver, mais trop bête derrière. Et ça, c'est un truc, ça va me chercher, parce que combien de fois je dis, Dieu est le Dieu du miracle financier. Ouais, mais quand même, je vais bien faire les calculs, parce que... Dieu est le miracle de ma santé. Oui, mais quand même, on va vraiment, vraiment, vraiment chercher le meilleur docteur. C'est pas mal, en fait. Mais il y a un moment où, si tu vas trop loin dans la raison, tu finis par enlever le Dieu du miracle. Voilà, souvent j'ai dit, et vous savez, certains peuvent me reprocher, oui, mais à MLK, il y a peut-être, c'est trop cartésien. Non. Là, aujourd'hui, je te dis, sois pas trop cartésien, parce que quand tu es tellement cartésien, tu deviens un but de toi-même. Ça révèle que tu es intelligent. Non, ça révèle que tu as peur. Vous savez ce qu'elle est, elle est Sarah? Elle est juste hyper vulnérable. Parce que tu as beau avoir 99 ans. Ah, c'est sûr que tu as un peu d'expérience. Mais tu as une insécurité émotionnelle. Parce que tu as goûté le prix des larmes. Et tu ne veux plus payer ce prix-là. Tu te présentes comme une femme solide, mais tu restes très fragile. Je voudrais vous dire aujourd'hui, lorsque Jésus vient, il dit, laissez venir à moi les petits-enfants et ceux qui leur ressemblent. Ça fait longtemps que tu ne ressembles plus à une petite enfant. Dieu, il t'aime très fort. Mais t'es devenu un vieux dans ta tête. T'es devenu une vieille dans ta tête. T'as fait tous tes calculs, toute ta stratégie, et humainement, c'est vraiment pas mal. T'as même peut-être résisté à beaucoup de deuils dans ta vie. Moi, je suis des témoins les plus difficiles pour moi dans ma vie. C'est après des fausses couches de recroire que Dieu m'a donné un bébé. Donc, je suis un homme, hein. Moi, j'ai fait la partie facile du job, hein, on va pas se mentir. Mais ma femme, ça a été compliqué. Juste de redire, est-ce que j'ai envie d'être enceinte une fois que tu as fait plusieurs fausses couches? Des fois, juste le risque d'avoir une fausse couche te dégoûte de la possibilité d'être maman. Il y a quelqu'un qui entend ça ou pas? Peut-être quelqu'un, tu as une entreprise, tu as tellement envie de faire cette entreprise, mais tu as tellement pris un râteau et t'as tellement mal vécu ton premier échec que tu dis, non mais Dieu, tu me dis de faire une autre, non ça va pas le faire, non je suis devenu sage. Et Dieu dit, bah reste sage alors, parce que je vais te dire une chose, si méchant comme vous êtes,
vous savez donner de bonnes choses à vos enfants. Aïe! À combien plus forte raison le Père Céleste donnera-t-il de bonnes choses et le Saint-Esprit à ceux qui le lui demandent? Moi, ma grande peur, c'est de vieillir cynique. Un chrétien, mais un chrétien cynique. Un chrétien qui rigole des miracles. Un chrétien qui s'est tellement endurci que je n'accepte plus qu'il y ait quelque chose d'étonnant qui vienne de la part de Dieu. Wow. Et puis si un jour je suis pris en flag, je mentirai comme Sarah a menti. Et je dirais non, je n'ai pas vraiment ri. Parce que ça, quand même, ça ne le fait pas. Et Dieu dit, mais bien sûr que tu as ri. Bien sûr que tu as ri. Je vais te dire une chose. Puisque tu as ri, je ferai quand même le miracle. Ça, c'est Dieu, il est incroyable. Alors vous voyez, je conclue. Il y a deux personnages. Il y a Abraham et il y a Sarah. Aucun des deux n'a super bien réagi. Mais je remarque une chose. C'est que Dieu a réussi à faire rentrer Abraham dans le miracle. Il a eu plus de mal pour Sarah. Peut-être parce qu'elle avait plus pleuré que lui. Mais le père de la foi, Abraham, va quand même aller dans la circoncision. Il va quand même donner une chance à Dieu. Il va forcément un jour aller coucher avec sa femme. Il va prendre le risque d'aimer. Il va prendre le risque d'être déçu. Il va d'ailleurs le faire plus tard avec Isaac. C'est un grand monsieur Abraham, parce que c'est quelqu'un qui... Aïe, aïe, aïe. Alors qu'il est à la base dans un caractère hyper, qui aime la sécurité, il n'aime pas les conflits. Mais je ne sais pas ce qu'il a cet homme, il est extraordinaire, parce que c'est le père de la foi. À chaque fois, il va faire confiance à Dieu contre toutes ses émotions. Abraham va réussir à mettre la foi plus grande que ses peurs. Pour Sarah, elle va mettre ses peurs plus grandes que la foi. Quelqu'un veut entendre la voix de Dieu ? Réfléchis avant de répondre. Réfléchis avant de répondre. La foi que ça va te demander. Si Dieu te parle, ça va peut-être mettre le bazar dans ton couple. Si Dieu te parle, ça va changer tes plans pour les tiens, pour ceux que tu aimes. Et ça, c'est compliqué. Parce que tu n'as pas envie de déménager, parce que tu n'as pas envie de t'investir là, parce que tu n'as pas envie. Troisièmement, ça va te brasser dans ta chair. Tout ça, on l'a vu avec Abraham, ça va créer des tensions dans tous les domaines. Et pour toi, Sarah, ça va te demander de prendre le risque d'être déçu. Ça va te demander de prendre le risque d'aimer. S'il y a quelqu'un qui est venu ici et qui a dit « plus jamais je me remarie », ok, vieillis, bah, tu l'es déjà en fait. Mais aimer, c'est risqué. Aimer, c'est risqué. Je vais te dire une chose, Dieu résiste aux orgueilleux, mais il fait grâce aux humbles. Alors, je vais te dire une chose, Dieu reconnaît tes deuils. Il a pleuré avec toi dans tes deuils, mais il ne veut pas que tu restes dans tes deuils. Il veut cicatriser ces moments-là. Ça te demande un effort de pouvoir dire à Dieu, « Dieu, voici mon cœur, aïe, aïe, aïe, je te fais confiance en tant que chirurgien pour faire la couture nécessaire et revivre à nouveau. » Le plus compliqué, c'est pas d'entendre la voix de Dieu. Le plus compliqué, c'est de bien réagir quand ce que Dieu dit ne convient pas. Je vous quitte avec une dernière remarque, parce que c'est le verset final. Cacherai-je à Abraham ce que je vais faire ? Vous savez pourquoi il lui a dit ça ? Est-ce que vous connaissez votre Bible ? Ce verset que moi je prenais comme un verset de joie, cacherai-je à Abraham ce que je vais faire ? C'est sur Lot, c'est sur Sodome, c'est parce que Dieu dit... Ce que je vais faire va tellement impacter les émotions d'Abraham. Il va perdre des amis, il va perdre des proches dans cette affaire. Et Dieu dit, est-ce que je prends le risque de dire à Abraham l'avenir difficile qu'il a devant lui ? Et Dieu va le dire à Abraham. Il va dire, au fait Abraham, voilà, on a hésité à te le dire, mais on va pour amener un jugement à Sodome. Quelle va être la réaction d'Abraham ? Abraham, sa réaction, c'est il se met sur ses genoux et il dit, Dieu, s'il y a 50 justes, est-ce que tu peux sauver la ville ? Tu vois, il ne va pas être dans l'opposition au plan de Dieu. Il va dire, Dieu, je m'autorise une question. Et Dieu dit, il n'y a pas 50 justes. Est-ce qu'il y a 40 ? Il n'y a pas 40. Et Dieu dit, je dois vraiment le faire. Et Abraham dit, ok. Je te fais confiance. Ça, c'est Monsieur Abraham.
C'est quelqu'un pour qui connaître Dieu est plus important que connaître son avenir. Non, vous n'avez pas compris. Moi, je veux connaître mon avenir, mais c'est plus important de connaître le Dieu de mon avenir. Est-ce que tu veux juste connaître ton avenir parce que les gens qui font de la révélation, de la divination, les cartes, ils sont capables de vouloir aller vers là. Moi, je te dis, en tant qu'enfant de Dieu, attache-toi non pas à ton avenir, mais au Dieu de ton avenir. Attache-toi au Dieu de ton avenir. Attache-toi au Dieu de ton avenir. Dans ton avenir, il y a des moments où ça sera compliqué. Ça sera compliqué. Mais Dieu dit, je suis avec toi. Si tu es capable, je te préviens et je te dis les choses. Si tu n'es pas capable de les dire, je vais devoir les garder pour moi. Pourquoi Dieu l'a dit à Abraham? Parce que Dieu avait tellement confiance en Abraham. Je sais qu'il peut encaisser ça. Je sais qu'il collaborera avec moi. Entendre Dieu, c'est bien. Être l'ami de Dieu, c'est mieux. Est-ce que Dieu a des amis ici, maintenant? Est-ce que Dieu a des fils et des filles qui lui disent, notre Père qui est aux cieux, que ta volonté soit faite sur la terre, dans mon mariage, dans mon célibat, que ta volonté soit faite sur la terre, dans mon entreprise, dans mes finances, dans mes amitiés, ah, comme au ciel. Je vais être aligné avec le ciel. Je ne veux pas combattre les projets du ciel. Je veux m'aligner avec les projets du ciel. Parce que je veux connaître le Dieu de mon avenir. Alléluia. On ferme les yeux ensemble. J'ai tellement besoin de toi, Père. Alors que les yeux sont fermés, on va juste, chacun avec ses mots, parce qu'on a des réalités différentes, mais on a un même Père céleste. Rien à voir avec les pères de cette terre. Lui, il est tellement fidèle. Tellement fidèle. Dieu est avec toi depuis que tu étais dans le ventre de ta mère. Comme il avait regardé le petit Ismaël, comme il a regardé le petit Isaac. Dieu t'a suivi, Dieu t'a vu grandir. Il connaît tes blessures comme celles de Sarah, les deuils comme ceux d'Abraham. Et il te dit, mon fils, ma fille, est-ce que tu me fais confiance? Est-ce que tu me permets encore de toucher ta vie? Est-ce que tu m'autorises à vivre le miracle, à prendre le risque du miracle dans ta vie et de me faire complètement confiance? Viens toucher ma vie à nous.

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1: Proverbe 15. Le pouvoir des paroles et des attitudes. Une réponse douce apaise la colère, mais une parole dure attise la fureur. La langue des sages rend la connaissance agréable, tandis que la bouche des insensés déverse la folie. Les yeux de l'Éternel sont partout, observant les méchants comme les bons. Une parole bienveillante est un arbre de vie, mais la langue perverse brise le cœur. Le fou méprise l'instruction de son père, mais celui qui accepte le reproche devient sage. La maison du juste regorge de richesses, mais le gain des méchants est source de troubles. Les lèvres des sages répandent la connaissance, tandis que le cœur des insensés est vide. Le sacrifice des méchants est en horreur à l'Éternel, mais la prière des hommes droits lui est agréable. L'Éternel abhorre la conduite des méchants, mais il aime celui qui recherche la justice. Celui qui s'écarte du bon chemin subira une dure correction. Celui qui méprise la réprimande court à sa perte. L'enfer et l'abîme sont à nu devant l'Éternel. Combien plus le cœur des hommes? Le moqueur déteste être repris, il évite la compagnie des sages. Un cœur joyeux éclaire le visage, mais un cœur attristé abat l'esprit. Celui qui est avisé recherche la connaissance, tandis que l'insensé se repaît de folie. Tous les jours du malheureux sont sombres, mais un cœur joyeux est un festin permanent. Mieux vaut peu avec la crainte de l'Éternel qu'un grand trésor dans l'inquiétude. Mieux vaut un plat de légumes là où règne l'amour, qu'un bœuf engraissé là où règne la haine. L'homme emporté attise les conflits, mais celui qui est patient apaise les querelles. Le chemin du paresseux est semé d'embûches, tandis que la voie des justes est un sentier dégagé. Un fils sage réjouit son père, mais l'insensé méprise sa mère. L'insensé trouve son plaisir dans la folie, mais l'homme avisé suit le droit chemin. Les projets échouent, faute de conseils, mais ils s'accomplissent avec de nombreux conseillers. Qu'il est agréable de donner une bonne réponse et qu'une parole dite à propos est précieuse. Le sentier de la vie mène vers le haut pour l'homme avisé, afin de l'éloigner du séjour des morts. L'Éternel renverse la maison des orgueilleux, mais il protège le domaine de la veuve. Les pensées mauvaises sont en horreur à l'Éternel, mais les paroles bienveillantes lui sont agréables. Celui qui est avide de gains malhonnêtes trouble sa maison, mais celui qui rejette la corruption vivra. Le juste réfléchit avant de répondre, mais la bouche des méchants déborde de méchanceté. L'Éternel est loin des méchants, mais il entend la prière des justes. Un regard bienveillant réjouit le cœur, une bonne nouvelle fortifie l'âme. Celui qui accepte la réprimande marche avec les sages, mais celui qui la rejette se nuit à lui-même. Celui qui méprise l'instruction se détruit lui-même, mais celui qui accueille le reproche acquiert du discernement. La crainte de l'Éternel enseigne la sagesse, et l'humilité précède la gloire.

Bonjour et bienvenue dans les prières d'une mère, je suis Mylène. Merci d'être avec moi dans cette émission dédiée aux mamans. C'est un temps que je prends avec les mamans, celles qui veulent écouter et recevoir le message que j'ai à leur apporter chaque semaine. Et durant ce temps, nous parlons de notre rôle de maman, des situations difficiles que nous pouvons rencontrer et d'autres choses qu'une maman peut affronter tous les jours. Et surtout, comme le titre de cette émission le dit, je vous encourage toujours à prier pour vos enfants, à ne jamais les lâcher dans la prière. Maman, qui mieux que toi peut prier pour son enfant. Et aujourd'hui, j'aimerais vous parler d'un nouveau sujet, d'un nouveau thème pour cette semaine, parce que cette émission est en rediffusion. J'aimerais vous parler d'une mère dangereuse. C'est le titre de mon émission aujourd'hui. Quand je parle d'une mère dangereuse, je ne parle pas d'une femme forte, d'une maman guerrière, mais je parle plutôt d'une femme qui apporte le danger et le chaos dans son foyer. Vous savez, la Bible ne nous montre pas toujours des familles parfaites, mais surtout des réalités humaines et des familles dysfonctionnelles. Même les erreurs des mères dans les Écritures deviennent des avertissements et des enseignements que nous devons recevoir. Dieu appelle chaque maman à veiller spirituellement sur ses enfants, à prier pour eux, à les aimer avec justice et à les conduire dans les voies du Seigneur. Le thème que je vais partager aujourd'hui est un thème important, et bien sûr c'est un petit volet de ce thème d'une maman dangereuse, parce qu'il y a tellement de choses à dire. Mais moi j'ai choisi de vous apporter trois exemples de la Bible de mamans qui, à cause de leur manque de sagesse, à cause de leurs mauvais choix, ont apporté du chaos dans la vie de leur enfant. Vous savez, Dieu nous donne la responsabilité de notre foyer. Lorsque vous lisez les Proverbes parlent clairement du rôle d'une mère, le rôle d'une maman, ce qu'elle doit faire ou ne doit pas faire. La Bible dit que la femme sage bâtit sa maison, mais la femme insensée la renverse de ses propres mains. Et parfois, nous voulons blâmer le Seigneur, nous voulons crier à Dieu pour des choses que nous avons décidé de faire. Alors, en toute situation, dans notre foyer et surtout vis-à-vis de nos enfants, Dieu nous appelle à la sagesse, au discernement. Dieu nous appelle toujours à manifester ses œuvres, à manifester son cœur, de façon à laisser une bonne influence et un bon témoignage dans la vie de nos enfants. Vous savez, aujourd'hui, il y a des mères qui sont des mères vraiment dangereuses, qui ne prêtent pas attention à leurs enfants, qui les laissent sortir n'importe où, à n'importe quelle heure et avec n'importe qui. Ou des mamans qui influencent leurs enfants de façon dramatique, qui les poussent à faire le mal, qui les poussent dans une voie qui n'est pas une voie d'intégrité, qui n'est pas une voie qui plaît à Dieu. Et parfois aussi, même des femmes qui se disent chrétiennes et qui vont à l'église peuvent être des mamans, des mères dangereuses dans leur foyer parce qu'elles, par exemple, se remarient ou décident de refaire leur vie avec un type qui va tourner autour de leurs enfants, qui va les influencer et peut-être même faire des choses impensables. Au lieu de protéger leurs enfants, elles donnent le privilège à l'homme qu'elles accueillent dans leur vie, alors que Dieu, bien entendu, veut les restaurer et donner le bonheur à ses mamans d'être à nouveau épouse et d'avoir un foyer. Mais lorsque vous êtes une maman célibataire, votre priorité, à mon sens, est véritablement d'éduquer vos enfants, de les protéger. Après, ça ne veut pas dire que Dieu n'amènera pas quelqu'un dans votre vie. Je crois que Dieu le fera, il est capable de le faire. Il est le Dieu de la famille. Mais il le fera en son temps et il n'amènera jamais quelqu'un qui va faire chavirer votre foyer. Ça, c'est une parole de sagesse que je vous donne. La première personne dont j'aimerais parler dans la Bible, dans Genèse 27, 5 à 10, c'est Rebecca. Rebecca aimait particulièrement son fils Jacob, tandis qu'Isaac, lui, préférait Ésaü. Cette préférence a été sujet de tensions, de manipulations profondes au sein de la famille et même de divisions. Dans Genèse 27, 5 à 10, Rebecca pousse Jacob à tromper son père pour obtenir la bénédiction et la destinée d'Ésaü. Vous savez, ce droit d'aînesse qu'Ésaü a vendu à son frère. Et lorsqu'il était temps de donner la bénédiction, eh bien Rebecca a influencer son fils Jacob à se déguiser et à aller voler la bénédiction. Une mère peut parfois, sans le vouloir, favoriser un enfant au détriment d'un autre. C'est vrai que Rebecca aimait Jacob plus qu'Ésaü. Rebecca a donné des conseils à Jacob plus qu'Ésaü. Et à deux reprises, elle a conseillé Jacob et elle l'a dirigé dans des directives qui n'étaient pas bonnes. Et lorsqu'on voit la vie entre Isaac et Jacob, il y a eu vraiment des tensions, il y a eu des blessures, il y a eu des pleurs, il y a eu des cris. Mais ce qu'il ne faut pas oublier, c'est que Rebecca, une mère,
était vraiment à l'origine de ce déchirement entre ses deux frères, parce que la maman a poussé son fils favori à aller prendre la bénédiction de son frère. Là, il est question d'une mère qui fait du favoritisme, d'une mère qui va donner plus de favoritisme à l'autre et qui va faire équipe avec son enfant favori contre son père, contre son mari, contre un autre enfant, et il va y avoir de la division. En tant que maman, Dieu ne nous appelle pas à faire du favoritisme. Dieu nous appelle à aimer nos enfants de façon égale. Alors peut-être que dans notre cœur, un enfant va nous rendre plus fiers qu'un autre, un enfant va avoir de meilleurs résultats qu'un autre, un enfant va être plus gentil qu'un autre, mais nous devons les aimer, manifester notre amour de façon égale. Le favoritisme est un péché que la Bible condamne. Il est clair que dans le Nouveau Testament, la Bible parle du favoritisme. Dieu ne fait pas de favoritisme sur notre vie. Et en tant que maman, on ne doit pas, dans ce cas, suivre l'exemple de Rebecca et faire du favoritisme entre nos enfants. Faire en sorte à ce que l'un aille bien, s'occuper de la destinée de l'un, pourvoir aux besoins de l'un et mettre l'autre de côté. Vous savez, cela brise le cœur de Dieu. Parfois, il y a des familles dans lesquelles les mères élèvent un enfant, que ce soit une fille, un garçon, un aîné ou un petit dernier, et l'autre ou les autres sont vraiment mis au banc des oubliés. Ils sont parfois même méprisés, ils sont comparés, ils sont blessés. Depuis leur plus tendre enfance jusqu'à l'âge adulte, il y a comme un rejet qui se met en place de la part de la maman parce qu'elle a décidé tout simplement de faire du favoritisme, parce que son cœur n'est pas droit et parce que son cœur n'est pas juste. Et si vous êtes une maman et vous êtes comme Rebecca, vous avez fait ou vous faites du favoritisme au point de diviser votre famille, de blesser vos enfants, je vous demande vraiment au nom de Jésus de réviser votre cœur et de demander pardon non seulement à vos enfants mais aussi à Dieu et de faire réparation parce que le favoritisme est un péché devant Dieu. Ensuite, deuxièmement, j'aimerais parler de la mère des fils de Zébédée qui avait une ambition mal placée. La mère de Jacques et de Jean voulait une position d'honneur pour ses fils dans le royaume de Dieu. On voit ça dans Matthieu 20, 20 à 21. Il est dit « Or, la mère des fils de Zébédée s'approcha de Jésus avec ses fils et lui dit « Ordonne à mes deux fils que voici soient assis dans ton royaume, l'un à ta droite, l'un à ta gauche. » Vous savez, certaines mères peuvent pousser leurs enfants vers l'orgueil, vers la comparaison, vers l'ambition charnelle, au lieu de chercher avant tout la volonté de Dieu pour leur vie. Alors c'est vrai que ce verset, cette scène est un peu particulière parce que on voit d'un sens la mère des fils de Zébédée les pousser de l'avant dans le ministère, dans la gloire de Dieu, etc. Et on voit d'un autre côté les disciples qui ne sont pas contents. La Bible dit clairement qu'ils n'étaient pas contents de la requête de la mère des fils de Zébédée. Mais dans un autre sens, je salue un petit peu cette maman parce que elle a demandé à ce que ses fils, l'un à la droite et l'autre à la gauche de Christ, qu'ils soient positionnés à cette position dans le royaume de Dieu. Donc c'était une mère qui avait une vision éternelle et spirituelle. Et c'est vrai que quelque part, c'est quelque chose d'important en tant que maman d'avoir une vision spirituelle, de croire que si Dieu nous a sauvés, nous mamans, que Dieu devra aussi sauver nos enfants, de faire tout ce qu'il y a en notre pouvoir pour qu'ils aillent à l'église, pour qu'ils reçoivent la parole de Dieu, pour qu'ils soient sauvés, qu'on puisse un jour retrouver toute la famille au ciel, et c'est une démarche honorable. Mais en même temps, je pense que cette maman avait une ambition qui n'était pas bonne parce qu'elle a créé un peu des temps et des dissensions. Parmi les disciples, la Bible dit clairement que les autres disciples n'étaient pas contents de voir que la mère des fils de Zébédée les poussait de l'avant. Vous savez, c'est une maman qui veut que ses enfants ou son fils ou sa fille soient la première dans le ministère, soit le bras droit du pasteur, soit chef de chœur de louange, dirige, prêche à la réunion des jeunes et soit mis de l'avant, etc. Et cette maman avait un petit peu cette ambition au détriment des autres. Elle n'a pas pensé à un moment, eh bien, ils sont 12, Christ qui est le grand faiseur de miracles, qui est le Dieu qui sauve, qui guérit, qui connaît toutes choses, le Fils de Dieu décidera qui sera à sa droite et à sa gauche. D'ailleurs, Jésus a clairement répondu à cette requête. Il a dit que cela n'était pas en son pouvoir. Mais une chose est sûre, c'est que la mère des fils de Zébédée a véritablement eu une ambition pour ses fils. Et c'est bien d'être ambitieux pour nos enfants. Mais nous ne devons pas poser que cette ambition ne doit pas causer des problèmes autour de nous. Cette ambition ne doit pas faire ressentir que les autres sont moindres ou pousser notre enfant dans une voie pour qu'il soit au-dessus des autres, parce que après tout, les fils de Zébédée, alors je ne sais pas quelle conversation ils ont eu à la maison, mais je ne vois pas dans la Bible qu'ils demandent quoi que ce soit. Alors peut-être qu'ils ont eu avant un discours en famille en disant « va demander à Jésus, maman, etc. » Mais je n'ai pas l'impression qu'ils se battaient pour une position. Mais leur mère a vraiment voulu les mettre de l'avant. Et je crois qu'il nous faut être sages. Que

alors que nous allons renverser ou offenser les autres parce que nous avons une ambition mal placée. Ça, c'était le deuxième exemple de mamans qui parfois peuvent être maladroites et causer des problèmes dans la vie de leur enfant à cause d'une ambition. Elles poussent leur enfant à devenir quelqu'un que certainement eux n'ont pas eu envie de devenir ou elles poussent leur enfant à faire des choses qu'eux-mêmes n'avaient pas dans le cœur. La troisième et dernière personne dont j'aimerais vous parler, c'est Athalie. Vous savez, Athalie était la fille de Jézabel. C'était une mère perverse et destructrice. Et il y a beaucoup de mamans perverses et destructrices, et je n'espère qu'il n'y en a pas dans l'église, même si je sais qu'il y en a, des femmes qui ont le cœur dur, qui ont une pierre à la place du cœur, qui n'hésitent pas un instant à entraîner leurs enfants dans le mal, qui leur inculquent une éducation désastreuse, pervers, rempli d'idolâtrie, de méchanceté. Athalie était la fille de Jézabel et véritablement son cœur était encore plus noir que le cœur de sa mère. Jézabel était l'un des exemples les plus sombres d'une influence maternelle négative dans la Bible. Elle a encouragé l'idolâtrie, la corruption spirituelle dans le royaume de Dieu. On voit dans 2 Chroniques 22, 3, il est dit « Sa mère lui donna des conseils impies. » Elle faisait bâtir des idoles, elle avait vraiment des idoles obscènes, elle avait vraiment des conseils désastreux à donner à son fils. Il est dit dans 2 Rois 11, 1, « Après la mort de son fils Athalie, tenta même de faire mourir toute la descendance royale. » C'est une femme qui n'avait aucun attachement à la famille, n'avait pas les entrailles ni le cœur d'une mère. C'est une personne égoïste, perverse et dangereuse. Et vous savez, ce genre d'esprit, malheureusement, est un héritage. Parce qu'Athalie est la fille de Jézabel. Et tout ce que Jézabel a su donner à sa fille, c'est un cœur méchant et pervers. Et parfois, on ne se rend pas compte, lorsque l'on fait le mal, lorsqu'on appartient à Jésus-Christ et qu'on décide d'engendrer le mal, de créer des problèmes, d'être toujours au centre d'histoire, de faire des choses qui ne sont pas à la gloire de Dieu, de mentir, de voler, de causer des divisions, nous ne réalisons pas que nous posons un héritage devant nos enfants. Nous leur donnons le plus piètre exemple de vie en Christ. Vous savez, ce qu'ils verront de vous, c'est ce qu'ils croiront aussi par rapport à Dieu, par rapport à son royaume. Et malheureusement, cette femme donnait des conseils impie à ses enfants. Elle était vraiment idolâtre, méchante et perverse. Elle n'avait pas le sens de la famille. Elle pouvait sacrifier sa famille sur l'autel de l'orgueil, sur l'autel de l'arrogance. C'était l'un des pires exemples de la Bible et c'est vrai qu'aujourd'hui, tout le monde connaît le nom Jézabel, mais très peu parle d'Athalie qui était vraiment une femme destructrice. Et vous savez, malheureusement, comme je le disais tout à l'heure, des Athalies, il y en a plein dans ce monde. Vous avez des mamans qui livrent leurs enfants à Moloch, qui laissent leurs petits-enfants partir avec des étrangers. Certaines vendent leurs enfants, façon de parler, pour un sac à main, pour de l'argent. Elles envoient leurs enfants voler. Elles savent que les enfants trafiquent avec la drogue. Tant qu'elles touchent l'argent, le reste n'est pas grave. Il y a des mamans dangereuses qui malheureusement sèment des mauvaises graines dans la vie de leurs enfants. Et vous savez, cette semence amènera leur famille en enfer. À moins que Dieu intervienne dans la vie de ses enfants de façon surnaturelle, et Dieu peut le faire. Parfois, dans la Bible, vous avez des exemples où les parents ont été impies. Pourtant, les enfants ont été vraiment consacrés à Dieu. Et parfois, comme Élie, nous voyons des parents qui sont pieux avec des enfants qui ne le sont pas. Ça veut dire que Dieu fait aussi, il est capable, dans une situation comme Athalie, de changer le cœur de ses enfants et même de lui donner des enfants dont le cœur est tourné vers Dieu. Et malheureusement, dans ce cas, ce n'était pas du tout le cas. Mais ce que je veux dire par là, c'est même lorsque vous avez des mères et des parents impies, Dieu peut donner des enfants pieux. Mais malheureusement, il y a dans ce monde des mamans qui font des enfants, qui les abandonnent, qui les négligent, qui les méprisent. Beaucoup de mamans les battent, ne s'occupent pas d'eux, des enfants comme elles devraient s'occuper. En fait, elles détruisent leur vie, elles détruisent leur foyer. Et malheureusement, le fruit n'est jamais bon pour ces mamans. Et ça, c'est le pire exemple que l'on peut suivre, que l'on peut voir dans la Bible, l'exemple d'Athalie, déjà à commencer par Jézabel, qui a créé Athalie, qui lui a montré cet exemple de destruction. Et Athalie a envoyé, a transféré cet exemple de destruction sur ses enfants. Ces trois exemples, et bien sûr dans la Bible il y en a beaucoup d'autres, il y a plein d'exemples, il y a aussi des exemples de mamans extraordinaires, de mamans parfaites, des modèles à suivre, mais la Bible veut que nous les mamans, non seulement nous soyons des sentinelles dans notre foyer, que nous ayons le discernement spirituel, que nous ayons des temps de prière pour nos enfants. Votre temps de prière vous appartient, je n'ai pas à vous imposer une heure ou un temps. Mais il faut avoir des temps de prière pour nos enfants, mais que nous soyons aussi un exemple dans notre foyer, que nous ne soyons pas comme cette femme insensée qui a renversé sa maison de ses propres mains, mais que nous soyons comme la femme sage qui a bâti
sa maison. Donc j'aimerais vous laisser dans les prières d'une mère avec

Cette prière et cette pensée de ces trois mamans d'une mère dangereuse, est-ce que je suis une mère dangereuse? Est-ce qu'arrivé un moment dans ma vie, j'ai dit et j'ai fait des choses qui ont nui à mes enfants, qui ont nui à ma famille, qui ont apporté des blessures, de la division? Est-ce que j'ai menti, j'ai volé? Est-ce que j'ai été violente, méprisante, injuste envers mes enfants et envers ma famille, au point qu'aujourd'hui je réalise que j'ai fait des erreurs? Si c'est le cas, il n'est jamais trop tard pour se repentir. Premièrement devant Dieu et ensuite devant, auprès de nos enfants. Donc Seigneur, j'aimerais t'amener ces mamans qui parfois passent par des temps difficiles. Je sais que ce n'est pas toujours évident, surtout les mamans qui sont des mamans célibataires, qui élèvent des enfants seules, qui portent tout à bout de bras. Je te demande de leur donner ta grâce, de leur donner ta paix et ta sagesse. Ne les laisse pas partir dans la colère ou dans une quelconque violence ou punition envers leurs enfants lorsqu'elles sont frustrées, lorsqu'elles sont fatiguées. Mais dépose ta grâce, dépose ta force et ton amour dans leur cœur. Je prie que ta main soit étendue, que ta sagesse soit sur leur vie, qu'elles ne soient pas comme Athalie, Rebecca ou comme la mère des fils de Zébédée, qu'elles aient vraiment non pas du favoritisme, non pas vraiment de l'ambition mal placée ou de la perversion, mais qu'elles aient de la sagesse, de l'amour et aussi de la fermeté pour éduquer leurs enfants dans les voies de Dieu. Je te demande de les bénir, de les fortifier, de les aider toute cette semaine à traverser les situations les plus difficiles, à pourvoir à leurs besoins et surtout de mettre sur eux un manteau de prière, un manteau d'intercession de façon à ce qu'elles fassent la différence dans la vie de leurs enfants. Je te remercie, Père, dans le nom de Jésus. Amen.

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Livre de Job, chapitre 19, versets 1 à 21. Alors Job a répondu à ses amis : Vous allez me faire souffrir jusqu'à quand ? Jusqu'à quand allez-vous me détruire par vos paroles ? Vous m'avez insulté trop souvent. Vous n'avez pas honte de me torturer ? Vous dites que je me suis trompé. Eh bien, même si c'est vrai, cette erreur est mon affaire. En fait, vous me reprochez ce malheur qui m'arrive, et ainsi, vous voulez avoir raison contre moi. Pourtant, vous devez le savoir, c'est Dieu qui a été injuste avec moi et qui m'a fait tomber dans son piège. Je peux crier contre cette violence, personne ne répond. J'appelle au secours, personne ne me fait justice. Dieu me barre la route pour m'empêcher de passer. Il me laisse dans la nuit. Il m'a enlevé mon honneur. Il m'a retiré ce qui me rendait fier. Il me démolit complètement. J'ai déjà un pied dans la tombe. Il a arraché tout mon espoir comme on arrache les racines d'un arbre. Il brûle de colère contre moi. Il me considère comme son ennemi. Ces bandes de tueurs viennent tout ensemble. Elles arrivent jusqu'à moi et s'installent autour de ma tente pour m'attaquer. Mes parents, Dieu les a éloignés de moi. Ceux qui me connaissent font tout pour m'éviter. Ceux qui sont proches de moi ont disparu et mes amis m'ont oublié. Mes invités et mes servantes me traitent comme un étranger. Pour eux, je suis quelqu'un de gênant. J'appelle mon serviteur. Il ne répond pas, même quand je le supplie. Ma femme ne supporte plus mon odeur et je dégoûte mes propres frères. Même les petits-enfants me méprisent. Quand je me mets à parler, ils se moquent de moi. Tous mes meilleurs amis me détestent. Tous ceux que j'aimais se tournent contre moi. Je n'ai plus que la peau et les os, et je suis presque mort. Ayez pitié de moi, vous, mes amis. Oui, la main de Dieu m'a frappée.

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Bonjour et bienvenue sur la radio RFE, je suis Mylène et j'espère que vous allez bien. Bienvenue dans mon émission Lumière sur les Écritures, consacrée aujourd'hui et comme toutes les semaines à la parole de Dieu. Aujourd'hui, nous allons découvrir comment la Bible annonce Jésus-Christ au travers des personnages de l'Ancien Testament. Vous savez que Jésus n'est pas paru uniquement dans le Nouveau Testament, mais depuis Adam, Jésus-Christ est révélé et nous allons voir les personnages qui le révèlent, leur vie, leur histoire. Ces figures prophétiques trouvent leur accomplissement parfait dans la personne de Jésus-Christ, le seul chemin vers le Père. Donc nous allons voir ensemble ces personnages qui ont caractérisé Jésus-Christ, qui bien sûr eux-mêmes n'ont pas parlé de Jésus-Christ, mais leur vie est un exemple, une prophétie par rapport à la venue de Jésus. Nous savons que ce soit de l'Ancien ou du Nouveau Testament, Jésus est partout présent dans la Bible. Même dès le fondement de ce monde, le fondement de la terre, la Bible parle lorsqu'il est dit « faisons l'homme à notre image » et je crois qu'il s'agissait de Jésus-Christ et du Père et du Fils et du Saint-Esprit, bien entendu. Jésus est présent dès le départ. Jésus n'apparaît pas uniquement dès l'évangile de Matthieu et puis jusqu'à l'évangile de Marc, de Luc, Jean. Non, Jésus est partout. Et c'est important de connaître ces faits parce qu'en fait, il est vraiment le centre de notre salut. Sans Jésus-Christ, nous n'avons pas de vie. Bien sûr que nous pouvons avoir de l'admiration pour certains serviteurs de Dieu, nous pouvons avoir de l'admiration pour les personnages de la Bible, être passionnés par l'Ancien Testament, le Nouveau Testament, Paul. Mais toutes ces personnes ont été mises en place pour présenter et représenter Jésus-Christ. N'oubliez jamais que dans la Bible et dans notre histoire chrétienne, Jésus-Christ est le fondement, il est la pierre angulaire, il est l'élément central et le plus important dans la Bible. C'est pour cela que tous ces personnages, ils ne le savaient pas, mais leur histoire est parallèle à la vie de Christ et représente Jésus-Christ. Et Dieu nous parle tout au long de la Bible, de la Genèse à l'Apocalypse, nous montrons que le Fils est présent constamment. Donc aujourd'hui, j'avais vraiment envie de vous parler de ces personnages forcément qui sont dans l'Ancien Testament, parce que dans le Nouveau Testament, Christ est présent, donc en tout cas dans les évangiles, il est présent dans son histoire, physiquement parmi le peuple. Après, Paul parle de Jésus et puis tous les épîtres aussi tournent autour de Christ. Mais nous allons voir surtout l'Ancien Testament, les parallèles, les gens qui ont vécu, que Dieu a mis en place, les histoires, les familles, qui pointe directement vers Jésus-Christ. Le premier avec lequel j'aimerais commencer, et bien sûr c'est évident de commencer par ce premier. Alors je voulais dire que des exemples de personnages bibliques qui ont pointé Jésus-Christ, il y en a 9. Le premier avec lequel nous allons commencer, c'est Adam, bien entendu. Adam était le premier homme et Jésus était le dernier Adam. Adam, malheureusement, a introduit le péché dans le monde, tandis que Jésus, lui, a donné la vie. On retrouve ça dans 1 Corinthiens 15, 45. Le premier homme, Adam, devint une âme vivante. Le dernier Adam est devenu un esprit vivant. Et je vous avais dit la dernière fois que si on devait faire toute une étude sur Adam et Christ, on verrait des parallèles incroyables. Et je crois que c'est le personnage qui le représente le plus dans l'Ancien Testament à la création du monde. Parce que Adam est né dans un jardin, il a désobéi à Dieu, dans un jardin. Christ a obéi à Dieu dans un jardin, Éden, Gethsémané. Il y a eu aussi, en ce qui concerne Adam et en ce qui concerne Jésus, l'obéissance, bien sûr, au Père. Il y a eu tellement de parallèles. Jésus a abandonné sa volonté, Adam a gardé sa volonté. Jésus, à cause d'Adam, le péché est rentré dans le monde et grâce à Jésus, le péché peut sortir de nos vies. Il y a beaucoup de parallèles qui nous montrent que Adam, dans la préfiguration d'Adam, nous pointait vers Jésus-Christ. Et je vous encourage à faire cette étude et lorsque vous faites le parallèle des deux, vous vous rendez compte véritablement que le parallèle, il est vraiment choquant. Il y a tellement de détails qui nous montrent que Adam nous pointait vers Jésus-Christ. Le deuxième personnage dont j'aimerais vous parler, c'est bien sûr Noé, surtout l'arche de Noé. Alors Noé était un homme intègre qui marchait avec Dieu, qui aimait Dieu et
pas dans son intégrité, il était très très attristé de voir le monde partir, le monde être contre Dieu, le monde être dans une telle perversion, un tel désordre. Et rappelez-vous, la Bible dit qu'il en sera comme au jour de Noé, parlant de l'avènement du Seigneur. Et je crois vraiment qu'aujourd'hui, ce que l'on voit du monde, ce que l'on ressent, ce que l'on entend, les guerres, les bruits des guerres, les dossiers Epstein et compagnie, nous montrent que nous sommes comme à l'époque de Noé, où le monde était vraiment à son pire niveau de corruption, de méchanceté, de sorcellerie, d'occultisme. Et à cette époque aussi, il y avait des choses abominables. Il y avait les enfants qui étaient offerts en sacrifice, il y avait beaucoup de perversité sexuelle, il y avait de l'idolâtrie, de la méchanceté, du meurtre. Et on retrouve ça aujourd'hui. Et la Bible dit que dans ce désordre, ce chaos humanitaire, Dieu a demandé à un homme et à sa famille, ils étaient 8 en tout. Et sachez que le chiffre 8, c'est le chiffre de la rédemption. Eh bien, Dieu a dit à Noé de construire une arche. Et cette arche a sauvé ces 8 personnes de ce monde terrible. Vous savez, l'arche a protégé Noé et sa famille du jugement. Et cette arche aujourd'hui représente Jésus-Christ. Il est l'arche dans laquelle nous allons nous réfugier lorsque ce monde périra, lorsque, et alors aussi même dès aujourd'hui, alors que ce monde ne va pas bien. Jésus est notre arche. Il est celui dans lequel on rentre et dans lequel on est protégé. Et la Bible dit que lorsque Noé et les animaux sont rentrés, Noé et sa famille sont rentrés dans l'arche, Dieu a fermé la porte. Et vous savez, le salut, c'est Dieu qui nous le donne. Bien sûr, nous décidons dans notre cœur, mais je crois que Dieu aussi dispose nos cœurs. Et c'est Dieu qui ouvre des portes, c'est Dieu qui ferme des portes. Et je prie que Dieu ouvre la porte des cœurs des gens qui ne sont pas encore sauvés, qu'ils entrent dans cette arche et qu'ils ferment cette porte derrière eux, parce que le seul chemin vers le salut, le seul chemin qui va nous permettre d'éviter ce jugement un jour, c'est tout simplement Jésus-Christ. Il est notre arche, il représente l'arche. Dans 1 Pierre 3:20, il est question de Pierre qui explique que l'arche est la préfiguration du salut. On entre dans le salut pour être sauvé, préservé, pour rester en Dieu. Et l'arche a été aussi le symbole qui a gardé toute la famille de Noé du déluge, c'est-à-dire du jugement. Ensuite, les troisièmes personnages dont j'aimerais vous parler, c'est Abraham et Isaac. Vous retrouvez ça dans Genèse 22. Quand Abraham est prêt à offrir son fils, ça nous fait penser à Dieu qui est prêt à donner son fils. Hein. Abraham, à qui Dieu demande de consacrer, de sacrifier, pardon, ce qu'il avait de plus cher, de lui donner en fait. Hein. Mais en fait, bien sûr, Dieu n'est pas un Dieu. Nulle part dans la Bible, vous voyez Dieu agréer, recevoir des sacrifices humains. C'est le diable qui sacrifie les humains. Quand on parle de sacrifice, on parle de sacrifice de cœur, de sacrifice de notre volonté. On crucifie notre cœur, notre volonté, nos désirs et on met la volonté de Dieu de l'avant. Mais dans l'Ancien Testament, Dieu, il disait en vrai, entre guillemets, à Abraham, tu vas mettre ton fils sur un autel et tu vas le sacrifier. Et ce fils représentait tout ce que Abraham avait toujours voulu désirer, tout ce qu'il avait, c'était la seule postérité de ce qu'il avait. Il avait réclamé ce fils avec des larmes et vu son grand âge, il pensait pas avoir un enfant. Et Dieu maintenant lui dit, bien sûr Dieu le teste, on le sait. Dieu lui dit, je veux que tu me donnes ton fils. Et Abraham n'a pas résisté à Dieu, il n'a pas discuté avec Dieu, il n'a pas argumenté avec Dieu, il ne s'est pas sauvé loin de la face de Dieu comme l'a fait Jonas, mais Abraham a obéit à Dieu. Et au moment où il allait véritablement avec le couteau sacrifier son fils, Dieu l'arrête. Parce que Dieu, en fait, le teste. Et à cause de cet acte d'obéissance qu'il a eu, de soumission à Dieu, Dieu a fait de lui le père des nations, le père de la foi. Et on connaît les bénédictions que Dieu a données à Abraham. Mais ce qu'il faut savoir, c'est que physiquement, de façon géographiquement parlant, le mont Morija était à l'opposé du mont Golgotha. Sur cette montagne où Dieu a demandé à Abraham de sacrifier Isaac, c'était sur le mont Morija. Et le mont Morija, au niveau géographique, se trouve vraiment à l'opposé du mont Golgotha. Donc c'est vraiment une préfiguration prophétique pour nous montrer que cette histoire d'Abraham et d'Isaac, d'un père qui donne son fils, est vraiment une vision prophétique de Dieu qui donne son fils. C'est merveilleux. Lorsque vous étudiez la Bible, c'est vraiment très très riche. Ensuite, il y a Joseph. Joseph, rejeté par ses frères, et ensuite on voit qu'il est le sauveur. Est-ce que ça vous fait pas penser à Christ? On connaît tous l'histoire de Joseph, une belle histoire, qui est rejeté, jalousé par ses frères, vendu finalement pour quelques pièces d'argent, et puis finalement il devient le sauveur de ses frères, des 12 tribus d'Israël, parce que lors de la famine, c'est Joseph qui est au pouvoir, et par la sagesse de Dieu, il imagine toute une stratégie, Dieu lui donne une stratégie.
pour garder le grain, la prospérité, la nourriture. Et c'est uniquement en Égypte qu'il y avait de la nourriture. Et ses frères vont en Égypte, ses frères hébreux, vont en Égypte chercher de la nourriture. Et à partir de là, bon, il y a eu des allées, des retours, il y a eu différentes histoires. Lorsque vous lisez cela dans Genèse 37 à 50, c'est vraiment intéressant. Et finalement, Joseph reconnaît ses frères et ses frères reconnaissent Joseph, etc. Et on voit vraiment le parallèle avec Jésus-Christ. Jésus rejeté par sa propre famille, lui-même a dit « Nul n'est prophète dans sa maison ». Ensuite, il est vendu pour quelques pièces d'argent. Il a vraiment... Judas l'a trahi, en fait. Judas a pris de l'argent pour trahir Jésus. Donc, c'est le cas aussi pour Joseph. Ils l'ont vendu à des Madianites. Et puis ensuite, on voit tout simplement que Joseph sauve sa famille parce qu'il leur vend du grain. La famine était tellement sévère que si Joseph n'avait pas mis cette stratégie en place, si Dieu ne l'avait pas positionné comme cela, eh bien, les Hébreux seraient mortes, les 12 tribus d'Israël seraient mortes et tout ce que Dieu prévoyait de faire jusqu'à la venue de Christ serait mort aussi. Mais Dieu maîtrise tout, il contrôle tout. C'est pour cela qu'il a utilisé Joseph de la sorte et on voit que Christ nous a sauvés. Il nous a sauvés d'une famine spirituelle, d'une famine de cœur parce que nous étions tous destinés à aller en enfer, à être éloignés de Dieu définitivement à cause de notre péché. Mais on voit vraiment Jésus venir. Il a été rejeté, il a été méprisé, il a été vendu, il a été détesté, il a été brisé. Certains disent qu'on a tué Jésus, mais la Bible dit clairement qu'il a donné sa vie. Donc Joseph et Jésus sont vraiment un autre parallèle. Ensuite, nous voyons Moïse, qui est le libérateur. Il a libéré le peuple d'Israël, qui faisait peut-être 2 ou 3 millions de personnes. Donc c'était quelque chose de colossal qu'il a fait par l'Esprit de Dieu, avec la grâce de Dieu. Vous retrouvez ça dans Deutéronome 18 à partir du verset 15. Moïse délivre Israël de l'esclavage et il est dit dans Deutéronome 18:15 « L'Éternel ton Dieu te suscitera du milieu de toi un prophète comme toi ». Dans le Nouveau Testament, ce passage est appliqué à Jésus-Christ. Moïse est le libérateur, Jésus est le libérateur. Moïse, bien sûr, libère un peuple, je ne sais pas, de 2-3 millions de personnes, selon les statistiques, ce qui avait été dit. Je ne sais pas le nombre exactement, mais Moïse étant un homme, il est limité. Mais Christ a ouvert la porte une fois pour toutes et offre le salut à des centaines de milliers de personnes pour qu'elles puissent entrer dans le salut, sortir de l'Égypte, sortir des griffes de Pharaon. Et Christ aussi a donné sa vie et nous a conduits hors d'Égypte, hors du système de ce monde, de la pensée de ce monde, pour que nous puissions le suivre lui, pour que nous n'appartenions plus à Satan, mais que nous appartenions à Dieu. Mais vous savez, c'est une chose de sortir de l'Égypte, parce que le problème qu'avait le peuple d'Israël, c'est qu'il était sorti de l'Égypte, mais que l'Égypte n'était pas sorti de lui. Mais lorsque vous naissez de nouveau, lorsque vous acceptez véritablement Jésus-Christ et que vous faites une rencontre avec son esprit, mes amis, véritablement, l'Égypte sort de vous. Alors, ça ne veut pas dire que vous changez physiquement, que vous changez, vous étiez un loup, vous devenez un agneau, mais votre cœur est transformé. Votre cœur ne devient plus un cœur de pierre, mais un cœur de chair. Si vous étiez un bandit, quelqu'un de méchant, avec une mauvaise réputation, un truand, quelqu'un de dur, de non-croyant, votre cœur se tourne vers Dieu et devient une autre personne. Ensuite, ce qui doit changer, c'est votre pensée. Parce que votre pensée ne change plus. Votre façon de penser qui est liée à votre cœur change. Mais la Bible dit qu'il nous faut renouveler nos pensées pour être davantage à l'image de Dieu. Donc, Christ change notre cœur. Ce qu'aucun homme, aucune femme ne peut faire, véritablement. C'est lui qui enlève le cœur de pierre et qui met un cœur de chair. Ensuite, de notre cœur, lorsque nous lisons la parole, nous allons à l'église, nous faisons les cours bibliques, nous faisons le baptême d'eau, notre vie est changée. Et ça, Moïse n'a pas pu le faire parce que nous voyons toute l'histoire de Moïse, les galères qu'il a eues avec le peuple de Dieu, que ce soit le peuple de Dieu qui demande des cailles, ils ont de la manne, après il y a l'eau au rocher, il y a l'idolâtrie, il y a tellement de problèmes. Et on voit que Moïse en a assez, il dit « Seigneur, reprends-moi, j'en peux plus, c'est pas possible ». Mais même si il y a cette parallèle entre Christ et Moïse, il n'en est pas de même avec Christ. Lorsque Christ entre dans notre cœur, nous changeons. Alors bien sûr, il y a encore des chrétiens charnels, nous en faisons peut-être encore partie. Bien sûr, il y a encore des choses à modeler dans notre vie, mais nous réalisons. Nous avons cette révélation que Jésus est notre sauveur et nous le suivons. Quand bien même parfois nous passons par des temps de désert, comme le peuple d'Israël, nous le suivons sans murmurer, sans nous plaindre et nous gardons les yeux
sur lui. Ensuite, sixièmement, l'autre image que la Bible nous donne pour l'image de Christ dans l'Ancien et le Nouveau Testament, c'est l'agneau de Pâques, l'agneau pascal. Lorsque la Pâque est fêtée, célébrée, un agneau est sacrifié pour protéger les familles. Et dans Exode 12, nous retrouvons cela dans l'Ancien Testament, aussi dans 1 Corinthiens 5-7. Christ, notre Pâque, a été immolé. La Pâque était célébrée avec un agneau parfait, sans défaut. Le sang était mis sur les portes des linteaux, c'était le signe de protection. Il y avait aussi l'hysope qui purifiait, il y avait tout un rituel. Et cet agneau devait être mangé d'une certaine façon. Il y avait aussi le levain que Dieu demandait au peuple d'Israël d'enlever des maisons. Donc il devait, à la veille de la Pâque, aller dans les maisons et partout où il y avait du levain, ôter ce levain de la maison. Et on sait que le levain est le péché. La Bible parle du levain comme étant quelque chose de mauvais qui enfle dans notre vie, qui prend beaucoup de place et

passé est oublié. Et même aujourd'hui, vous êtes né de nouveau, vous êtes chrétien et vous avez une faute qui vous pourchasse, qui vous poursuit. Recevez le pardon complet de Dieu. Recevez l'effacement et l'annulation complète, l'enlèvement de ce levain dans votre vie et recommencez à zéro avec le Seigneur. La Bible dit que si nous confessons nos péchés, il est fidèle et juste pour nous pardonner et nous purifier de toute iniquité. Ce verset est pour aujourd'hui, donc si vous avez du levain dans votre vie, revenez à Jésus-Christ, demandez pardon au Seigneur. Vous savez dans votre âme et conscience ce que le diable veut que vous gardiez dans votre vie, mais vous devez vraiment faire comme ce peuple d'Israël, enlever le levain dans votre vie. Et on ne le fait pas par nous-mêmes, on le fait en venant à Jésus-Christ. Il est vraiment le centre, il est vraiment celui dont nous avons besoin. Donc Jésus est l'agneau. La Pâque est célébrée, Jésus est notre Pâque. Il est l'agneau pascal, l'agneau immolé, celui qui nous protège, celui qui nous garde du jugement, de la colère, celui qui a été sacrifié pour nous. Ensuite, dans l'Ancien Testament, septième point, on voit le serpent d'airain. Dans Nombre 21, 8, 19, le peuple d'Israël murmure, il y a encore de la rébellion, des critiques, des reproches, etc. Et Dieu en a assez et il leur envoie des serpents venimeux. Donc bien sûr, le peuple est affolé, il crie, j'aurais pas aimé être à leur place. Et Dieu donne une instruction à Moïse. Dieu demande à Moïse de prendre un serpent de bronze et en symbole de guérison, d'élever ce serpent et véritablement de mettre comme sur un grand bâton. Et lorsque le peuple d'Israël regardait vers ce serpent, il recevait la guérison. Il recevait la restauration des morsures du serpent. Et Christ aussi a été pendu à la croix. Et dans l'évangile de Jean 3, 4, il est question du même symbole. Il est question justement, alors moi je me suis toujours dit, mais nulle part dans la Bible, Christ est représenté comme un serpent. Le serpent, c'est le serpent. Le serpent, c'est le diable. C'est le mauvais, le malin, le dragon. Mais Christ n'est pas représenté par le serpent, si ce n'est dans ces deux endroits. Dans Nombre 21, 3, 8, 9 et dans l'évangile de Jean 3, 14. Il est question de Christ qui est, comme dans l'Ancien Testament, ce serpent de bronze. Lorsque nous regardons à lui, nous recevons la guérison. Lorsque nous regardons à lui, nos meurtrissures sont guéries. Et si vous avez des meurtrissures, si vous êtes comme le peuple d'Israël, un serpent vous a piqué. Le serpent du cancer, le serpent du diabète, le serpent de toute espèce de maladie que l'on peut nommer, de la paralysie, de la folie, le serpent de l'addiction. Mettez vos yeux sur Jésus. Et bien sûr, mettre ses yeux sur Jésus, c'est déclarer sa parole. C'est croire en sa parole, c'est confesser sa parole et la recevoir comme si elle était vôtre. Vous savez que le jour où vous avez accepté Jésus, le jour où vous êtes né de nouveau, vous avez reçu l'ensemble du package, l'ensemble de ce que Christ avait à vous offrir. Non seulement il y avait le salut, mais dedans il y avait la guérison, dedans il y avait la délivrance. Et certaines personnes se disent... Jésus m'a sauvé, Dieu m'a sauvé, mais la maladie, par contre, l'œuvre de Dieu n'est pas complète, ou je suis encore malade. Vous devez savoir que si vous croyez en Dieu fortement pour que vous êtes sauvé, si je vous dis est-ce que vous êtes sauvé, non, vous n'êtes pas sauvé, je vais vous dire ça, vous allez me dire non, je sais que je suis sauvé, mais sachez que lorsque vous avez reçu ce salut, dans le salut est inclus la guérison, la délivrance. Et vous allez me dire, mais pourquoi je sens que dans mon cœur je suis sauvé, j'aime Jésus, je veux le suivre, etc. Ma vie a changé. Mais pourquoi la maladie s'attache à moi? Il y a encore beaucoup de domaines qui nous expliquent pourquoi la maladie s'attache à nous. Déjà, il y a cette image que certains ne croient pas que Jésus les a guéris. Certains pensent que la guérison est quelque chose qui est à part du salut, alors que la guérison est dans le salut. De même que vous dites que vous êtes sauvé, vous devez déclarer aussi que vous êtes guéri. Vous devez faire sortir une épée de guérison de votre bouche. Déclarer la parole de Dieu. Je sais que la chose la plus difficile à faire, parfois, lorsqu'on est malade, c'est d'ignorer les symptômes. Mais vous devez vraiment... Quand je dis ignorer les symptômes, ça ne veut pas dire ne pas aller chez le médecin, ne pas prendre ses médicaments. Faites toutes ces choses, je ne vous dirai jamais de ne pas les faire. Mais ça veut tout simplement dire, vous devez vraiment croire que Christ vous a guéri. Et malgré cette douleur, ce mal-être et ce jour supplémentaire à l'hôpital, ces opérations prévues, croire que vous avez été guéri. Parce que vous avez été guéri. Et laissez-moi vous dire que Christ a été pendu à une croix ignoble. Son sang a coulé. Chacune de ses meurtrissures criait votre guérison. Donc aujourd'hui, votre salut, votre guérison est aussi probante que votre salut. Jésus a été le serpent d'airain, ce serpent de bronze qui a été élevé devant le peuple d'Israël. Et lorsque ce peuple regardait vers ce serpent, ils étaient guéris. Mettons nos yeux sur Jésus, mettons nos yeux sur lui pour avoir notre guérison financière, notre guérison intérieure, parce qu'il est vraiment le Christ qui nous guérit.
Huitièmement,

Le personnage dont nous allons parler, c'est David. Et David, il y a tellement de choses à dire sur sa vie, on ne va pas revoir sa vie parce qu'il y a beaucoup d'éléments. Et David a fait beaucoup de fautes, hein. Jésus n'a jamais fait de fautes. On regarde dans le livre de Samuel, le 2 Samuel 7-16, Dieu promet un royaume éternel à la lignée de David. Dieu lui promet un royaume éternel. David est le roi selon le cœur de Dieu et il est l'ancêtre du Messie. C'est ce que dit la Bible, que Jésus descend de la lignée de David. David avait un cœur selon Dieu et Christ est le cœur de Dieu. Il est véritablement le cœur de Dieu. Et lorsque vous étudiez la Bible, vous voyez à quel point que David et Christ sont attachés, puisque la lignée, et c'est une lignée en vrai, hein, c'est pas une lignée spirituelle, c'est une lignée de physique, familiale, comme si je vous disais vos ancêtres, vos lignées, vos arrière-arrière-arrière-grands-parents, c'est telle personne. Là, l'ancêtre de David, c'est Christ. Et donc, Christ et David sont liés. Il est vraiment le roi choisi par Dieu et Christ est le roi choisi par Dieu. David avait un cœur selon Dieu et Christ est le cœur de Dieu parce qu'il est l'empreinte du Seigneur. Et ça, c'est quelque chose qu'il nous faut savoir parce que David, il a tellement une place centrale dans l'Ancien Testament. Il est tellement important que on se demande, c'est l'un des personnages les plus lumineux, les plus importants et pas étonnant parce qu'il est de la lignée de Christ. Et j'aimerais terminer avec le 9e point. J'aimerais parler du temple, le tabernacle, le temple même à l'époque de Jésus-Christ et le tabernacle à l'époque de Moïse. Le tabernacle vraiment représente Jésus-Christ comme entrer dans la présence de Dieu. À l'époque, c'était avec toute espèce de rituel. Il fallait mettre la loi en attendant Jésus-Christ, qui est la grâce, en attendant le peuple d'Israël, qui était un peuple tellement au cou raide, un peuple qui était sorti d'Égypte, mais l'Égypte n'était pas sortie d'eux. Donc, il fallait les ramener à Dieu et la façon dont il fallait le faire, parce que leur cou était très raide, c'était de le faire avec la loi, parce que la loi est très rigide. Mais Christ est venu et Christ a enlevé la loi et il est devenu grâce. Et véritablement, le temple, l'Ancien Testament, le tabernacle représente Jésus-Christ. Et c'est par le tabernacle qu'on est purifié, qu'on est sanctifié, qu'on entre dans la présence de Dieu. C'est par le tabernacle qu'on se connecte à Dieu. Et Christ est notre tabernacle. Le jour où il est mort, la Bible dit que le voile de 20 cm d'épaisseur s'est déchiré dans le temple et on peut entrer dans la présence de Dieu sans avoir recours à tous ces rituels. On peut louer, adorer Dieu, lui amener une offrande sans avoir recours à un sacrifice de pigeon, d'agneau ou de je ne sais quoi. On est vraiment libre d'entrer dans la présence de Dieu et le sang de Jésus nous purifie. Et ce que le sacrificateur faisait dans le temple, d'amener le sang d'un agneau pour représenter les péchés pour que Dieu pardonne les péchés du peuple et ses propres péchés, Christ l'a fait dans les tabernacles éternels une fois pour toutes. Et il est dit dans l'évangile de Jean 2, 19 que Jésus-Christ parle de son corps comme étant le tabernacle. Son corps a été déchiré, le voile a été déchiré parce que Christ est mort et a souffert sur la croix. L'entrée dans la présence de Dieu nous est offerte. Et lorsque vous regardez vraiment toutes ces belles choses de l'Ancien au Nouveau Testament, Christ est présent partout. Dieu prépare progressivement la venue de Christ, du Messie, au travers de la Bible. Dans l'Ancien Testament, il y a des promesses, des figures, des prophéties, des histoires qui nous tournent vers Jésus-Christ. J'aimerais terminer en vous donnant ces 3 versets qui sont des versets importants et qui vous montrent que le salut ne vient que par Jésus-Christ. Dans Jean 14, 6, il est dit, Jésus lui dit, je suis le chemin, la vérité, la vie. Nul ne vient au Père que par moi. Jésus n'est pas un chemin, une vérité, une vie. Aujourd'hui, ce monde moderne nous présente beaucoup de chemins. Oh, on a tous le même Dieu. Non, on n'a pas tous le même Dieu. Nous croyons au Dieu de la Bible, au Dieu qui s'est sacrifié, qui a donné sa vie pour nous. Et Jésus, il est le seul chemin. Si demain vous voulez avoir l'espoir d'aller au Père, d'être sauvé, d'avoir la vie éternelle, Jésus est le chemin. Il est la vérité. Nul ne vient au Père que par moi. Vous ne viendrez pas à Dieu par vos œuvres. Vous ne viendrez pas à Dieu parce que vous avez été à l'église, parce que vous avez brûlé des cierges, parce que vous avez donné de l'argent. Vous viendrez à Dieu par Jésus-Christ. Il est le seul chemin. Ensuite, dans Actes 4, 12, il est dit, il n'y a de salut en aucun autre, car il n'y a sous le ciel aucun autre nom qui ait été donné parmi les hommes par lequel nous devions être sauvés. Il n'y a pas de salut dans un autre nom que Jésus-Christ. Certains font de l'occultisme, certains de la magie, certains pensent que le pape va les sauver, qu'un tel de prêtre avec un grand nom, pape ou je ne sais quoi, va les sauver. La seule personne qui nous donne d'être sauvés, la seule personne qui mérite notre louange et notre adoration, c'est Jésus-Christ. Il n'y a aucun autre nom sous le ciel, c'est-à-dire sur terre, par lequel nous pouvons être sauvés. Aucun homme ne peut prétendre se tourner vers quelqu'un ou quelque chose
qui peut lui apporter le salut. Ces versets, ce sont des fondements à établir dans notre vie pour ne pas nous en détourner. 1 Timothée 2,5 « Car il y a un seul Dieu et aussi un seul médiateur entre Dieu et les hommes, Jésus-Christ. » Un seul médiateur. Le médiateur, c'est celui qui va se tenir entre le ciel et la terre et qui va nous réconcilier avec Dieu. Bien sûr que les prédicateurs sont la voix de Dieu, les prophètes sont la voix de Dieu, les enseignants sont la voix de Dieu. Mais ils représentent Jésus-Christ. Ils ne sont pas le sauveur. Ils ne sont pas ceux qui vous donnent le salut. Ils sont la voix, ils sont l'outil, ils sont, si vous voulez, cet outil que Dieu va utiliser pour amener les gens au salut. Mais une fois que les gens sont au salut, nous devons continuer à les diriger vers Jésus-Christ et non pas vers nous, non pas vers notre organisation, non pas vers notre système. Nous ne devons pas les mettre dans un système et leur dire que tant que tu es dans ce système, tu es sauvé. Le jour où tu sors de ce système, tu n'es plus sauvé. Cette façon de penser, ce courant, cette idéologie qui court dans les églises, elle n'est pas de Dieu. Elle fait obstacle et elle est contre les versets que je viens de lire. Parce qu'une fois que vous êtes sauvé, que vous êtes en Jésus-Christ, bien sûr qu'il faut aller à l'église, qui est la maison de Dieu, qui est la colonne de la vérité, où vous allez retrouver une communion avec les frères et sœurs, de l'enseignement, de la force, l'Esprit de Dieu parle. C'est la maison de Dieu, vous devez y être. Mais ce n'est pas le fait. Vous pouvez aller à l'église et décider de vivre mal, de décider de vivre comme le diable. Donc, c'est Jésus notre salut. Lorsque vous péchez, bien sûr, vous retournez à l'église, vous allez à l'église parce que vous avez besoin de grandir, d'entendre la parole de Dieu, d'entendre Dieu vous parler, vous sanctifier dans votre cœur par les paroles que vous entendez, par la louange, bien sûr. Mais vous devez revenir à Jésus-Christ et vous n'avez pas besoin d'un système pour cela. Vous n'avez pas besoin d'un homme, vous n'avez pas besoin d'une femme parce que le voile a été déchiré. Vous devez entrer par vous-même, entrer dans la présence de Dieu et véritablement repentez-vous devant le Seigneur. Demandez-lui de vous pardonner parce que Christ a ouvert le chemin. Voilà, j'ai terminé avec mon enseignement et je voulais vraiment vous montrer à quel point Jésus-Christ est la figure dont nous avons besoin aujourd'hui. Il est présent de Genèse à l'Apocalypse dans tout l'Ancien Testament et je ne parle même pas d'Apocalypse. Il est super présent dans l'Apocalypse, dans tous les épîtres, dans les évangiles bien entendu puisque c'est la vie de Christ et ses biographies. Et puis dans l'Ancien Testament, dans chaque endroit de la Bible, nous voyons une marque de Jésus-Christ. Jésus est le chemin, il est la vérité, il est la vie et je prie qu'il soit le centre de votre vie. Je prie que s'il n'est pas encore votre Seigneur, s'il est à moitié votre Sauveur, si vous ne savez pas, si vous devez vous décider par lui, pour lui, n'oubliez pas que comme il en était au jour de Noé, aujourd'hui la Bible dit que Jésus reviendra dans une période qui ressemblera à celle des jours de Noé. Et laissez-moi vous dire que nous sommes dans la période des jours de Noé, parce que le monde est moche, le monde est laid à voir, ce que l'on entend, ce que l'on voit, ce qui va se profiler. Mes amis, si vous n'avez pas une arche qui est Jésus-Christ dans laquelle vous devez entrer, vous êtes perdu. Jésus est le chemin et l'objectif de toutes ces choses, de tout ce que nous faisons à la radio RFE et dans le monde entier, dans toutes les églises, c'est d'amener toutes la création à Jésus-Christ. Je vous dis à très bientôt. Amen.

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1: Proverbe 10, collection de proverbes sur l'art de bien vivre. Les proverbes de Salomon. Un enfant sage fait la joie de ses parents, tandis qu'un enfant insensé leur cause du chagrin. Les richesses acquises malhonnêtement ne profitent à rien, mais la justice sauve de la mort. Le Seigneur ne laisse pas le juste manquer de nourriture, mais il prive les méchants de ce qu'ils convoitent. Les mains paresseuses mènent à la pauvreté, tandis que les mains diligentes apportent la richesse. Celui qui récolte en été est un fils avisé, mais celui qui dort pendant la moisson attire le mépris. Les justes attirent la bénédiction sur eux, tandis que la violence se cache derrière les paroles des méchants. On se souvient avec gratitude du juste, mais la mémoire des méchants s'efface. Celui qui est sage accueille les instructions, tandis que celui qui parle sans réflexion court à sa perte. Celui qui marche dans l'intégrité vit en sécurité, mais celui qui suit des chemins tortueux sera découvert. Celui qui cache la vérité cause du tort, mais celui qui reprend avec franchise apporte la paix. Les paroles et leurs conséquences. Les paroles du juste sont une source de vie, tandis que celles des méchants cachent dans la violence. La haine alimente les conflits, mais l'amour couvre toutes les offenses. La sagesse brille dans les paroles de l'homme avisé, mais celui qui manque de bon sens récoltera des coups. Les sages accumulent un trésor de connaissances, tandis que les paroles des insensés précipitent leur ruine. La richesse protège le riche comme une forteresse, mais la pauvreté expose le pauvre à la misère. Le travail du juste mène à la vie, mais le gain des méchants est voué à l'échec. Celui qui accepte les avertissements progresse dans la vie, tandis que celui qui les rejette s'égare. Cacher sa haine est hypocrite, mais colporter des calomnies est pure folie. Trop parler mène forcément à l'erreur, mais celui qui sait se maîtriser est sage. Les paroles du juste sont précieuses comme l'argent raffiné, mais les pensées du méchant n'ont aucune valeur. Les paroles du juste nourrissent et enrichissent ceux qui l'écoutent, mais les insensés, faute de discernement, courent à leur perte. Conséquence du bien et du mal. Seule la bénédiction du Seigneur apporte la prospérité, les efforts humains n'y ajoutent en rien. L'insensé prend plaisir à faire le mal, tandis que l'homme avisé trouve sa joie dans la sagesse. Ce que les méchants redoutent leur arrive, mais les désirs des justes sont exaucés. Quand la tempête passe, le méchant disparaît, tandis que le juste reste solidement établi. Comme le vinaigre irrite les dents et la fumée pique les yeux, ainsi le paresseux exaspère son maître. Reconnaître l'autorité du Seigneur prolonge la vie, mais les méchants voient leur jour écourté. L'espérance des justes leur procure la joie, tandis que les ambitions des méchants aboutissent à rien. La voie du Seigneur est une forteresse pour les intègres, mais elle est un désastre pour les malfaiteurs. Le juste ne sera jamais ébranlé, mais les méchants ne trouveront pas leur place sur la terre. Les paroles du juste regorgent de sagesse, mais ceux qui pratiquent le mal verront leur langue réduite au silence. Quand le juste parle, c'est avec bienveillance, tandis que les paroles des méchants sont pleines de malveillance.

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1: Vous avez la victoire sur le péché. Vous avez la victoire sur le diable. Vous n'allez plus jamais pleurnicher sur votre vie. Vous allez recevoir la grâce de Dieu et détruire tout ce qui s'oppose à vous. Est-ce que vous me suivez? Et je vais dire aux parents, arrêtez de vous plaindre de vos enfants. Parce que certains enfants sont attaqués et les parents ne sont même pas au courant. Tout ce qu'ils disent, lui là, il est tout le temps comme ça. Il est tout le temps ceci. Il est tout le temps cela. Mais si vous priez, vous allez savoir que cet enfant, la nuit, il y a des choses qui lui arrivent. Qu'il y a des choses qui lui sont dites à l'école, qui sont des flèches de l'ennemi. Nous ne sommes pas assez vigilants. Mais Dieu va nous aider. Nous renouvelons notre intelligence et nous résistons au diable. Nous résistons. Dites, je résiste. La parole dit, résistez au diable et il s'enfuira loin de vous. Dis quoi? Tu es encore vrai, ma maison? Dégage! Va loin! Est-ce que vous habitez déjà? Alléluia! Amen! J'essaie de me rappeler où habitait Iman. Pourtant, je connais et tout d'un coup, ça m'est peur. Ok. Bon. Dis, je résiste à toute oppression. Je résiste à toute œuvre des ténèbres. Je ne me laisse plus faire. Parce que j'ai la victoire en Jésus. Alléluia. Méditez sur la victoire de Jésus. Méditez. Au nom de Jésus. Tout est question de révélation. Et comment nous faisons pour fonctionner dans cette victoire? Nous fonctionnons dans la droiture, dans la pureté de vie. Nous purifions nos lèvres, nous purifions nos vies, de telle sorte que l'ennemi n'a aucune place. Rien en nous ne l'invite. Rien en nous ne lui donne un libre accès. Jésus a dit, le prince de ce monde vient, mais il n'a rien en moi. Et une des raisons pour lesquelles on ne se plaint pas, c'est que tout ce qui est murmure attire l'ennemi. Des esprits de plainte, de lamentation, sont attirés. De mensonges sont attirés. Vous avez déjà vu des gens? Est-ce que vous êtes déjà arrivé de vous retrouver à mentir sans raison? Et vous n'êtes pas quelqu'un qui ment d'habitude. C'est un esprit. Et vous-même, vous êtes étonné. C'est un esprit. Pourquoi je dis cela? Parce que je veux que nous comprenions la nécessité d'être vigilants. Quelque chose peut venir sur vous qui n'est même pas dans vos habitudes. Vous êtes quelqu'un de droit, vous marchez dans la rue, vous passez devant un garçon, tout d'un coup, lui là, ça vient d'où ça? What is that? Un serviteur de Dieu qui, avant sa conversion, était adonné à la boisson. Et à sa conversion, il a été complètement délivré. Il n'a plus jamais bu, plus jamais pris des substances qu'il prenait avant. Et il a dit un jour, il conduisait, et il est passé à côté d'une entreprise où il vendait une brasserie, je crois, des boissons. Et tout d'un coup, il y a un sentiment qui est venu sur lui. Il a commencé à faire... Et il s'est dit, oh! Oh, démon de l'enfer! Lâche-moi! Vous vous rendez compte? Cet esprit est juste venu sur lui. Lui a rappelé les sensations qu'il avait auparavant. Et lui, il a commencé à... Il s'est vu en train de faire cela. Et puisqu'il a quelqu'un dans ses théâtres, il a dit, démon de l'enfer! Quitte-moi! Alléluia! Dit, je suis libéré de l'emprise des ténèbres. Et qu'est-ce que nous faisons pour vivre dans cette victoire? Nous nous soumettons à Dieu. Soumettez-vous à Dieu. Résistez au diable et il s'enfuira loin de vous. Et pour terminer, la victoire sur la mort. La victoire sur le péché, la victoire sur le diable et la victoire sur la mort. La victoire sur la mort. La parole de Dieu nous dit quelque chose de très intéressant. Et c'est que dans Hébreux 2, verset 14, le passage que nous venons de lire, en parlant de celui qui, de rendre Satan impuissant, mais il dit quelque chose le concernant. Il, afin de rendre impuissant par sa mort, celui qui exerçait le pouvoir de la mort, c'est-à-dire le diable. Et ensuite, écoutez, de délivrer tous ceux qui, par crainte de la mort, étaient retenus dans l'esclavage toute leur vie. Il y a aussi un autre esclavage. Il y a l'esclavage du péché, il y a aussi un autre esclavage qui est lié à la mort, la crainte de la mort. Ce qui veut dire que qu'on le sache ou pas, il y a un phénomène dans la vie des êtres humains qui s'appelle la crainte de la mort. Et cette crainte de la mort amène une souffrance en esclavage et il y a une conséquence sur la vie des gens et sur leur fonctionnement. Sur les choix qu'ils font, sur les gens qu'ils aiment, sur leurs décisions. Et Jésus nous en a libérés. Jésus nous en a libérés. Jésus nous en a libérés. Et nous savons par ailleurs, et c'est pour cela que l'apôtre Paul, dans quel passage déjà? 2 Corinthiens, 1 Corinthiens. Oui, 1 Corinthiens 15, ce beau passage, ce beau chapitre, 1 Corinthiens 15. Il s'est moqué de la mort. Il a dit, mort, où est ta victoire? Où est ton aiguillon? L'aiguillon de la mort, c'est le péché. Et dès lors où Jésus a enlevé le péché, la mort a perdu son aiguillon. Elle n'a plus à nous faire peur. Nous ne craignons pas ce qui va se passer après la mort. Nous avons une assurance que nous serons auprès du Père. Alléluia. Nous avions vu le jugement, l'enfer, toutes ces choses pendant les 21 jours. Cette crainte disparaît de nos vies pour toujours. Cette incertitude disparaît de nos vies pour toujours. Donc nous aussi, nous pouvons dire, mort, où est ta victoire? Alléluia. Où est ton aiguillon? Wow. Alléluia. Ce qui donne la puissance au péché, c'est la loi. Mais grâce soit rendue à Dieu, qui nous donne la victoire par notre Seigneur Jésus-Christ. Grâce soit rendue à Dieu, qui nous donne la victoire. Et un jour, et nous l'avons vu pendant les 21 jours, la mort sera engloutie. Et nous allons vivre avec Christ pour toujours. Nous allons ressusciter et vivre avec lui pour toujours. Donc, grâce soit rendue à Dieu. Amen. Disons-le ensemble.
2: Grâce soit rendue à Dieu.
1: Encore.
2: Grâce soit rendue à Dieu.
1: Qui nous donne la victoire.
2: Donne la victoire.
1: Par notre Seigneur Jésus-Christ. Grâce soit rendue à Dieu. Qui nous donne la victoire.
2: Donne la victoire.
1: Par notre Seigneur Jésus-Christ. L'évangile est une histoire de victoire. Et c'est cette victoire qui nous fait vivre constamment dans la joie. Jésus, par sa mort, par son sacrifice, nous a obtenu une victoire tonitruante sur le péché, sur Satan, sur la mort. Tout ce qu'il faut pour vivre une vie épanouie, remplie de joie, remplie de Dieu, et servir Dieu avec tout son être. Alléluia. Méditez-le.
2: Amen.
1: Laissez-le vous remplir.
2: Amen.
1: Et vous allez voir qu'il y a quelque chose qui va commencer à sursauter à l'intérieur de vous. Hey! Pendant que je préparais ce message, j'ai dit, hey! Et j'étais là, hey! Ouh! Mmh! Mmh! Hey! Ya, ya, ya, ya! Makamaso katatai. Quelqu'un doit enlever les vêtements de l'oppression.
2: Amen.
1: Enlever les vêtements de l'oppression.
2: Amen.
1: Enlever les vêtements de l'oppression.
2: Amen.
1: Dis, c'est fini. d'être lié. Je refuse d'être enchaîné. Alléluia. Et refusez la honte aussi. Quand Satan vous fait quelque chose en secret, n'ayez pas honte. Criez-le, criez-le. Ne fais pas. Oui, mais si je dis ça, les gens vont penser que. Nos secrets, c'est la force de l'ennemi. Amen.
2: Amen.
1: Amen.
2: Amen.
1: Le secret, c'est la force de l'ennemi. Non, faut pas dire ça. Parce que les gens vont penser que. On a tout vu. On a tout vu. On a tout vu. On a tout vu. On a tout vu. On a tout vu. On a tout entendu. Toutes sortes de perversions, on a entendu. On est encore là. On comprend que l'être humain est déchu. Jésus est venu nous sauver parce qu'on était mauvais. Pas parce qu'on était bon. Donc, ne laissez pas l'ennemi vous amener à vous cacher. Oui, mais je peux, si je dis. On a vu pire, hein? Hallelujah. Ce qui n'est pas acceptable, c'est de choisir de continuer dans le péché. Est-ce que vous me suivez? Ce qui n'est pas acceptable, c'est de continuer à faire des choses qui accentuent l'oppression. Beaucoup de gens font cela. Eux-mêmes, ils accentuent l'oppression parce qu'ils sont têtus. Ils ont dit, faites ça. Oui, mais bon, oui, mais... Et ils s'attendent à ce que vous les délivrez quand même. Non, il y a un protocole qu'il faut respecter. J'ai eu une situation, ça c'est juste un exemple. Quelqu'un qui n'est pas d'ici, qui demandait la délivrance, je n'y ai pas de souci. Est-ce que vous savez qu'à cause de la victoire de Jésus, la délivrance n'est pas un problème? Je vous l'ai souvent dit, si vous avez un démon, c'est facile de le chasser. Ce que je ne peux pas chasser, c'est votre caractère. Ça, c'est plus difficile que le démon. Nous pensons que l'oppression, non, l'oppression n'est pas compliquée. Jésus a déjà remporté la victoire. Mais le changement que vous allez opérer, renouveler votre intelligence, changer votre caractère, là, c'est autre chose. Et cette personne, je l'ai pris en entretien parce que je voulais lui expliquer déjà que je ne fais pas un ministère de délivrance où je vais délivrer tous ceux qui passent. Je pense que les gens devraient être délivrés dans leur église et que leur pasteur les accompagne. Maintenant, si nous faisons une conférence que vous venez, oui, et vous avez un démon, il va vous quitter. Et donc, je discutais avec cette personne et je lui expliquais que... Et avant même que je ne puisse entrer dans les explications, le Seigneur m'a parlé. Il m'a dit qu'elle lui en voulait, qu'il était en bisbille avec lui. Je lui ai dit, mais attendez, vous êtes fâché avec Dieu. Il m'a dit, oui. Ah, je ne pouvais pas être fâché avec Dieu. J'ai essayé de lui expliquer qu'elle pouvait pas être fâchée avec Dieu et demander que moi je fasse la délivrance. C'est Dieu qui la délivre, c'est pas moi. J'ai dit, mais il faudra qu'elle règle ça, qu'elle fasse la paix avec Dieu. Vous ne pouvez pas prier pour moi quand même? Ah, priez. On est sous autorité ici, on n'est pas les chefs. Hein. Ah, priez, demandez à qui? On ne va pas consulter... Oh, bah, t'as là où il frappe pour que vous soyez libérés. C'est à Dieu qu'on va demander. Et Dieu dit que vous êtes fâché contre lui. Ce qui veut dire qu'il faut que vous arrêtiez votre fâcherie pour qu'il réponde à cette prière. Non, mais vous voyez, je ne peux pas prier. Nous, on est soumis aux ordres. Non, je ne peux pas. Je ne peux pas. Et c'est là où cette soumission à Dieu est tellement importante. On ne peut pas chercher à être libéré de Satan quand on ne se soumet pas à Dieu. Est-ce que vous me suivez? On peut vous imposer les mains, les esprits vont être confortables, ils vont rester tranquilles. Ils vont dire, allez où? Elle nous a invités. On ne va nulle part. Ici, on est chez nous. Est-ce que vous me suivez? Mais vous, vous êtes appelés à vivre libre. Et vous allez vivre libre. Libéré. La victoire totale. Qu'est-ce que nous faisons donc? Pour conclure, nous recevons par la foi. Pour nous-mêmes. Nous méditons la parole, nous considérons que c'est comme ça. Jésus ne va rien faire de plus pour votre délivrance. Il a déjà fait tout ce qu'il a à faire. Vous suivez? Il a déjà fait tout ce qu'il a à faire. Ce qui veut dire que la provision est abondante. La provision est
2: abondante.
1: Quelqu'un dit, oui, mais ça fait longtemps que je suis attaqué dans mes rêves. Demande à Dieu pourquoi. Qu'est-ce qui leur donne accès? Qu'est-ce qui leur donne accès? Ils n'ont pas le droit. Ce n'est pas parce qu'ils sont puissants. Satan est rendu impuissant. Du moins, vous concernant. Il est encore puissant contre votre cousin qui suit au culte de Ifa dans son village. Mais il n'est plus puissant contre vous. Oui, mais vous savez, Haïti, vous. Est-ce que vous savez que tous les vaudous de Haïti viennent de chez moi? Viennent du peuple Yoruba. Viennent du peuple Yoruba. Est-ce que vous le savez? Donc, vous, c'est secondaire. Les maîtres, je les ai vus dans mon enfance, passer devant notre maison avec leur tissu blanc, les trucs sur la tête, publiquement. Alléluia! Il les a livrés publiquement en spectacle. Alléluia! Il y a des années de cela, il y a un frère avec un groupe, il se moquait de moi parce que j'enseignais sur l'autorité des chrétiens, les BA, dans mon cours de disciples. Oh, elle, elle est trop moderne, c'est une européenne. Elle ne comprend pas la sorcellerie. Elle ne comprend pas ces choses-là. J'ai dit, s'il savait. Notre joie, c'est la victoire de Jésus.
2: Amen.
1: Et cette victoire est réelle. Elle est réelle. Je pense que c'est Marie, une fois, qui me disait, Karine, je te vois aller. Ah non, je vais pas aller, il y a beaucoup de sorcellerie là-bas. Je dois pas de la sorcellerie, toi. Non, elle a changé, maintenant, elle n'a plus peur. Ah non, elle n'a plus peur. T'as peur de la sorcellerie, toi? Les sorciers devraient avoir peur de vous. Elle a compris son autorité.
2: Amen.
1: Alléluia. Nous recevons par la foi. Nous méditons la parole. Nous nous tenons sur la parole. Est-ce que vous me suivez? Nous nous tenons sur la parole. Voilà ce que dit la parole de Dieu. Voilà ce que je crois. Voilà ce que dit la parole de Dieu. Voilà ce que je crois. Et nous annonçons la parole. Il y a des gens aujourd'hui qui sont terrifiés. Ah, il m'arrive ceci. Donne ta vie à Jésus, tu seras délivré. Dites-le avec autorité. Donne ta vie à Jésus. Expliquez-lui que Jésus seul a obtenu la victoire. Arrête de faire des sacrifices à des esprits. C'est ces mêmes esprits qui te tourmentent. Donne ta vie à Jésus. Il va te délivrer. Alléluia. Il y a des gens qui se sentent coupables de tout. Donne ta vie à Jésus. Il va te libérer de la culpabilité. Parce qu'il a porté nos péchés. Oui, mais tu sais pas ce que j'ai fait dans ma vie. Donne ta vie à Jésus. Tu ne sais pas ce que Jésus a fait pour toi à la croix. Toutes ces accusations, il les a déjà clouées à la croix.

0: le faire. Ne laissez pas l'excès de sommeil vous voler votre tranquillité. Ah, je vais dormir un peu plus. Vous allez vous réveiller tout aussi tourmenté. Mais quand vous prenez la parole de Dieu, et vous commencez à méditer, il a effacé l'acte rédigé contre vous dans les dispositions où vous étiez contraires. Qui va accuser ceux que l'Éternel a justifiés? Alléluia. C'est une bonne chose d'être à Jésus.
1: Amen.
0: C'est une bonne chose d'être né de Dieu.
1: Amen.
0: C'est une bonne chose d'être victorieux. Alléluia. Lui juste est mort pour les injustes afin de nous amener à Dieu. Est-ce que ce n'est pas extraordinaire? Lui juste est mort pour les injustes afin de nous amener à Dieu. Et il ne s'est pas contenté de nous amener pour dire, Père, regarde, c'est malheureux là qui ont péché. Bon, je les ai amenés. Il y a une petite place là au fond de la salle pour les mettre. Parce qu'ils sont sales. Non, il nous a pardonnés. Il nous a purifiés par son sang. Il nous a lavés. Il nous a rendus présentables, même devant le trône de Dieu. Et la parole de Dieu nous dit qu'il est élevé, assis à la droite du Père. Il est au-dessus des puissances, des principautés, et nous sommes avec lui. Hey! Alléluia! C'est merveilleux.
1: Yes.
0: Dans les lieux célestes, n'est-ce pas? Il nous a bonifiés, il nous a bénis, remplis, transformés. Il nous a fait de nous une force de frappe pour lui dans notre génération.
2: Oh ouais.
0: Une force de frappe.
1: Amen.
0: Hey!
1: Amen.
0: Une force de frappe. Alléluia. Ne vivez plus en dessous de ce que Jésus a obtenu pour vous. Pas paresse et pas ignorance. Quelqu'un va se réveiller, va dire, Père, tout ce que Jésus a obtenu pour moi à la croix doit être manifesté dans ma vie. Et tous les gens que tu veux délivrer par moi, allons-y, allons-y, allons-y, allons-y. Yes! Certains d'entre vous, les gens les plus proches de vous sont démonisés à max. Vous êtes là, vous mangez avec eux, vous parlez avec eux, et vous n'êtes même pas capable de les libérer. Namasukore bababa shekata. Dites, c'est fini. Je suis une force de frappe pour le Seigneur. Alléluia. Il y a un serviteur de Dieu, disait, quand il était enfant, sa grand-mère habitait avec eux. Le papa n'était plus là, donc la grand-mère est venue aider sa fille pour s'occuper des enfants. Il allait à l'école, il revenait de lycée. Dès qu'il entrait, sa grand-mère, au nom de Jésus, rabaka sa tata, quitte-le. Parfois, il rentrait à la maison, il avait chopé un esprit. Et elle avait des yeux, elle voyait, hé, hey! Au nom de Jésus. Alléluia. Alléluia. Alléluia. Alléluia. Alléluia. Alléluia. Vous ne vivrez plus opprimé. Vous allez terrifier les puissances des ténèbres. Ils vont venir des fois vous voir. Parfois, ils viennent vous voir. Ils vont... Oui, mais vous êtes qui? Nous sommes dégagés. Alléluia. Dégagés. Ou le Saint-Exupéry vous donne un verset. Pas trop longtemps, il y a des énergumènes. Vous êtes qui? Nous sommes les princes. Le Saint-Esprit tout de suite a donné un verset. Tac, tac, tac, tac, tac. Disparu.
1: Amen.
0: Alléluia.
1: Amen.
0: Alléluia.
1: Amen.
0: Celui qui est en nous.
1: Est plus grand que celui qui est dans le monde.
0: Non, non, mais celui qui est en nous. Celui qui est en nous. Au nom de Jésus, la puissance de la sorcellerie est brisée sur votre vie.
1: Amen.
0: Au nom de Jésus, tout ce qui a été fait dans les ténèbres contre votre vie est anéanti.
1: Amen.
0: Que ce soit dans l'enfance, dès le ventre de votre mère, anéanti par la puissance du Saint-Esprit.
1: Amen.
0: Et la peur vous quitte au nom de Jésus. La peur vous quitte.
1: Amen.
0: C'est l'arme de l'ennemi. Dès qu'il envoie d'abord la peur. Dès que la peur arrive, il fait tout ce qu'il veut. Tu sais raconter comment? Tranquillement. Je ne cherchais même pas d'histoire. Allongé sur mon lit. Une terreur s'est emparée de moi. J'entendais C'était comme si

0: quelqu'un s'approchait dans le couloir. Oh, vous savez, ceux qui ont été chez moi savent que le couloir n'est pas si long que ça. Il faut pas une éternité pour que la personne arrive. Mais ça a duré, comme si quelqu'un venait. Et ça, la peur grandissait. Elle grandissait, comme si quelqu'un va ouvrir cette porte. Et la personne va entrer. Et quelque chose va arriver. Et au bout d'un moment, je me suis un peu distancée de cette peur. C'est quoi cette peur? Moi, je suis pas quelqu'un de peureuse. Ça sent le souffle. Ça, c'est le diable. Lâche-moi. Pouf, parti. Il était juste venu tester. Il dit, tiens. On va essayer. Et c'était une terreur, mais c'est pas juste un peu peur, mais une terreur. C'est peut-être qu'il a trouvé que celle-là est trop difficile. On va amener un truc massif, pas venir avec un fusil, il faut venir avec une armée. Et après, je me suis dit, vraiment. Mais au moment où ça se produisait, c'était tellement réel. Et c'est pour ça que beaucoup de gens capitulent devant l'ennemi. Parce qu'il a la capacité de créer une apparence de réalité. Ça semble tellement réel et ça vous envahit comme s'il n'y avait que ça comme réalité. Et vous vous laissez prendre là-dedans pour dire, oh, qu'est-ce qui m'arrive? Rien ne vous arrive, juste l'intimidation. Vous me suivez? Ça s'est reproduit une deuxième fois, cette fois-ci, toi arrête. Fini, et ça ne s'est plus reproduit. Imaginez si la première fois, je n'étais pas enracinée dans la parole et que j'avais succombé à la peur. J'aurais commencé à être terrifiée par... C'est un esprit de terreur. Vous voyez, il y a des gens qui sont là. Hein? Tout, c'est... Hein? Non, je peux aller là-bas, mais j'ai peur. C'est un esprit. Chassez-le. Chassez-le. Non, non, moi, je suis comme ça. Tout n'est pas comme ça, tu es habité. Chassez-le. Chassez-le. Christ nous a libérés de l'esclavage de Satan. Amen. La peur, tout cela, c'est dans les ténèbres. Ce n'est pas votre héritage. Amen. Et quand il amène ça, après, il va amener ce qu'il veut vraiment amener dans votre vie. Parce que quand la peur vous habite, vous ne pouvez plus résister. Vous ne vous tenez plus pour dire au nom de Jésus. Ou même pour discerner, vous êtes constamment conduit par la peur, vous dit fais ça. Vous faites, fais ça. Oui, attention, si tu fais ça, il va t'arriver ça. Et vous allez être conduit par cet esprit pour faire les choix sur la base des peurs qui vous inspirent. Est-ce que vous me suivez? Quand il y a quelque chose de bon, de sensé, vous n'allez pas le faire. Non, parce que moi, je pense que, tu vois, si je fais ça, ça pourrait arriver, ça va se mal. Vous êtes constamment en train de voir ce qui va mal se passer. C'est un esprit de peur. Et après, l'ennemi amène ce qu'il voulait amener véritablement dans votre vie. Aujourd'hui, vous êtes libérés de la peur.
1: Amen.
0: Au nom de Jésus.
1: Amen.
0: Tout ce qui est peur, crainte, terreur disparaît de votre vie.
1: Amen.
0: Par la puissance du Saint-Esprit.
1: Amen.
0: Au nom de Jésus. Et refusez. Christ m'a libéré. Christ m'a libéré. Christ m'a libéré. Même si ça compte, votre cœur continue de battre, Christ m'a libéré. Votre cœur est en train de battre, Christ m'a libéré. Christ m'a libéré. Christ m'a libéré. Christ m'a libéré. Christ m'a libéré. Alléluia! Remercions le Seigneur pour sa parole.
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1 Pierre 2. La croissance spirituelle et l'édification en Christ. Rejetons donc toute malice, toute ruse, la dissimulation, l'envie et la médisance. Désirez comme des enfants nouveau-nés le lait spirituel et pur, afin que par lui vous croissiez pour le salut si vous avez goûté que le Seigneur est bon. Approchez-vous de lui, pierre vivante, rejetée par les hommes, mais choisie et précieuse devant Dieu. Vous-même, comme des pierres vivantes, édifiez-vous pour former une maison spirituelle, un saint sacerdoce, afin d'offrir des sacrifices spirituels agréables à Dieu par Jésus-Christ. Car il est dit dans l'Écriture, « Voici, je mets en Sion une pierre angulaire, choisie et précieuse. Celui qui croit en elle ne sera point confus. L'honneur est donc pour vous qui croyez. Mais pour les incrédules, la pierre qu'ont rejetée ceux qui bâtissaient est devenue la principale de l'angle, une pierre d'achoppement et un rocher de scandale. Ils s'y heurtent pour n'avoir pas cru à la parole, et c'est à cela qu'ils sont destinés. Vous, au contraire, vous êtes une race élue, un sacerdoce royal, une nation sainte, un peuple acquis, afin que vous annonciez les vertus de celui qui vous a appelé des ténèbres à son admirable lumière. Autrefois, vous n'étiez pas un peuple, mais maintenant vous êtes le peuple de Dieu. Vous n'aviez pas obtenu miséricorde, mais maintenant vous avez obtenu miséricorde. Exhortation à une vie digne et soumise à Dieu. Bien-aimés, je vous exhorte, comme étrangers et voyageurs sur la terre, à vous abstenir des convoitises charnelles qui font la guerre à l'âme. Ayez au milieu des païens une bonne conduite, afin que, là même où ils vous calomnient comme si vous étiez des malfaiteurs, ils voient vos bonnes œuvres et glorifie Dieu au jour où il les visitera. Soyez soumis, à cause du Seigneur, à toute autorité établie parmi les hommes, soit au roi comme souverain, soit au gouverneur comme envoyé par lui pour punir les malfaiteurs et approuver les gens de bien. Car c'est la volonté de Dieu qu'en pratiquant le bien, vous réduisiez au silence les hommes ignorants et insensés. Agissez en homme libre, sans faire de la liberté un voile qui couvre la méchanceté, mais en vous comportant comme des serviteurs de Dieu. Honorez tout le monde, aimez les frères, craignez Dieu, honorez le roi. L'attitude des serviteurs est l'exemple du Christ. Serviteurs, soyez soumis en toute crainte à vos maîtres, non seulement à ceux qui sont bons et doux, mais aussi à ceux qui sont d'un caractère difficile. Car c'est une grâce que de supporter des afflictions par motif de conscience envers Dieu quand on souffre injustement. En effet, quelle gloire y a-t-il à supporter de mauvais traitements pour avoir commis des fautes? Mais si vous supportez la souffrance en faisant ce qui est bien, c'est une grâce devant Dieu. C'est à cela que vous avez été appelés, car Christ aussi a souffert pour vous, vous laissant un exemple afin que vous suiviez ses traces. Lui qui n'a point commis de péché et dans la bouche duquel il ne s'est point trouvé de fraude. Lui qui injuriait ne rendait point d'injure. Maltraité, il ne faisait point de menaces, mais s'en remettait à celui qui juge justement. Lui qui a porté lui-même nos péchés en son corps sur le bois, afin que, morts au péché, nous vivions pour la justice. Lui par les meurtrissures duquel vous avez été guéris. Car vous étiez comme des brebis errantes, mais maintenant vous êtes retournés vers le pasteur et le gardien de vos âmes.

Nous sommes prêts à recevoir la pluie qui vient du ciel. La pluie, alléluia, du réveil. La pluie de provision, alléluia. Une pluie de bénédiction, alléluia. Nous sommes disposés, prêts à recevoir maintenant cette pluie qui nous vient de toi, qui nous fait produire du bon fruit, alléluia. Qui ne va pas retourner à toi sans qu'elle ait produit du fruit dans nos vies.

Bonjour à tous, je suis Dina Vieux-Munil et vous êtes sur la radio RFE dans la rubrique Dina Care et SOS Parents. À travers des podcasts, je souhaite m'adresser à vous, parents et à vos enfants, pour vous encourager, vous conseiller et vous accompagner dans le domaine de la famille. J'ai été engagée pendant 25 ans dans une église à servir les enfants. En tant que responsable, je donne maintenant une formation pour les moniteurs d'école du dimanche dans les églises afin de leur transmettre les outils, les compétences nécessaires à l'épanouissement des enfants et des jeunes. Le titre de mon podcast aujourd'hui, c'est « Comment expliquer le Saint-Esprit à mon enfant ?» Comment parler du Saint-Esprit à votre enfant? Vous savez, ce merveilleux cadeau que Jésus nous a envoyé après son départ auprès du Père au ciel. Normalement, l'explication est donnée aux enfants à l'école du dimanche, aux parents, mais il n'y a pas de meilleure explication que la Bible dans le Nouveau Testament. Après sa mission sur terre, Jésus nous a envoyé une aide en la personne du Saint-Esprit. Il avait préparé les disciples de la venue d'un autre consolateur, comme il est appelé. N'oublions pas que Jésus était le premier consolateur. Il dit dans Jean 16, 7, « Cependant, je vous dis la vérité. Il vous est avantageux que je m'en aille, car si je ne m'en vais pas, le consolateur ne viendra pas vers vous, mais si je m'en vais, je vous l'enverrai. » Dans Jean 14, 16, 17 et 26, il est écrit, « Et moi, je prierai le Père, il vous donnera un autre consolateur, afin qu'il demeure éternellement avec vous, l'Esprit de vérité que le monde ne peut recevoir parce qu'il ne le voit pas et ne le connaît pas. Mais vous, vous le connaissez, car il demeure en vous et il sera en vous. Mais le consolateur, le Saint-Esprit que le Père enverra en mon nom, vous enseignera toutes choses et vous rappellera tout ce que je vous ai dit. » Dans ce passage, Jésus promet que le Saint-Esprit viendra après lui, pour accompagner les chrétiens, leur donner dans leur cœur les enseignements et les consoler, et consoler tous les croyants. Ce que l'enfant doit comprendre, Jésus était le premier consolateur. Comme il ne pouvait pas être partout à la fois, il a envoyé un deuxième consolateur, le Saint-Esprit. Le Saint-Esprit est l'Esprit de Dieu qui nous parle, nous encourage, nous aide dans notre cœur et dans notre vie. Il est un guide. Grâce au Saint-Esprit, on peut parler, avoir une relation avec Dieu par la prière, des discussions, des chants d'adoration, des louanges. Jésus annonce que le Saint-Esprit restera avec les croyants pour les soutenir, les encourager et les guider. Et aussi, il leur rappelle ses promesses comme il est écrit dans Jean 14, 26, « Mais le Consolateur, le Saint-Esprit, que le Père enverra en mon nom, vous enseignera toutes choses et vous rappellera tout ce que je vous ai dit. » Car le rôle du Saint-Esprit est bien sûr d'enseigner, d'éclairer et de rappeler aussi la parole de Jésus. Ce que l'enfant doit aussi comprendre, à quel moment le Saint-Esprit est venu. La venue du Saint-Esprit se réalise à la Pentecôte dans le livre des Actes, chapitre 2. Cette promesse, la venue du Saint-Esprit à la place de Jésus, s'accomplit lorsque la Pentecôte, dans les Actes des Apôtres, le Saint-Esprit est descendu sur les disciples. J'aimerais vous lire les passages des Écritures des Actes, dans le chapitre 2, versets 1 à 17. Le jour de la Pentecôte, ils étaient tous dans le même lieu. Tout à coup, il vint du ciel un bruit comme celui d'un vent impétueux. Il remplit toute la maison où ils étaient assis. Des langues semblables à des langues de feu leur apparurent, séparées les unes des autres, et se posèrent sur chacun d'eux. Ils furent tous remplis du Saint-Esprit et se mirent à parler en d'autres langues, selon ce que l'Esprit leur donnait de s'exprimer. Au bruit qui eut lieu, la multitude accourut, elle fut confondue parce que chacun les entendait parler dans sa propre langue. Ils étaient tous dans l'étonnement et la surprise et se disaient les uns les autres, « Voici des gens qui parlent, ne sont-ils pas des Galiléens et comment les entendons-nous dans notre propre langue, à chacun dans notre langue maternelle? Comment les entendons-nous parler de leur langue de langue merveilleuse du ciel ?» Ils étaient tous dans l'étonnement et ne sachant que penser, ils se disaient les uns les autres, « Que veut dire ceci ?» Mais d'autres se moquaient et disaient, ils sont pleins de vin. Alors Pierre se présenta avec les onze, éleva la voix et leur parla en ces termes. Hommes juifs, et vous tous qui séjournez à Jérusalem, sachez ceci, prêtez l'oreille à mes paroles. Ces gens ne sont pas ivres comme vous les supposez, car c'est la troisième heure du jour. Mais c'est ici ce qui a été dit par le prophète Joël dans les derniers jours.
Dieu dit, je répandrai mon esprit sur toute chair, mes fils et vos filles prophétiseront, vos jeunes gens auront des visions et vos vieillards auront des songes. Mais avant que le Saint-Esprit soit envoyé, Jésus avait promis qu'il nous l'enverrait. Il enverrait le Consolateur car il ne pouvait pas rester sur terre, il devait retourner auprès du Père Dieu. Ce que l'enfant doit comprendre, le Saint-Esprit est le cadeau que Dieu donne à ceux qui aiment Jésus. Il ne peut pas le voir, on ne peut pas le voir, mais il vit dans nos cœurs pour nous aider à faire le bien. Il nous console, il nous rappelle que Dieu nous aime. Le Saint-Esprit, les enfants doivent comprendre que le Saint-Esprit est une aide, un soutien, un conseiller, un consolateur. Le Saint-Esprit est notre force et il est surtout notre courage. Le Saint-Esprit est surtout celui qui convainc les cœurs pour parler de Jésus aux autres. Il est rempli d'amour. Le Saint-Esprit, c'est aussi Dieu qui est avec nous dans notre cœur pour nous aider et nous guider. La prochaine fois, je parlerai de la langue du ciel, comme a été cité dans les Actes 2. Le parler en langue qui a aussi un lien avec le Saint-Esprit et le parler en langue que tout enfant peut utiliser. Merci de votre écoute. C'était Dina Biominil sur la radio RFE. Dans la rubrique DinaCare, SOS Parents, des podcasts pour vous en conseiller, vous encourager, vous bénir dans le domaine de la famille et des enfants. Je vous dis au revoir et à la prochaine.

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Bonjour et bienvenue dans les prières d'une mère, je suis Mylène. Merci d'être avec moi dans cette émission dédiée aux mamans. C'est un temps que je prends avec les mamans, celles qui veulent écouter et recevoir le message que j'ai à leur apporter chaque semaine. Et durant ce temps, nous parlons de notre rôle de maman, des situations difficiles que nous pouvons rencontrer et d'autres choses qu'une maman peut affronter tous les jours. Et surtout, comme le titre de cette émission le dit, je vous encourage toujours à prier pour vos enfants, à ne jamais les lâcher dans la prière. Maman, qui mieux que toi peut prier pour son enfant. Et aujourd'hui, j'aimerais vous parler d'un nouveau sujet, d'un nouveau thème pour cette semaine, parce que cette émission est en rediffusion. J'aimerais vous parler d'une mère dangereuse. C'est le titre de mon émission aujourd'hui. Quand je parle d'une mère dangereuse, je ne parle pas d'une femme forte, d'une maman guerrière, mais je parle plutôt d'une femme qui apporte le danger et le chaos dans son foyer. Vous savez, la Bible ne nous montre pas toujours des familles parfaites, mais surtout des réalités humaines et des familles dysfonctionnelles. Même les erreurs des mères dans les Écritures deviennent des avertissements et des enseignements que nous devons recevoir. Dieu appelle chaque maman à veiller spirituellement sur ses enfants, à prier pour eux, à les aimer avec justice et à les conduire dans les voies du Seigneur. Le thème que je vais partager aujourd'hui est un thème important, et bien sûr c'est un petit volet de ce thème d'une maman dangereuse, parce qu'il y a tellement de choses à dire. Mais moi j'ai choisi de vous apporter trois exemples de la Bible de mamans qui, à cause de leur manque de sagesse, à cause de leurs mauvais choix, ont apporté du chaos dans la vie de leur enfant. Vous savez, Dieu nous donne la responsabilité de notre foyer. Lorsque vous lisez les Proverbes parlent clairement du rôle d'une mère, le rôle d'une maman, ce qu'elle doit faire ou ne doit pas faire. La Bible dit que la femme sage bâtit sa maison, mais la femme insensée la renverse de ses propres mains. Et parfois, nous voulons blâmer le Seigneur, nous voulons crier à Dieu pour des choses que nous avons décidé de faire. Alors, en toute situation, dans notre foyer et surtout vis-à-vis de nos enfants, Dieu nous appelle à la sagesse, au discernement. Dieu nous appelle toujours à manifester ses œuvres, à manifester son cœur, de façon à laisser une bonne influence et un bon témoignage dans la vie de nos enfants. Vous savez, aujourd'hui, il y a des mères qui sont des mères vraiment dangereuses, qui ne prêtent pas attention à leurs enfants, qui les laissent sortir n'importe où, à n'importe quelle heure et avec n'importe qui. Ou des mamans qui influencent leur enfant de façon dramatique, qui les poussent à faire le mal, qui les poussent dans une voie qui n'est pas une voie d'intégrité, qui n'est pas une voie qui plaît à Dieu. Et parfois aussi, même des femmes qui se disent chrétiennes et qui vont à l'église peuvent être des mamans, des mères dangereuses dans leur foyer parce qu'elles, par exemple, se remarient ou décident de refaire leur vie avec un type qui va tourner autour de leurs enfants, qui va les influencer et peut-être même faire des choses impensables. Au lieu de protéger leurs enfants, elles donnent le privilège à l'homme qu'elles accueillent dans leur vie, alors que Dieu, bien entendu, veut les restaurer et donner le bonheur à ses mamans d'être à nouveau épouse et d'avoir un foyer. Mais lorsque vous êtes une maman célibataire, votre priorité, à mon sens, est véritablement d'éduquer vos enfants, de les protéger. Après, ça ne veut pas dire que Dieu n'amènera pas quelqu'un dans votre vie. Je crois que Dieu le fera, il est capable de le faire. Il est le Dieu de la famille. Mais il le fera en son temps et il n'amènera jamais quelqu'un qui va faire chavirer votre foyer. Ça, c'est une parole de sagesse que je vous donne. La première personne dont j'aimerais parler dans la Bible, dans Genèse 27, 5 à 10, c'est Rebecca. Rebecca aimait particulièrement son fils Jacob, tandis qu'Isaac, lui, préférait Ésaü. Cette préférence a été sujet de tensions, de manipulations profondes au sein de la famille et même de divisions. Dans Genèse 27, 5 à 10, Rebecca pousse Jacob à tromper son père pour obtenir la bénédiction et la destinée d'Ésaü. Vous savez, ce droit d'aînesse qu'Ésaü a vendu à son frère. Et lorsqu'il était temps de donner la bénédiction, eh bien Rebecca a influencer son fils Jacob à se déguiser et à aller voler la bénédiction. Une mère peut parfois, sans le vouloir, favoriser un enfant au détriment d'un autre. C'est vrai que Rebecca aimait Jacob plus qu'Ésaü. Rebecca a donné des conseils à Jacob plus qu'Ésaü. Et à deux reprises, elle a conseillé Jacob et elle l'a dirigé dans des directives qui n'étaient pas bonnes. Et lorsqu'on voit la vie entre Isaac et Jacob, il y a eu vraiment des tensions, il y a eu des blessures, il y a eu des pleurs, il y a eu des
décrit. Mais ce qu'il ne faut pas oublier, c'est que Rebecca, une mère, était vraiment à l'origine de ce déchirement entre ses deux frères, parce que la maman a poussé son fils favori à aller prendre la bénédiction de son frère. Là, il est question d'une mère qui fait du favoritisme, d'une mère qui va donner plus de favoritisme à l'autre et qui va faire équipe avec son enfant favori contre son père, contre son mari, contre un autre enfant, et il va y avoir de la division. En tant que maman, Dieu ne nous appelle pas à faire du favoritisme. Dieu nous appelle à aimer nos enfants de façon égale. Alors peut-être que dans notre cœur, un enfant va nous rendre plus fiers qu'un autre, un enfant va avoir de meilleurs résultats qu'un autre, un enfant va être plus gentil qu'un autre, mais nous devons les aimer, manifester notre amour de façon égale. Le favoritisme est un péché que la Bible condamne. Il est clair que dans le Nouveau Testament, la Bible parle du favoritisme. Dieu ne fait pas de favoritisme sur notre vie. Et en tant que maman, on ne doit pas, dans ce cas, suivre l'exemple de Rebecca et faire du favoritisme entre nos enfants. Faire en sorte à ce que l'un aille bien, s'occuper de la destinée de l'un, pourvoir aux besoins de l'un et mettre l'autre de côté. Vous savez, cela brise le cœur de Dieu. Parfois, il y a des familles dans lesquelles les mères élèvent un enfant, que ce soit une fille, un garçon, un aîné ou un petit dernier, et l'autre ou les autres sont vraiment mis au banc des oubliés. Ils sont parfois même méprisés, ils sont comparés, ils sont blessés. Depuis leur plus tendre enfance jusqu'à l'âge adulte, il y a comme un rejet qui se met en place de la part de la maman parce qu'elle a décidé tout simplement de faire du favoritisme, parce que son cœur n'est pas droit et parce que son cœur n'est pas juste. Et si vous êtes une maman et vous êtes comme Rebecca, vous avez fait ou vous faites du favoritisme au point de diviser votre famille, de blesser vos enfants, je vous demande vraiment au nom de Jésus de réviser votre cœur et de demander pardon non seulement à vos enfants mais aussi à Dieu et de faire réparation parce que le favoritisme est un péché devant Dieu. Ensuite, deuxièmement, j'aimerais parler de la mère des fils de Zébédée qui avait une ambition mal placée. La mère de Jacques et de Jean voulait une position d'honneur pour ses fils dans le royaume de Dieu. On voit ça dans Matthieu 20, 20 à 21. Il est dit « Or, la mère des fils de Zébédée s'approcha de Jésus avec ses fils et lui dit « Ordonne à mes deux fils que voici soient assis dans ton royaume, l'un à ta droite, l'un à ta gauche. » Vous savez, certaines mères peuvent pousser leurs enfants vers l'orgueil, vers la comparaison, vers l'ambition charnelle, au lieu de chercher avant tout la volonté de Dieu pour leur vie. Alors c'est vrai que ce verset, cette scène est un peu particulière parce que on voit d'un sens la mère des fils de Zébédée les pousser de l'avant dans le ministère, dans la gloire de Dieu, etc. Et on voit d'un autre côté les disciples qui ne sont pas contents. La Bible dit clairement qu'ils n'étaient pas contents de la requête de la mère des fils de Zébédée. Mais dans un autre sens, je salue un petit peu cette maman parce que elle a demandé à ce que ses fils, l'un à la droite et l'autre à la gauche de Christ, qu'ils soient positionnés à cette position dans le royaume de Dieu. Donc c'était une mère qui avait une vision éternelle et spirituelle. Et c'est vrai que quelque part, c'est quelque chose d'important en tant que maman d'avoir une vision spirituelle, de croire que si Dieu nous a sauvés, nous mamans, que Dieu devra aussi sauver nos enfants, de faire tout ce qu'il y a en notre pouvoir pour qu'ils aillent à l'église, pour qu'ils reçoivent la parole de Dieu, pour qu'ils soient sauvés, qu'on puisse un jour retrouver toute la famille au ciel, et c'est une démarche honorable. Mais en même temps, je pense que cette maman avait une ambition qui n'était pas bonne parce qu'elle a créé un peu des temps et des dissensions parmi les disciples. La Bible dit clairement que les autres disciples n'étaient pas contents de voir que la mère des fils de Zébédée les poussait de l'avant. Vous savez, c'est une maman qui veut que ses enfants ou son fils ou sa fille soient la première dans le ministère, soit le bras droit du pasteur, soit chef de chœur de louange, dirige, prêche à la réunion des jeunes et soit mis de l'avant, etc. Et cette maman avait un petit peu cette ambition au détriment des autres. Elle n'a pas pensé à un moment, eh bien, ils sont 12, Christ qui est le grand faiseur de miracles, qui est le Dieu qui sauve, qui guérit, qui connaît toutes choses, le Fils de Dieu décidera qui sera à sa droite et à sa gauche. D'ailleurs, Jésus a clairement répondu à cette requête. Il a dit que cela n'était pas en son pouvoir. Mais une chose est sûre, c'est que la mère des fils de Zébédée a véritablement eu une ambition pour ses fils. Et c'est bien d'être ambitieux pour nos enfants. Mais nous ne devons pas que cette ambition ne doit pas causer des problèmes autour de nous. Cette ambition ne doit pas faire ressentir que les autres sont moindres ou pousser notre enfant dans une voie pour qu'il soit au-dessus des autres. Parce que, après tout, les fils de Zébédée, alors je ne sais pas quelle conversation ils ont eu à la maison, mais je ne vois pas dans la Bible qu'ils demandent quoi que ce soit. Alors peut-être qu'ils ont eu avant un discours en famille en disant « va demander à Jésus, maman, etc. » Mais je n'ai pas l'impression qu'ils se battaient pour une position. Mais leur mère
a vraiment voulu les mettre de l'avant. Et je crois qu'il nous faut être sages. Que si nous voulons que nos enfants servent Dieu, qu'ils soient les meilleurs élèves, qu'ils soient vraiment au-delà de la société, qu'ils aient la plus belle voiture du quartier, le mariage le plus prospère, nous devons mettre nos genoux à terre. Ce genre de résultat vient par la prière et non pas en poussant, en faisant des coudes, parce que Dieu élève qui il veut et il abaisse qui il veut. Et en tant que maman, nous devons comprendre que la réussite de nos enfants passe par la prière, que vraiment la spiritualité, la prospérité, l'élévation de nos enfants passe par la prière. Et non pas alors que nous allons jouer des coudes, et non pas alors que nous allons renverser ou offenser les autres parce que nous avons une ambition mal placée. Ça, c'était le deuxième exemple de mamans qui parfois peuvent être maladroites et causer des problèmes dans la vie de leur enfant à cause d'une ambition. Elles poussent leur enfant à devenir quelqu'un que certainement eux n'ont pas eu envie de devenir, ou elles poussent leur enfant à faire des choses qu'eux-mêmes n'avaient pas dans le cœur. La troisième et dernière personne dont j'aimerais vous parler, c'est Athalie. Vous savez, Athalie était la fille de Jézabel. C'était une mère perverse et destructrice. Et il y a beaucoup de mamans perverses et destructrices. Et je n'espère qu'il n'y en a pas dans l'église. Même si je sais qu'il y en a, des femmes qui ont le cœur dur, qui ont une pierre à la place du cœur, qui n'hésitent pas un instant à entraîner leurs enfants dans le mal, qui leur inculquent une éducation désastreuse, pervers, rempli d'idolâtrie, de méchanceté. Athalie était la fille de Jézabel et véritablement son cœur était encore plus noir que le cœur de sa mère. Jézabel était l'un des exemples les plus sombres d'une influence maternelle négative dans la Bible. Elle a encouragé l'idolâtrie, la corruption spirituelle dans le royaume de Dieu. On voit dans 2 Chroniques 22, 3, il est dit « Sa mère lui donna des conseils impies. » Elle faisait bâtir des idoles, elle avait vraiment des idoles obscènes, elle avait vraiment des conseils désastreux à donner à son fils. Il est dit dans 2 Rois 11, 1, « Après la mort de son fils Athalie, tenta même de faire mourir toute la descendance royale. » C'est une femme qui n'avait aucun attachement à la famille, n'avait pas les entrailles ni le cœur d'une mère. C'est une personne égoïste, perverse et dangereuse. Et vous savez, ce genre d'esprit, malheureusement, est un héritage. Parce qu'Athalie est la fille de Jézabel. Et tout ce que Jézabel a su donner à sa fille, c'est un cœur méchant et pervers. Et parfois, on ne se rend pas compte, lorsque l'on fait le mal, lorsqu'on appartient à Jésus-Christ et qu'on décide d'engendrer le mal, de créer des problèmes, d'être toujours au centre d'histoire, de faire des choses qui ne sont pas à la gloire de Dieu, de mentir, de voler, de causer des divisions, nous ne réalisons pas que nous posons un héritage devant nos enfants. Nous leur donnons le plus piètre exemple de vie en Christ. Vous savez, ce qu'ils verront de vous, c'est ce qu'ils croiront aussi par rapport à Dieu, par rapport à son royaume. Et malheureusement, cette femme donnait des conseils impie à ses enfants. Elle était vraiment idolâtre, méchante et perverse. Elle n'avait pas le sens de la famille. Elle pouvait sacrifier sa famille sur l'autel de l'orgueil, sur l'autel de l'arrogance. C'était l'un des pires exemples de la Bible et c'est vrai qu'aujourd'hui, tout le monde connaît le nom Jézabel, mais très peu parle d'Athalie qui était vraiment une femme destructrice. Et vous savez, malheureusement, comme je le disais tout à l'heure, des Athalies, il y en a plein dans ce monde. Vous avez des mamans qui livrent leurs enfants à Moloch, qui laissent leurs petits-enfants partir avec des étrangers. Certaines vendent leurs enfants, façon de parler, pour un sac à main, pour de l'argent. Elles envoient leurs enfants voler. Elles savent que les enfants trafiquent avec la drogue. Tant qu'elles touchent l'argent, le reste n'est pas grave. Il y a des mamans dangereuses qui malheureusement sèment des mauvaises graines dans la vie de leurs enfants. Et vous savez, cette semence amènera leur famille en enfer. À moins que Dieu intervienne dans la vie de ses enfants de façon surnaturelle, et Dieu peut le faire. Parfois, dans la Bible, vous avez des exemples où les parents ont été impies. Pourtant, les enfants ont été vraiment consacrés à Dieu. Et parfois, comme Élie, nous voyons des parents qui sont pieux avec des enfants qui ne le sont pas. Ça veut dire que Dieu fait aussi, il est capable, dans une situation comme Athalie, de changer le cœur de ses enfants et même de lui donner des enfants dont le cœur est tourné vers Dieu. Et malheureusement, dans ce cas, ce n'était pas du tout le cas. Mais ce que je veux dire par là, c'est même lorsque vous avez des mères et des parents impies, Dieu peut donner des enfants pieux. Mais malheureusement, il y a dans ce monde des mamans qui font des enfants, qui les abandonnent, qui les négligent, qui les méprisent. Beaucoup de mamans les battent, ne s'occupent pas d'eux, des enfants comme elles devraient s'occuper. En fait, elles détruisent leur vie, elles détruisent leur foyer. Et malheureusement, le fruit n'est jamais bon pour ces mamans. Et ça, c'est le pire exemple que l'on peut suivre, que l'on peut voir dans la Bible. L'exemple d'Athalie, déjà a commencé par Jézabel, qui a créé Athalie, qui lui a montré cet exemple de destruction. Et Athalie a envoyé, a transféré cet exemple de destruction sur ses
enfants. Ces trois exemples, et bien sûr dans la Bible il y en a beaucoup d'autres, il y a plein d'exemples, il y a aussi des exemples de mamans extraordinaires, de mamans parfaites, des modèles à suivre, mais la Bible veut que nous les mamans, non seulement nous soyons des sentinelles dans notre foyer, que nous ayons le discernement spirituel, que nous ayons des temps de prière pour nos enfants. Votre temps de prière vous appartient, je n'ai pas à vous imposer une heure ou un temps. Mais il faut avoir des temps de prière pour nos enfants, mais que nous soyons aussi un exemple dans notre foyer, que nous ne soyons pas comme cette femme insensée qui a renversé sa maison de ses propres mains, mais que nous soyons comme la femme sage qui a bâti sa maison. Donc j'aimerais vous laisser dans les prières d'une mère avec cette prière et cette pensée de ces trois mamans d'une mère dangereuse. Est-ce que je suis une mère dangereuse? Est-ce qu'arrivé un moment dans ma vie, j'ai dit et j'ai fait des choses qui ont nui à mes enfants, qui ont nui à ma famille, qui ont apporté des blessures, de la division? Est-ce que j'ai menti, j'ai volé? Est-ce que j'ai été violente, méprisante, injuste envers mes enfants et envers ma famille, au point qu'aujourd'hui je réalise que j'ai fait des erreurs? Si c'est le cas, il n'est jamais trop tard pour se repentir. Premièrement devant Dieu et ensuite devant auprès de nos enfants. Donc Seigneur, j'aimerais t'amener ces mamans qui parfois passent par des temps difficiles. Je sais que ce n'est pas toujours évident, surtout les mamans qui sont des mamans célibataires, qui élèvent des enfants seules, qui portent tout à bout de bras. Je te demande de leur donner ta grâce, de leur donner ta paix et ta sagesse. Ne les laisse pas partir dans la colère ou dans une quelconque violence ou punition envers leurs enfants lorsqu'elles sont frustrées, lorsqu'elles sont fatiguées. Mais dépose ta grâce, dépose ta force et ton amour dans leur cœur. Je prie que ta main soit étendue, que ta sagesse soit sur leur vie, qu'elles ne soient pas comme Athalie, Rebecca ou comme la mère des fils de Zébédée, qu'elles aient vraiment non pas du favoritisme, non pas vraiment de l'ambition mal placée ou de la perversion, mais qu'elles aient de la sagesse, de l'amour et aussi de la fermeté pour éduquer leurs enfants dans les voies de Dieu. Je te demande de les bénir, de les fortifier, de les aider toute cette semaine à traverser les situations les plus difficiles, à pourvoir à leurs besoins et surtout de mettre sur eux un manteau de prière, un manteau d'intercession de façon à ce qu'elles fassent la différence dans la vie de leurs enfants. Je te remercie Père dans le nom de Jésus. Amen.

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